0: Il est si grand ce sacrement, adorons-le prosterné. Que s'effacent les anciens rites devant le culte nouveau. Que la foi vienne suppléer aux faiblesses de nos sens. Ô Père et ô Fils, qu'il engendre louange et joie débordante. Salut, honneur, toute puissance et toujours bénédiction. À l'Esprit qui des deux procède, soit rendu même louange. Amen. Voici, fidèle auditeur, la traduction en français de ce si beau chant composé par saint Thomas d'Aquin du Tantum Ergo que vous venez d'entendre au début de cette émission. Sûrement, vous vous êtes rappelé en écoutant ce beau cantique qui nous rappelle la bénédiction du Saint-Sacrement. Oui, effectivement, comme vous l'avez su, depuis le vendredi dernier, nous avons ouvert une nouvelle saison pour ce mois de juin, pour entrer dans le mystère du sacrement de l'Eucharistie. Aujourd'hui, à cette émission-ci, nous faisons un pas de plus, c'est-à-dire que nous allons aborder la question de la fête Dieu, la solennité du très précieux corps et du très précieux sang de notre Seigneur Jésus-Christ. Comme nous l'avons coutume de faire, en ce jour solennel, les processions sont faites après la messe dans nos différentes paroisses. Nous avons bien voulu aujourd'hui entrer dans l'intelligence de cette célébration pour nous en donner des forces pour vivre pleinement et intensément cette solennité. Au cours de cette émission, il sera question de nous présenter l'historique de la fête Dieu et de sa célébration liturgique. La solennité de la fête Dieu fut instaurée au XIIIe siècle dans un contexte historique et culturel précis, afin que la foi du peuple de Dieu en Jésus-Christ, vivant et réellement présent dans le très sacrement de l'Eucharistie, soit ouvertement déclarée. Auditeurs et auditrices, la fête Dieu, cette célébration qui est partie depuis Liège et qui s'est diffusée dans l'Église universelle, a une histoire. Et le pape Benoît XVI, dans une de ses audiences, relate un peu comment cette piété populaire a embrasé l'Église universelle. Il dit ceci. À l'âge de 16 ans, sainte Julienne de Cornillon eut une première vision qui se répéta ensuite plusieurs fois dans ses adorations eucharistiques. La vision présentait la lune dans toute sa splendeur, dont le diamètre était traversé par une bande noire. Le Seigneur lui fit comprendre la signification de ce qui lui était apparu. La lune symbolisait la vie de l'Église sur terre. La ligne opaque représentait, en revanche, l'absence d'une fête liturgique, pour l'institution de laquelle il était demandé à Julienne de se prodiguer de façon efficace, c'est-à-dire une fête dans laquelle les croyants pouvaient adorer l'Eucharistie pour faire croître leur foi, avancer dans la pratique des vertus et réparer les offenses au très saint sacrement. Jacques Pantaléon de Troyes, qui avait connu la sainte au cours de son ministère d'archidiacre à Liège, fut lui aussi acconquis à la bonne cause de la fête du Corpus Domini. Ce fut précisément lui, devenu pape sous le nom d'Urbain IV, qui institua en 1264 la solennité du Corpus Domini comme fête de précepte pour l'Église universelle, le jeudi suivant la Pentecôte. Dans la bulle d'institution intitulée Transiturus de Hoc Mundi du 11 août 1964, le pape Urbain IV évoque à nouveau très discrètement les expériences mystiques de Sainte Julienne, soutenant leur authenticité, et il décrit « Bien que l'Eucharistie soit chaque jour solennellement célébré, nous considérons juste que, au moins une fois par an, l'on en honore la mémoire de manière plus solennelle. En effet, les autres choses dont nous faisons mémoire, nous les saisissons avec l'esprit et avec l'intelligence, mais nous n'obtenons pour autant leur présence réelle. En revanche, dans cette commémoration sacramentelle du Christ, bien que sous une autre forme, Jésus-Christ est présent avec nous dans sa propre substance. En effet, alors qu'il allait monter au ciel, il dit « Et moi je suis avec vous tous les jours jusqu'à la fin du monde. » Matthieu 28, verset 20. Le pape lui-même voulut donner l'exemple en célébrant la solennité du Corpus Domini à Orvieto, la ville où il demeurait alors. C'est précisément sur son ordre que dans la cathédrale de la ville, l'on conservait et l'on conserve encore le célèbre corporal portant les traces du miracle eucharistique qui avait eu lieu l'année précédente en 1263 à Bolsène. En effet, le miracle était présenté de façon suivante. Un prêtre, alors qu'il consacrait le pain et le vin, avait été saisi de doutes profonds sur la présence réelle du corps et du sang du Christ dans le sacrement de l'Eucharistie. Miraculeusement, quelques gouttes de sang commencèrent à jaillir de l'hostie consacrée, confirmant de cette manière ce que notre foi professe. Et comme vous l'avez entendu, c'est donc cette expérience de ce prêtre-là qui a marqué le point de départ de l'institution de la célébration en un jour solennel de la croyance en la présence réelle de Jésus-Christ dans le Saint-Sacrement de l'Eucharistie. Et comme vous l'avez entendu, c'est dans la ville du pape Urbain IV, celui-là même qui a institué cette solennité, que le corporal sur lequel il est marqué les traces de ce miracle est encore présent. Alors, nous poursuivons, fidèles auditeurs et auditrices de Radio Espoir, notre marche sur l'institution de cette solennité. Urbain IV demanda à l'un des plus grands théologiens de l'histoire, c'est-à-dire saint Thomas d'Aquin, qui à cette époque accompagnait le pape et se trouvait à Orvieto, de composer les textes de l'office liturgique de cette grande fête. Ces derniers, encore en usage aujourd'hui dans l'Église, sont des chefs-d'œuvre dans lesquels se fondent la théologie et la poésie. Ce sont des textes qui font vibrer des cordes du cœur pour exprimer la louange et la gratitude au Très-Saint-Sacrement. Alors que l'intelligence, pénétrant avec émerveillement dans le mystère, reconnaît dans l'Eucharistie la présence vivante et véritable Jésus, de son sacrifice d'amour qui nous réconcilie avec le Père et nous donne le salut. Auditeurs et auditrices de Radio Espoir, le pape Benoît XVI présente donc cette piété populaire comme un printemps eucharistique. Il dit ceci: « Je voudrais affirmer avec joie qu'il y a aujourd'hui dans l'Église un printemps eucharistique. Combien de personnes demeurent en silence devant le tabernacle pour s'entretenir en une conversation d'amour avec Jésus. Il est réconfortant de savoir que beaucoup de groupes de jeunes ont redécouvert la beauté de prier en adoration devant le Très-Saint-Sacrement. Je pense par exemple à notre adoration eucharistique à Hyde Park à Londres. Je prie enfin que ce printemps eucharistique se répande toujours davantage dans toutes les paroisses. Le vénérable Jean-Paul II, dans l'encyclique Ecclesia de Eucharistia, c'est-à-dire l'Église vit de l'Eucharistie, constatait que dans beaucoup d'endroits, l'adoration du Saint-Sacrement a une large place chaque jour et devient source inépuisable de sainteté. La pieuse participation des fidèles à la procession du Saint-Sacrement lors de la solennité du corps et du sang du Christ est une grâce du Seigneur qui remplit de joie chaque année ceux qui y participent. On pourrait mentionner ici d'autres signes positifs de foi et d'amour eucharistique. Cette citation est tirée de l'Église vie de l'Eucharistie au numéro 10. En nous souvenant de Sainte-Julienne de Cornillon, renouvelons-nous aussi la foi dans la présence réelle du Christ dans l'Eucharistie. Comme nous l'enseigne le compendium du catéchisme de l'Église catholique qui dit au numéro 282, Jésus-Christ est présent dans l'Eucharistie d'une façon unique et incomparable. Il est présent en effet de manière vraie, réel, substantiel, avec son corps et son sang, avec son âme et sa divinité. Dans l'Eucharistie, est donc présent de manière sacramentelle, c'est-à-dire sous les espèces du pain et du vin, le Christ tout entier, Dieu et homme. Waouh ! Vous voyez comment c'est beau, c'est si beau ce mystère. Mais combien vont à l'Eucharistie, combien vont aux messes comme s'ils allaient à un supermarché, comme s'ils allaient au travail? Est-ce que nous croyons effectivement, réellement, à la présence de Jésus que nous rencontrons à chaque messe? Est-ce que la messe nous rappelle que Jésus est effectivement présent dans toute sa personne, dans ce grand mystère que nous célébrons? À l'émission précédente, Nous avions présenté les différentes appellations de la messe, par exemple du sacrement de l'Eucharistie. Nous avions parlé de la Sainte Cène. Nous avions parlé du repas du Seigneur. Nous avons parlé de l'Assemblée Eucharistique. Nous avons parlé du Saint-Sacrement. Nous avons parlé de la Pâque du Seigneur. Il y a tellement d'appellations, mais est-ce que nous, chrétiens d'aujourd'hui, est-ce que nous croyons à ce que nous vivons, à notre foi, à ce à quoi nous communions? Ce n'est pas simplement du pain, c'est une personne. Et nous avons entendu ce que nous dit le compendium du catéchisme de l'Église catholique au numéro 282, qui nous dit ceci: Jésus-Christ est présent dans l'Eucharistie d'une façon unique et incomparable. Il est présent en effet de manière vraie, réelle et substantielle. Donc vous voyez l'insistance que fait la foi catholique, c'est-à-dire le compendium du catéchisme de l'Église catholique, sur l'idée de la présence réelle, avec les mots suivants: il est présent de manière vraie, de manière réelle et de manière sacramentelle. En fait, cette insistance est pour nous rappeler à nous qui vivons nos messes comme si c'était une scène de théâtre. Et puis parfois, vous savez, la routine peut nous faire perdre de vue ce caractère dynamique de chaque célébration eucharistique. Aux prochaines émissions, nous allons parler des offenses et des outrages au corps et au sang du Christ. Nous allons revenir dans les émissions suivantes parce qu'il y a beaucoup d'offenses et beaucoup d'outrages que nous faisons au corps et au sang du Christ. C'est pour cela que dans l'Église, lorsque ces outrages sont faits, nous devons faire réparation. J'ai fait une émission spéciale sur les outrages et les offenses faites au très précieux corps et au très précieux sang de Jésus et comment faire réparation. Alors, vous voyez que le compendium insiste sur le caractère présentiel de Jésus dans le Saint-Sacrement. Et on dit même qu'il est présent de manière substantielle avec son corps et son sang, avec son âme et sa divinité. En fait, c'est Dieu même qui se laisse toucher par nous sous les espèces du pain et du vin. Et puis en plus, le Christ est tout entier, il est Dieu et il est homme dans l'Eucharistie que nous rencontrons. Oui, frères et sœurs, la fidélité à la rencontre avec le Christ eucharistique dans la messe dominicale et dans toutes les Eucharisties est essentielle pour le chemin de la foi. Mais essayons aussi d'aller fréquemment rendre visite au Seigneur présent dans le tabernacle. En regardant en adoration l'hostie consacrée, nous rencontrons le don de l'amour de Dieu. Nous rencontrons la passion et la croix de Jésus ainsi que sa résurrection. Auditeurs et auditrices de Radio Espoir, durant le temps de confinement, nous avons vu que dans nos différentes paroisses, le Saint-Sacrement était exposé tous les jours. Combien de personnes y sont allées? Peut-être toi-même qui m'écoutes ce soir, est-ce que tu es parvenu à faire un tour au Saint-Sacrement? Peut-être que tu attendais seulement le moment de l'ouverture de nos différentes églises pour participer à la messe. Oui, mais la célébration de l'Eucharistie se prolonge en adoration eucharistique. Et nous le voyons de façon solennelle, de façon plus perceptible, le jeudi saint. Comment, après la célébration de la scène du Seigneur, nous prolongeons cette célébration avec l'adoration communautaire. Et chaque Eucharistie est une prolongation du sacrement que nous venons de célébrer. Est-ce que durant cette crise du coronavirus, pendant que les prêtres s'évertuaient à sortir, à braver cette pandémie pour aller faire l'exposition, est-ce que tu es sorti de ta maison pour aller dans l'église pour faire l'adoration? Est-ce que tu es allé? Est-ce qu'aujourd'hui encore tu as cette ferveur et cette foi? Alors, frères et sœurs, auditeurs et auditrices de Radio Espoir, c'est précisément à travers notre regard d'adoration que le Seigneur nous attire à lui dans son mystère, pour nous transformer comme il transforme le pain et le vin. Les saints ont toujours trouvé la force, la consolation et la joie dans la rencontre eucharistique. Avec les paroles de l'hymne eucharistique, Adorote et Devote, nous répétons devant le Seigneur, présent dans le Très-Saint Sacrement, fais que toujours davantage, en toi je crois, je place mon espérance, je t'aime. Frères et sœurs, voici comment, parfois, il nous arrive de vivre nos Eucharisties tout en restant absent à cette présence réelle de Jésus-Christ. Et c'est justement pour cela que le pape Urbain IV a bien voulu instituer cette solennité de la fête de Dieu pour nous rappeler que cette messe, nos différentes Eucharisties auxquelles nous participons, est justement, nous rappelle la présence réelle de Jésus-Christ dans
1: très saint sacrement. Alors, nous allons demander une respiration musicale et nous allons, après cette respiration musicale, revenir pour la deuxième partie de cette émission sur les dispositions générales pour vivre cette solennité de la fête de Dieu.

Nous en arrivons maintenant à la deuxième partie de cette émission sur les dispositions générales pour vivre la solennité de la fête Dieu. Cette disposition générale, c'est un extrait au sujet de la fête Dieu que nous propose la Congrégation pour le culte divin, la discipline et sacrement, directoire sur la piété populaire, principe et orientation. Alors, ces principes pour vivre la solennité sont tirés du numéro 160 au numéro 163. Le numéro 160 nous dit ceci. Le jeudi qui suit la solennité de la très sainte Trinité, l'Église célèbre la solennité du très saint corps et sang du Seigneur, la fête Dieu, étendue à toute l'Église par le pape Urbain IV en 1264, constitua d'une part une réponse de la foi et du culte aux doctrines hérétiques concernant le mystère de la présence réelle du Christ dans l'Eucharistie, et d'autre part, elle représenta le couronnement d'un mouvement de dévotion ardente envers l'incomparable sacrement de l'autel. La piété populaire participa donc activement au processus qui aboutit à l'institution de la fête du Corpus Domini. Et cette dernière, à son tour, fut la cause et le motif de l'apparition de nouvelles formes de piété eucharistique dans le peuple de Dieu. Pendant des siècles, la célébration du Corpus Domini fut le principal point de convergence de la piété populaire avec l'Eucharistie. Au XVIe et au XVIIe siècle, la foi ravivée par la nécessité de réagir contre les négations du mouvement protestant et la culture, c'est-à-dire les arts, la littérature et le folklore, ont toutes deux concouru à rendre les multiples expressions de la piété populaire envers le mystère de l'Eucharistie à la fois particulièrement vivantes et significatives. Le numéro 161 dit ceci. La dévotion eucharistique, qui est tellement enracinée dans le peuple de Dieu, doit toutefois être éduquée afin de mettre en évidence ces deux réalités fondamentales. Avant de poursuivre sur la question de la piété populaire sur les dévotions eucharistiques, je voudrais d'abord revenir sur la nature de l'institution de la solennité. Nous voyons ici que la Congrégation pour le culte divin nous dit que cette piété populaire sur la dévotion au précieux corps et au précieux sang du Christ est d'une part une réponse de la foi et du culte aux doctrines hérétiques concernant la présence réelle de l'Eucharistie à l'époque. Donc, les doctrines hérétiques, c'est-à-dire qui sont les doctrines qui nient la présence réelle de Jésus-Christ dans le très saint sacrement. Poursuivons, auditeurs et auditrices du Radio Espoir, sur le numéro 161 sur lequel nous avions marqué une pause et ouvert une parenthèse. Donc la parenthèse est refermée. Le numéro 161 sur les principes et orientations générales de la piété populaire et de la liturgie concernant la solennité du corps et du sang du Seigneur à propos de la fête Dieu dit ceci. La Pâque du Seigneur est le point de référence suprême de la piété eucharistique. La Pâque chrétienne est de fait, selon l'enseignement des pères de l'Église, la fête de l'Eucharistie, tout comme inversement, l'Eucharistie est avant tout la célébration du mystère pascal, constitué par la passion, la mort et la résurrection de notre Seigneur. Toute forme de dévotion eucharistique a une relation intrinsèque avec le sacrifice eucharistique, soit parce qu'elle est une préparation à sa célébration, soit parce qu'elle constitue un prolongement des aspects culturels et existentiels présents dans cette même célébration. C'est pour cela que vous voyez qu'il est dit que l'Eucharistie est la source et le sommet de la vie chrétienne. Il nous dit ici, qu'on vient d'entendre en un terme plus technique, qui dit ceci, toute forme de dévotion eucharistique a une relation intrinsèque avec le sacrifice eucharistique, soit parce qu'elle est une participation à sa célébration, soit parce qu'elle constitue un prolongement des aspects culturels et existentiels présents dans cette même célébration, c'est-à-dire que notre dévotion nous ramène à l'Eucharistie, où notre dévotion est la prolongation de notre célébration eucharistique. Le rituel romain, le volume ciel romain, déclare à ce propos, « Lorsque les fidèles adorent le Christ dans le sacrement, ils doivent se rappeler que cette présence dérive du sacrifice, étant à la communion sacramentelle en même temps que spirituelle. La procession de la solennité du corps et du sang du Christ est en quelque sorte la forme typique des processions eucharistiques. »
Elle constitue en effet un prolongement de la célébration de l'Eucharistie. Aussitôt après la messe terminée, l'hostie qui a été consacrée pendant la célébration est portée en procession en dehors de l'église afin que le peuple chrétien rende un témoignage public de foi et de piété envers le Saint-Sacrement. Les fidèles comprennent et manifestent une grande estime pour les valeurs exprimées dans la procession du Corpus Domini. Ils prennent conscience qu'ils font partie de ce peuple de Dieu qui chemine avec son Seigneur et qui proclame sa foi en celui qui est vraiment le Dieu avec nous. Cependant, le numéro 162 nous dit ceci. Il est nécessaire que les normes qui régissent le déroulement des processions eucharistiques soient observées, en particulier celles qui garantissent la dignité et le respect dû au Saint-Sacrement. De même, il est aussi nécessaire que les éléments typiques de la piété populaire, comme l'ornementation des rues et des fenêtres, l'hommage floral, les autels où sera déposé le Saint-Sacrement durant les arrêts de la procession, les chants et les prières, visent à ce que tous manifestent leur foi au Christ et ne s'occupent que du Seigneur, en écartant toute forme de compétition. Donc nous voyons ici que l'aspect est mis sur les décorations, l'aspect extérieur que peuvent arborer les processions. Premièrement, il est nécessaire qu'il y ait les décorations pour montrer ce caractère particulier de cette procession, mais que les décorations que nous faisons puissent nous disposer effectivement à mettre l'accent plutôt sur la manifestation de notre foi au Christ que nous célébrons au travers de cette procession. Autrement dit, pas d'extravagance. Le numéro 163 nous dit ceci. Les processions eucharistiques se concluent ordinairement avec la bénédiction du Saint-Sacrement. Dans le cas spécifique de la procession du Corpus Domini, la bénédiction constitue la conclusion solennelle de la procession tout entière. La bénédiction habituelle du prêtre est remplacée par la bénédiction du Saint-Sacrement. Donc nous voyons qu'à la fin de la procession, il y a cette bénédiction solennelle, c'est-à-dire qu'il faut le prêtre qui a conduit la procession fait une bénédiction. Cette année, à cause des mesures de restriction sur le nombre de personnes pouvant participer aux Eucharisties, c'est sûr qu'il n'y aura pas de procession publique qui rassemble toute une paroisse. Certainement, des processions, peut-être seulement du prêtre, avec peut-être 4 ou 5 personnes ou 6 personnes de la paroisse avec des arrêts de bénédiction pourront se faire. Mais il faut préciser que ces processions doivent se terminer avec une bénédiction de la part du prêtre, comme nous dit le numéro 163 de la Congrégation pour le culte divin et la discipline des sacrements au sujet de la piété populaire concernant la solennité du Corpus Domini. Donc je reprends ce que nous dit ce paragraphe-là qui dit ceci. Les processions eucharistiques sont conclues ordinairement avec la bénédiction du Saint-Sacrement. Dans le cas spécifique de la procession du Corpus Domini, c'est-à-dire la fête Dieu, la bénédiction constitue la conclusion solennelle de la procession tout entière. La bénédiction habituelle du prêtre est remplacée par la bénédiction du Saint-Sacrement. Il est important que les fidèles comprennent que la bénédiction du Saint-Sacrement n'est pas une forme de piété eucharistique qui se suffirait à elle-même, mais qu'elle constitue la conclusion d'une célébration culturelle suffisamment prolongée. La norme liturgique interdit donc l'exposition faite uniquement pour donner la bénédiction. Donc nous voyons que l'exposition du Saint-Sacrement dans nos différentes paroisses doit être le prolongement de l'Eucharistie, c'est-à-dire qu'on a fait la messe, et après la messe, on expose le Saint-Sacrement, donc c'est qui est l'expression de la continuité de la messe que nous venons de célébrer. Voilà, ce n'est pas moi qui dis, c'est le numéro 163 des dispositions, des principes ou orientations au sujet de la fête de Dieu. Donc, on ne peut pas simplement exposer le Saint-Sacrement au vu simplement de faire une bénédiction. L'exposition faite uniquement pour donner la bénédiction est interdite selon la Congrégation pour le culte divin et la discipline des sacrements. Alors, auditeurs et auditrices de Radio Spar, voilà succinctement présenté la forme des célébrations que peuvent revêtir la solennité de la fête de Dieu. La procession est faite dans la prolongation de la célébration
eucharistique. S'il n'est pas possible de faire une grande procession publique, nous pouvons la faire au sein même de l'église paroissiale. Alors, ce que je dis là maintenant ne vient pas des textes de la congrégation pour le culte divin et la discipline des sacrements du directeur sur la piété populaire, mais c'est les motivations que nous donnent Saint Jean-Paul II, Benoît XVI et Sainte Thérèse de l'Enfant Jésus pour nous inviter à vivre cette solennité. Saint Jean-Paul II dit ceci: au terme de la Sainte Messe, nous nous mettrons nous aussi en marche, en portant le corps du Christ caché dans nos cœurs et bien visible dans l'ostensoir. Nous accompagnerons le pain de vie immortelle dans les rues de la ville. Nous l'adorerons et autour de lui se rassemblera l'Église, ostensoir vivant du Sauveur du monde. Que les chrétiens, affermis par son corps et son sang, présentent le Christ à tous à travers leur façon de vivre, à travers leur unité, à travers leur foi joyeuse, à travers leur bonté. Nous voyons ici que le pape Saint Jean-Paul nous interpelle que cette célébration, cette grande procession, ne soit pas seulement folklorique, mais que cette célébration transparaisse dans toute notre vie. Dans toute notre vie. Il dit que les chrétiens, affermis par le corps et le sang du Christ, présentent le Christ à tous à travers leur façon de vivre. De la même manière que Jésus est présenté de façon visible pour l'adorer, le pape nous dit que le Christ doit être caché dans nos cœurs. Le Christ doit être caché, c'est-à-dire présent dans nos cœurs. Notre vie doit être le reflet de ce que nous présentons, c'est-à-dire de notre foi. Lorsque cette fête, nous dit le pape Saint Jean-Paul II, lors de cette fête, chaque ville, les métropoles, comme les plus petits villages du monde, deviennent spirituellement la ville de Sion, la Jérusalem qui loue le Sauveur. Le nouveau peuple de Dieu, rassemblé à partir de chaque nation, est nourri de l'unique pain de vie. Ce peuple a besoin de l'Eucharistie. En effet, c'est l'Eucharistie qui rend l'Église missionnaire. Waouh, c'est trop beau. Le pape Benoît XVI, à propos de cette solennité, dit ceci: en portant l'Eucharistie dans les rues et sur les places, nous voulons immerger le pain descendu du ciel dans notre vie quotidienne. Nous voulons que Jésus marche là où nous marchons, qu'il vive là où nous vivons. Notre monde, nos vies doivent devenir son temple. Voilà. Nous allons aller aux différentes messes ce dimanche pour vivre cette solennité. Nous allons nous remémorer ces instants de grande procession. Mais ces processions doivent transparaître. Doivent transparaître dans notre vie. Au niveau pastoral, comment cette procession doit avoir un impact dans notre vie concrète? Le pape Benoît XVI nous invite à découvrir que chaque fois que nous faisons promener Jésus dans notre quotidien, dans nos rues, dans nos maisons, dans nos quartiers, nous voulons que Jésus marche là où nous marchons, que Jésus vienne où nous vivons. Mais aussi, que notre monde, que nos vies deviennent des temples, c'est-à-dire de cette présence de Jésus dans nos quotidiens, que nous-mêmes, nous soyons des temples où Jésus est porté. C'est-à-dire que notre vie doit transparaître la foi que nous vivons. Père de famille, mère de famille, enfant, jeune, vieux, homme et femme, garçon et fille, la solennité du Corpus Domini, suivi de la grande procession du Très Saint-Sacrement, nous rappelle que Jésus vient dans notre quotidien. Et ainsi, en présentant Jésus aux autres, en leur disant, voici la foi que nous célébrons dans nos églises, nous aussi, nous devons nous rappeler que notre vie est appelée à transparaître de cette foi que nous présentons aux autres. Autrement dit, devenons de nouveaux ostensoirs. Devenons de nouveaux tabernacles dans nos quotidiens. C'est dans notre famille, c'est avec notre épouse, c'est avec nos enfants, c'est dans notre milieu de travail, c'est là où nous vivons que nous devons être des hosties vivantes.
Nous ne nous comptons pas seulement de nous rappeler des pétales de fleurs que nous lançons durant les processions, de nous mettre à genoux pour voir Jésus adorer, de nous concentrer. Non. Dans notre quotidien, là, après les adorations, nous, notre vie doit transparaître de ce que nous avons vécu. Autrement dit, ce serait du folklore. Sainte Thérèse de l'Enfant Jésus nous dit ceci, à propos de la fête du Corpus Domini. Quelle joie de semer des fleurs sous les pas du bon Dieu. Mais avant de les laisser tomber, je les lançais le plus haut que je pouvais et que je n'étais jamais aussi heureuse qu'en voyant mes roses effeuillées toucher l'ostensoir sacré. Oui, c'est-à-dire que pour que cet impact au niveau pastoral de notre adoration, de notre dévotion sur le très saint sacrement soit visible, cela doit se laisser voir dans notre manière d'adorer. Quelles sont les dispositions que nous mettons pour pouvoir vivre intensément cette adoration? Il ne s'agit pas seulement de laisser traîner nos pagnes. Il ne s'agit pas seulement de jeter des pétales de roses. Il ne s'agit pas seulement de faire des reposoirs. Mais il s'agit, nous aussi, d'adorer effectivement et de croire ce que nous vivons. Parce que ta manière de croire dépendra de ta manière de vivre. Frères et sœurs, auditeurs et auditrices de Radio Espoir, nous allons bientôt vivre la solennité du Corpus Domini. Cette fête instituée par le pape Urbain IV est une réponse contre les hérésies qui disaient que non, Jésus n'est pas présent dans le Saint-Sacrement, mais Jésus se juxtapose, ou c'est juste un rappel, c'est juste un souvenir. Non. Ça ne peut pas être un souvenir. Nous célébrons effectivement le Saint-Sacrifice. C'est pour cela que je voudrais terminer cette émission en vous rappelant ce que nous dit le compendium du catéchisme de l'Église catholique au numéro 282. Je termine avec cela pour nous inviter à croire effectivement que Jésus est présent dans l'Eucharistie. Le compendium du catéchisme de l'Église catholique au numéro 282 nous dit ceci. Jésus-Christ est présent dans l'Eucharistie d'une façon unique et incomparable. Il est présent en effet de manière vraie, réelle, substantielle, avec son corps et son sang, avec son âme et sa divinité. Dans l'Eucharistie, est donc présent de manière sacramentelle, c'est-à-dire sous les espèces du pain et du vin, le Christ tout entier, Dieu et homme. Fin de citation. Auditeurs et auditrices de Radio Espoir. Si nous croyons effectivement cela, pourquoi nous faisons des outrages? Pourquoi il y a des sacrilèges? Pourquoi les gens vont voler, casser les tabernacles? Pourquoi des non-baptisés vont communier au corps et au sang du Christ? Pourquoi des gens viennent aux messes pour voler les hosties pour aller faire la messe noire? Pourquoi les gens viennent à la messe en mangeant du chewing-gum? Pourquoi les gens viennent à la messe en étant sur leur téléphone portable? Pourquoi les gens viennent à la messe en empêchant les autres de se concentrer? Tout cela sera question à l'émission prochaine. C'était pour aujourd'hui votre ami et frère le père Georges Boué pour cette série d'émissions sur le très saint sacrement de l'Eucharistie. Aujourd'hui, il était question de la célébration du Corpus Domini et de son impact pastoral dans notre vie quotidienne. Que Dieu vous bénisse.

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2: Nous allons partager un thème qui est très beau, l'Eucharistie, sacrement de la foi. Vous savez, c'est au cœur de la messe, juste après la consécration, le prêtre chante, hein, où il dit « Il est grand le mystère de la foi ». Puis les fidèles répondent « Nous proclamons ta mort, Seigneur Jésus, nous célébrons ta résurrection, nous attendons ta venue dans la gloire ». Alors, on va s'arrêter ce soir, quelque chose qu'on dit au cœur de la messe. Il est grand le mystère de la foi. Tout de suite, quelque chose que je voudrais remarquer, c'est que quand on parle de foi, on parle de quelque chose qui est totalement

Alors, parfois c'est insupportable. Si vous lisez la vie des saints, Sainte Thérèse de l'Enfant Jésus, à la fin de sa vie, elle dit, mais il y a un tel brouillard que je ne sais même pas si je vais avoir la force. Mère Teresa, on a écrit un livre posthume à partir de sa correspondance avec son père spirituel. Et elle avait des telles épreuves de foi qu'elle-même, elle dit ceci. Moi, Mère Teresa, que tout le monde filme, que tout le monde regarde par le monde, j'ai un sourire, tout le monde croit autour de moi, mais moi-même, je suis assailli par des tentations de doute. Les plus grands saints ont vécu l'épreuve de la foi. Et dans chaque Eucharistie, on proclame ça. Pourquoi cette épreuve? Alors, au cours de cette méditation, je vais vous proposer trois grands aspects. D'abord, on va s'arrêter, premièrement, pourquoi l'épreuve de la foi? Quel est le sens pour Jésus de nous avoir mis dans la foi? On aura la tentation de dire, mais Jésus a éteint la lumière, pourquoi est-ce qu'il fait ça? Pourquoi est-ce qu'il ne nous donne pas plus de visibilité? Pourquoi est-ce qu'il ne nous donne pas plus de signes? Très important, pourquoi l'épreuve de la foi? Dans un deuxième temps, on va voir l'Eucharistie, sacrement de la foi. Pourquoi est-ce que c'est surtout, principalement l'Eucharistie, qui nous garde dans la foi, qui est le sacrement de la foi, qui est l'épreuve de la foi? Et puis dans un troisième temps, si on arrive jusque-là, on verra comment découvrir l'Eucharistie mystère de foi. Il y a un secret caché, ça nous permet de découvrir l'Eucharistie mystère de miséricorde et d'en vivre différemment. Alors on va faire ce petit itinéraire d'abord. Pourquoi l'épreuve de la foi? En quoi l'Eucharistie nous fait vivre cette épreuve? Et regarder ça nous donne un regard nouveau sur l'Eucharistie. Je commence tout de suite avec vous. Pourquoi Dieu nous met dans l'épreuve de la foi? Cette épreuve, si vous ouvrez votre Bible, cette épreuve de la foi, elle commence dès les premières pages de la Bible. Dès les premières pages de la Bible, Dieu met l'homme à l'épreuve. Et si vous vous souvenez, Dieu dit à l'homme, tu peux manger de tous les arbres du jardin, mais de l'arbre de la connaissance du bien et du mal, tu n'en mangeras pas. Ça, c'est l'épreuve de la foi. Accepte de ne pas connaître, de ne pas voir. C'est pour ça que cette épreuve de la foi, elle est du début à la fin de la Bible. Dès la création, épreuve du paradis terrestre. Si tu prends de l'arbre de la connaissance du bien et du mal, tu enlèves la foi et tu te détruis. Et Dieu te met dans l'épreuve, épreuve de la foi. Alors je voudrais commencer de la façon suivante, parce que ce n'est pas facile de découvrir le sens de cette épreuve de la foi. Je voudrais commencer par une fausse conception de l'épreuve de la foi, que l'on a très facilement. Quand on s'interroge pourquoi Dieu nous met dans la foi, parfois on voit cette épreuve, mais on va voir, c'est pas ça que Dieu veut faire. Parfois on voit cette épreuve comme si Dieu voulait nous tester. Vous savez, la Bible est remplie d'épreuves. Quel est le sens de cette épreuve? Parfois on pense, ah, Dieu m'éprouve, Dieu veut me tester. Parfois on se dit, ah, Dieu me met à l'épreuve, il veut voir si je suis suffisamment fort. Alors il éteint la lumière, il me met dans la foi. Un peu comme si on disait, bon, il ne faut pas que ça soit trop facile. On va voir, ce n'est pas ça que Dieu veut faire. Mais souvent, on pense que l'épreuve de la foi, c'est Dieu qui veut nous tester. Dieu qui veut que ça ne soit pas trop facile. Alors dans le paradis terrestre, pour que ça ne soit pas trop facile, il met un interdit. Si tu prends de l'arbre de la connaissance du bien et du mal, si tu n'acceptes pas d'être dans l'obscurité, tu vas mourir. On pourrait dire, vous savez, dans certaines cultures, il y a ça dans nos cultures ici, mais ça existait par exemple chez les Grecs, chez les Spartiates, on faisait une épreuve d'initiation. On te donne des choses très difficiles à faire, et puis si tu y arrives, tu viendras un adulte. Alors nous, parfois, on pense, mais on va voir à tort, on pense que l'épreuve de la foi, c'est Dieu qui veut nous tester, Dieu qui veut nous faire faire quelque chose de difficile. Dieu qui veut nous initier en nous mettant

0: devant nous des obstacles. Très souvent, on a cette conception-là. L'épreuve de la foi, Dieu éteint la lumière et il va voir comment on va avancer. Alors je vous dis tout de suite, ce n'est pas ça que Dieu veut faire. En réalité, cette interprétation de l'épreuve, ça, c'est l'interprétation du démon. Le démon, il transforme l'épreuve de Dieu en une espèce de tentation. Je vais m'expliquer. Ce que je viens de vous dire, Dieu veut te tester. Dieu veut te faire quelque chose de difficile. Dieu veut mettre devant toi des obstacles. Dieu ne fait jamais ça. Ça, c'est le démon qui fait ça. Et c'est très important, je vais m'arrêter sur cette nuance. Dieu nous éprouve, le diable nous tente. Et je vais m'arrêter sur la différence entre l'épreuve et la tentation. Pour l'instant, je n'ai pas dit le sens de l'épreuve de la foi. Pour l'instant, c'est négatif. Pour l'instant, je vous dis très souvent, quand on est éprouvé, on dit « Ah, Dieu veut me tenter ». En fait, la tentation ne vient pas de Dieu. Alors, je vais d'abord m'arrêter sur la tentation, et puis on va découvrir que l'épreuve de la foi, c'est très différent. Qu'est-ce que c'est que la tentation ? La tentation, c'est le diable qui nous tente. Et que fait le diable ? Il met le doigt sur nos fragilités. Quand le diable nous tente, il veut nous dire « Ah, on va voir si tu vas bien résister. On va voir si tu vas être fort. » C'est pour ça que certains saints disent « Tenter pour le diable, c'est faire une expérience. » Il tourne autour de nous et il veut voir si on va être suffisamment fort. Et le diable met l'accent sur nos fragilités pour voir si on va réussir à tenir le coup. Ça, c'est le diable qui fait ça. Le diable nous teste. Le diable nous met des choses difficiles. En fait, l'épreuve de la foi n'a rien à voir. Et je dis ça, c'est important, parce que souvent, on pense que Dieu nous teste, Dieu nous fait faire quelque chose de difficile. Dieu ne fait jamais ça. Qu'est-ce que c'est que l'épreuve de la part de Dieu ? On s'est arrêté sur la tentation du mal. Et on pourrait résumer les choses ainsi. Le mal nous tente. L'amour excessif de Dieu nous éprouve. Le mal nous tente. L'amour excessif de Dieu nous éprouve. Quelle est la différence ? Qu'est-ce que c'est qu'une vraie épreuve ? Une vraie épreuve, c'est que Dieu veut nous donner quelque chose de tellement grand qu'on est dépassé. Et on va voir, c'est ça l'épreuve de la foi. Dieu veut nous donner quelque chose de tellement grand qu'il faut accepter, comme un enfant, de ne pas tout comprendre. Vous savez, un enfant, son père veut lui donner de grandes choses. Mais si l'enfant commence à dire « Ah oui, moi j'ai tout compris ce qu'on veut me donner », il diminue le don de Dieu. C'est pour ça que l'épreuve de la foi, c'est pas Dieu qui veut nous tester. C'est pas Dieu qui veut nous mettre des obstacles difficiles. C'est pas Dieu qui éteint la lumière en disant on va voir dans le noir comment tu vas faire. L'épreuve de la foi, c'est Dieu qui veut nous donner quelque chose de tellement grand qui nous dit accepte comme un enfant de pas tout comprendre. C'est trop grand le don que je veux te faire. Imaginez un enfant, le lendemain son père veut l'emmener à l'école. L'école c'est un cadeau, c'est là où on apprend. Et si l'enfant dit « Ah, moi j'ai pas besoin d'aller à l'école, je sais déjà tout », il ne peut pas entrer dans le don que son père veut lui faire. C'est pour ça que la foi, c'est pas pour nous tester, c'est pas pour nous ennuyer. C'est l'attitude d'un enfant qui reçoit un don qui le dépasse. C'est pour ça que cette épreuve, c'est l'épreuve de l'amour. L'amour nous éprouve parce qu'on est dépassé. Et dans l'épreuve de l'amour, il y a un peu l'épreuve de la foi. La foi, c'est accepter de ne pas tout comprendre, de ne pas tout expliquer, de ne pas tout voir par nous-mêmes. Vous savez, quand on tombe amoureux, c'est l'épreuve de la foi. Parce que si on veut tout expliquer, tout comprendre, on tue l'amour. Alors c'est bien évident, cette épreuve, c'est le serpent qui dit « Ah, Dieu a dit, vous ne mangerez pas de tous les arbres du jardin, Dieu veut vous enlever quelque chose, Dieu veut mettre une distance. » Mais ça, c'est pas Dieu. Dieu veut te faire un don tellement grand qu'il dit « Aie confiance. » Et si tu veux comprendre, avant de recevoir le don de Dieu, tu ne le recevras jamais. L'épreuve de la foi, c'est l'épreuve des amoureux. Vous savez, parfois, il y a des gens qui sont très rationnels, des professeurs, des enseignants, quand ils tombent amoureux, ils doivent accepter de ne pas comprendre. Alors, c'est très important, on va venir à l'Eucharistie dans un instant, mais l'épreuve de la foi, c'est l'épreuve des amoureux. Et la foi, c'est pas Dieu qui veut t'embêter, te tester, t'initier. Je ne sais pas si vous vous souvenez d'un passage dans le livre des rois de Naaman le Syrien. Naaman le Syrien, c'était un grand chef, un général de l'armée syrienne, qui était lépreux. Vous avez tous entendu ce passage. Et puis, il y a une de ses servantes qui est israélite qui lui dit « Ah, il y a un prophète en Israël, c'est Élisée, il peut te soigner. » Donc il va voir Élisée, il fait tout un voyage, et puis Élisée lui dit « Va te baigner 7 fois dans le Jourdain. » Et puis il est furieux, parce qu'il dit « Mais moi j'ai des grands fleuves, et puis il s'en va. Dans mon pays j'ai des grands fleuves, l'Abana, le Parpar, tout ça, ça pourrait me guérir. Et lui il veut que je me baigne dans le Jourdain. » Et puis son serviteur lui dit « Ah, Seigneur, s'il t'avait demandé quelque chose de difficile, tu l'aurais fait. Alors s'il te demande quelque chose de facile, fais-le. » C'est ça l'épreuve de la foi. L'épreuve de la foi, ce n'est pas Dieu qui nous dit « Je vais vous faire faire quelque chose de très difficile en vous mettant des obstacles. » L'épreuve de la foi, aie confiance comme un enfant. Va te laver dans les eaux du Jourdain. L'épreuve de la foi, c'est l'épreuve de la confiance parce que le don que Dieu veut nous faire est trop grand. Alors c'est très important dans nos vies. Parfois, il faut bien discerner, est-ce que c'est une tentation du démon ? Et il faut bien la repérer, la tentation, mais la méfiance. La tentation, c'est un obstacle sur mon chemin. L'épreuve de la foi, c'est très différent. C'est Dieu qui veut faire naître une confiance qui dépasse tout, parce qu'il veut me donner quelque chose qui est trop grand pour moi. Et il faut souvent aller voir un prêtre quand on est perdu dans notre vie. Est-ce que c'est une épreuve de Dieu ? Est-ce que c'est une tentation ? Et parfois, il faut démêler les deux. Alors ça, c'est première chose, l'épreuve de la foi, c'est pas Dieu qui éteint la lumière, c'est l'inverse. C'est Dieu qui nous dit, alors que tu ne vois pas grand-chose, comme un enfant, tu vas anticiper le don du ciel. C'est pour ça que la foi, c'est une épreuve qui nous fait gagner du temps. Le petit enfant, le fait qu'il dise à son papa « je crois », il vit déjà comme un adulte. C'est pour ça que c'est une vraie épreuve. Parce que c'est comme si on entrait dans quelque chose qui n'est pas à notre dimension. La foi éprouve le petit enfant. Parce que lui, il aimerait bien aller jouer, il pense que telle chose c'est plus important, et il accepte de rentrer dans le don que son père veut lui faire. La foi, c'est pour nous faire gagner du temps. Et celui, je ne sais pas si ça vous est arrivé, sans doute ici, les papas, les mamans, d'éduquer un enfant. Nous, pour les frères ou les pères, souvent, on est amené à faire des camps avec des enfants, où on les rencontre pendant la catéchèse. Un enfant qui nous donne sa foi, on peut faire tout ce qu'on veut avec lui, parce qu'il nous fait confiance. Un enfant qui nous donne sa foi, on peut tout lui apprendre. Mais un enfant qui refuse de nous faire confiance, on ne peut rien faire. C'est pour ça que la foi, c'est le cadeau qu'on donne à Dieu pour lui permettre de tout faire avec nous. Et remarquez, un enfant, il ne réalise pas tout ce qu'il apprend quand il donne sa foi à son père. Il verra que plus tard. Et nous, c'est pareil, on ne réalise pas ce qu'on permet à Dieu de faire juste en lui disant « Seigneur, je te fais confiance ». Parce que nous, on dit « Ah, on voudrait d'abord comprendre pour avancer ». Comme un enfant, dis-lui juste « Fais confiance ». Et si vous avez été en position d'éducateur, c'est comme si Dieu vous avait mis dans sa position à lui. Et vous voyez le petit enfant, s'il est récalcitrant, vous ne pouvez rien faire avec lui. S'il vous accueille, même s'il ne comprend pas, vous pouvez lui faire un chemin immense. Alors, l'épreuve de la foi, c'est cette confiance que Dieu veut nous donner pour accueillir ces dons qui sont trop grands et qu'on ne plafonne pas à notre petite vision à nous. Je pense que vous connaissez aussi cet épisode de Saint-Pierre qui voit Jésus qui marche sur les eaux. Alors au début, il a peur. Et puis à un moment, il dit « Ah, Seigneur, si c'est bien toi, ordonne-moi de marcher vers toi sur les eaux. » Et le Seigneur lui dit « Viens. » Alors Pierre se met à marcher sur les eaux. Et puis à un moment, il a peur. Et il se met à couler. Et puis le Seigneur lui il dit « Seigneur, sauve-moi. » Le Seigneur lui tend la main et il dit « Homme de peu de foi, pourquoi as-tu douté ?» Alors nous, on a peur, on dit « Ah, moi, j'ai pas encore marché sur les eaux. » Et voilà que Saint-Pierre, déjà, on le corrige. Il paraît que, je crois que c'est au Togo, il y a un pasteur, à la fin d'une célébration, qui était pris d'un espèce d'élan qui amène tous ses fidèles au bord d'une lagune, et puis qui veut, comme Saint-Pierre, marcher sur les eaux. Mais le pauvre, il ne savait pas du tout nager, et il est mort noyé. Alors, qu'est-ce que nous enseigne cet épisode de Saint-Pierre ? La foi, c'est quand Jésus lui dit « Viens ». Et notre prière, c'est « Seigneur, si c'est toi, ordonne-moi de venir vers toi en marchant sur les eaux. » La foi me fait marcher sur les eaux de la mort. Si j'accepte la confiance que Jésus me donne, je marche sur les eaux. Mais dès que je commence à vouloir m'appuyer sur moi-même, je coule. Alors, je ne vais pas m'étendre plus, mais l'épreuve de la foi, ce n'est pas Dieu qui nous tente. Comme dit l'épître de Jacques, Dieu ne tente pas le mal. Dieu ne cherche jamais à appuyer sur nos limites en disant « Ah, moi, cet homme, avant qu'il entre au ciel, je vais bien le tester. » Ça, c'est le démon qui fait ça. Dieu fait l'inverse. Il nous donne une confiance incroyable qui permet d'anticiper le ciel, qui permet d'accueillir ses dons qui sont trop grands. Alors maintenant, nous allons en venir à l'Eucharistie, sacrement de la foi. Toute notre vie est une vie de confiance. L'Eucharistie, sacrement de la foi, parce que justement, dans l'Eucharistie, Dieu nous fait vivre d'un don qui est trop grand pour nous. Quand vous entendez le prêtre qui dit « Il est grand le mystère de la foi », ne dites pas « Ah, Dieu veut nous tester, alors il nous fait rien voir. » C'est l'inverse. Et je vais m'arrêter sur un passage de l'évangile de Jean, au chapitre 6, qui est une expression d'ailleurs qu'on reprend dans une des prières eucharistiques. L'Eucharistie, c'est le pain de la vie éternelle. Et à un moment, Jésus dit ceci, « Celui qui mange ma chair et boit mon sang a la vie éternelle, et moi, je le ressusciterai au dernier jour. » Et Jésus ajoute, « Celui qui mange ma chair et boit mon sang demeure en moi, moi je demeure en lui. » L'Eucharistie, c'est le sacrement de la foi, pas parce que Dieu veut nous tester en disant « Tu vas rien voir. » L'Eucharistie, c'est le sacrement de la foi, parce que en communiant, nous anticipons notre résurrection. Je m'explique. Et je dis bien notre résurrection. Celui qui mange ma chair et boit mon sang a la vie éternelle, et je le ressusciterai au dernier jour. C'est le pain de la résurrection. En recevant ce pain, c'est comme si je vivais ma résurrection au dernier jour. Qu'est-ce qui se passe lors de la résurrection ? Jésus est ressuscité. Nous le fêtons à Pâques. Mais si Jésus est ressuscité, c'est parce qu'il veut ressusciter chacun d'entre nous. Chacun d'entre nous avec notre corps de chair. Nous vivrons cette intimité avec le Christ au ciel. Et l'Eucharistie, c'est nous dire, peut-être que tu t'en aperçois pas quand tu communies. Quand tu communies dans la foi, tu anticipes ta propre résurrection. Et le mystère de la résurrection, c'est très important, nous allons le voir. Souvent, on la voit comme un spectacle. Alors Jésus sort du tombeau, on voit un Jésus triomphant comme un spectacle. L'Eucharistie n'est pas un spectacle. L'Eucharistie, c'est Jésus qui anticipe ce que nous-mêmes nous allons vivre. L'Eucharistie, c'est un mystère, pardon, la résurrection, c'est un mystère d'intimité. Peut-être vous avez lu la résurrection dans l'évangile de Jean, au dernier chapitre, sur la mer de Tibériade. Jésus ressuscité apparaît. Et puis, alors, les disciples ont pêché toute la nuit sans rien prendre. Et puis le matin, Il les appelle et puis ils reconnaissent que c'est Jésus. Saint-Pierre se jette à l'eau. Le disciple que Jésus aimait dit « c'est le Seigneur ». Et puis quand il s'approche de Jésus, qu'est-ce qu'il voit ? Jésus avait préparé le petit déjeuner. Alors s'il était en Côte d'Ivoire, hein, mais déjà il avait fait du poisson braisé. Mais s'il était en Côte d'Ivoire, il aurait ajouté quelques boules d'attiéké. Et Saint Jean veut nous dire quoi ? Il nous dit la résurrection. C'est pas ce que tu t'imagines où Jésus est loin, tu l'admires de loin. La résurrection, c'est un mystère d'intimité. Où avec ton corps, Jésus c'est ton intime. S'il te ressuscite, c'est pas parce que tu dois l'admirer de loin. La résurrection, c'est le sommet de notre salut. Et l'Eucharistie nous fait anticiper cela. Il est grand le mystère de la foi, nous proclamons ta mort, nous célébrons ta résurrection, nous attendons ta venue dans la gloire, dans laquelle tu vas nous prendre. Eucharistie, mystère de foi, c'est pas Dieu qui veut nous tester. C'est à travers le pain que nous prenons, Jésus s'engage à chaque Eucharistie. Je vais te ressusciter avec moi, tu es mon intime. Vis déjà ça ici. Et l'Eucharistie nous fait vivre cela parce que l'Eucharistie, il s'agit de manger. Qui mange ma chair et boit mon sang à la vie éternelle et je le ressusciterai au dernier jour. Quand on mange, on veut dire un rapport très intime. Et c'est le langage que Jésus prend. Quand tu manges l'Eucharistie, tu fais une seule chair avec l'Eucharistie. Eh bien ça, c'est une pâle anticipation de l'union que tu auras avec le Christ jusque dans ta chair. C'est pour ça que l'Eucharistie, ce n'est pas un signe extérieur. L'Eucharistie, c'est pour dire la résurrection du Christ qui va te prendre. C'est un mystère tellement fou qu'il n'y a plus de mots. Il n'y a plus de mots pour dire combien on sera proche de Jésus quand on sera ressuscité. Alors, il n'y a plus de mots, mais il y a la communion. Vous savez, dans la communion, chacun, on s'avance pour avoir un contact, j'allais dire, charnel avec Jésus. Parce que lors de la résurrection, on ne peut pas se représenter ça. Lors de la résurrection, chacun, on sera avec le Christ en sa chair, comme si on était seul avec lui. Et l'Eucharistie, c'est pour nous faire anticiper ça. C'est le pain de la vie éternelle. Alors je vous ai dit il y a un instant, la foi, c'est pour gagner du temps. L'Eucharistie, mystère de foi, c'est pas Dieu qui nous tente. Peut-être le démon peut nous tenter en disant « Ah, tu vois rien, il se passe rien. » Ça, c'est le démon. Mais ce que veut nous faire vivre Jésus, c'est un mystère de confiance. Tu es tellement intime à moi-même, il n'y a plus de mots. Au ciel, tu seras tellement proche de mon cœur, comme Saint Jean, qui a reposé sa tête sur le cœur de Jésus. Qui mange ma chair et boit mon sang, je demeure en moi, et moi demeure, et lui. Moi, je demeure en lui, et il demeure en moi. Alors, Eucharistie, mystère de foi, c'est l'anticipation du ciel. Et c'est, il n'y a plus de mots parce que, très souvent, on voit le ciel de façon trop angélique et spirituelle. Le ciel, c'est un mystère corporel. Et la résurrection, qui est le cœur de notre foi, c'est justement cela. La résurrection, c'est que Jésus aime notre corps plus que nous-mêmes. Jésus aime notre faiblesse plus que nous-mêmes. Nous, on se dit, ah, le corps, c'est pas très important. Jésus nous dit, il n'a pas dit « ceci est mon âme », il a dit « ceci est mon corps ». Et à la résurrection, lors de notre mort, nous monterons au ciel avec notre âme. Mais au dernier jour, Jésus reprendra notre corps de pierre. Parce que toi, ce que tu estimes secondaire, moi je l'aime. La résurrection, c'est l'amour fou de Dieu pour notre faiblesse. Ce que toi tu te sembles secondaire, moi je vais le ressusciter pour l'éternité. Vous savez, nous, dans notre vie, quand on a raté quelque chose, on veut le mettre de côté. La résurrection, c'est l'inverse. Tout ce qui est fragile, tout ce qui est faible, Dieu l'aime parce que c'est toi. Et c'est ça l'Eucharistie, mystère de foi. L'Eucharistie, mystère de foi, je te donne le pain de la vie éternelle et tu le touches dans ton corps parce que je vais ressusciter ton corps. L'Eucharistie, mystère de foi, c'est accueillir un don excessif. Jésus n'est pas seulement là spirituellement. Il a dit « ceci est mon corps » pour être présent. Je me souviens, une personne qui s'était convertie et qui disait Mon père, j'arrive pas à trouver des mots pour dire la présence de Jésus à mes côtés. Jésus et moi, c'est charnel. Et je trouve que c'est une très belle expression. C'est d'ailleurs ce que dit Saint Jean, qui mange la chair et boit mon sang à la vie éternelle. Alors c'est pour ça que l'Eucharistie, mystère de foi, c'est vrai, c'est le cœur de l'Eucharistie. On ne peut vivre l'Eucharistie que dans la foi, en étant convaincu que nous gagnons du temps, nous anticipons une proximité, une familiarité avec le Christ. C'est pour ça que l'Eucharistie, mystère de foi, c'est pas Dieu qui veut mettre une distance. Ça, c'est le démon qui dit « Ah, Dieu veut se cacher, il met une distance, il te tente. » L'Eucharistie, mystère de foi, c'est « Tu n'imagines pas la proximité de Jésus jusque dans son corps de chair avec toi. » Parce que à la croix, il a tout porté. Depuis la croix, il est présent avec toi de façon unique. C'est pour ça qu'on comprend cette parole du prêtre. Il est grand le mystère de la foi, nous proclamons ta mort, nous célébrons ta résurrection, nous attendons ta venue dans la gloire. Tout se tient. Ceci est mon corps, ceci est mon sang. Mystère de foi, anticipation de la gloire. Alors je voudrais terminer en vous disant, si on comprend bien Eucharistie, mystère de foi, c'est pour vivre cette invisibilité du Christ. Non pas parce que Jésus veut nous tenter, mais parce qu'il dit « Je suis trop proche. Je suis d'une telle présence à tes côtés, tu ne peux même pas l'imaginer. Alors prends ce pain. Parce qu'il n'y a que ce signe qui peut te faire goûter combien je suis proche de toi. » Je voudrais terminer en vous disant cet itinéraire qu'on a fait, l'épreuve de la foi, épreuve de confiance, Eucharistie, mystère de foi, anticipation de la résurrection, anticipation de la vie éternelle, nous permet de découvrir l'Eucharistie, ça va être la conférence la fois prochaine, l'Eucharistie, mystère de libération, de voir l'Eucharistie comme un mystère de miséricorde. Et je voudrais insister là-dessus, l'Eucharistie est pour les pécheurs. Alors vous allez me dire, mon père, mais la pratique de l'Église, c'est que quand on est pécheur, on ne communie pas. Ah, je ne suis pas en état de grâce, je ne peux pas communier. Alors je voudrais m'appuyer sur un saint, saint Thomas d'Aquin, qui est un grand théologien de l'Eucharistie, hein, qui parle beaucoup de l'Eucharistie, mystère de foi, anticipation de la résurrection. Et il dit, mais est-ce que l'Eucharistie, si c'est le... Vous savez, foi, on peut traduire par confiance. Eucharistie, mystère de foi, je vous ai dit, c'est ce qui nous fait anticiper le ciel, et je vais terminer là-dessus, c'est ce qui donne la confiance aux pécheurs. Hein, c'est ça la foi c'est la confiance. Et saint Thomas d'Aquin se pose la question, est-ce que l'Eucharistie purifie des péchés? Alors il dit, mais quand même, est-ce qu'on peut dire que l'Eucharistie purifie des péchés? Parce que la pratique de l'Église, c'est qu'il faut se confesser avant. Donc il faut, j'ai plus de péché pour que j'arrive à l'Eucharistie. Et puis il ajoute, il y a dans certains cas, l'Église demande de ne pas communier. Parce que je suis, entre guillemets, pas en règle. Ce n'est pas une expression très belle. Mais l'Église, parfois, dans certaines circonstances, demande de ne pas communier. Alors, voilà ce que répond saint Thomas d'Aquin. Ça, c'est pas moi, parce que si je le disais tout seul, on me dit mon père quand même. Il répond ceci. Bien sûr que l'Eucharistie purifie de tous les péchés les plus graves, les péchés mortels. Parce que l'Eucharistie, c'est Jésus en sa passion. Donc, il dit bien sûr, l'Eucharistie en lui-même purifie de tous les péchés. Parce que c'est la source. Jésus-Christ en sa passion, c'est Jésus. Nous proclamons ta mort. C'est le lieu de notre salut. Et il dit, mais alors pourquoi est-ce que parfois l'Église nous demande de ne pas communier? Et il dit, c'est pas parce que l'Eucharistie ne nous purifierait pas des péchés. Parce que quand tu communies, tu fais un signe visible. Et si toi-même tu es attaché à ton péché, tu mens. C'est pour ça que saint Thomas d'Aquin ajoute, l'Eucharistie purifie des péchés. C'est le sacrement de la foi, de la confiance. Mais parfois, l'Église te demande de ne pas avancer parce que tu ferais un mensonge. Ou parfois, tu risques de scandaliser. Et saint Thomas d'Aquin ajoute, si tu ne peux pas communier de façon visible, il y a ce qu'on appelle la communion de désir. Certaines personnes, parce qu'elles ne sont pas encore baptisées, parce qu'elles vivent des situations matrimoniales très compliquées que personne ne peut juger, peuvent communier de la communion de désir. Et saint Thomas d'Aquin ajoute, celui qui communie de la communion de désir, par sa seule foi, par sa seule confiance, il est purifié de ses péchés. Si vous assistez à la messe, vous ne pouvez pas communier. Dites Seigneur, j'ai confiance en toi. Communion de désir, l'Eucharistie vous purifie de vos péchés. C'est pour ça que l'Eucharistie ne dit jamais « Je ne suis pas digne ». Vous savez, on dit ça avant de communier. « Seigneur, je ne suis pas digne de te recevoir, mais dis seulement une parole et ton serviteur sera guéri. » Vous savez, c'est très étonnant. Juste avant d'aller communier, on dit « Voici l'agneau de Dieu qui enlève le péché du monde ». Dans certains cas, l'Église nous demande de ne pas communier publiquement, mais on doit toujours communier par le désir, même si on est le pire des pécheurs. Ne dites jamais « L'Eucharistie, je suis trop dans le péché, donc je ne peux pas en bénéficier ». Et c'est ça le sens le plus profond de l'Eucharistie, mystère de foi. Je vous ai dit, la foi, c'est que Dieu raccourcit la distance. Par ta foi, tu viens prendre le don de Dieu. Eucharistie, mystère de foi, ne te mets jamais à l'écart. Ne dis jamais, ah, moi je ne suis pas prêt pour communier. Tu es pécheur, peut-être tu ne peux pas t'avancer publiquement. Dans ton cœur, ne tarde jamais à communier dans ton cœur. C'est pour ça que l'Eucharistie, mystère de foi, c'est comprendre qu'il ne faut jamais perdre de temps avec les dons de Dieu. Si Dieu nous donne la foi, je vous ai dit, c'est comme l'enfant, pour tout de suite prendre le don de son Père. Et en définitive, l'Eucharistie, mystère de foi, c'est Jésus mort et ressuscité qui nous invite à la gloire, qui veut nous purifier de nos péchés. L'Eucharistie, mystère de foi, c'est une attitude d'audace. C'est pour ça que c'est exactement l'inverse de Dieu qui nous tente. Ça, c'est le démon. Alors, il y a une distance, Dieu va me faire faire quelque chose de difficile, Dieu m'aimait loin. Eucharistie, mystère de foi, ça, c'est tout de suite pour toi. Et personne ne peut dire que l'Eucharistie n'est pas pour lui. Si on a bien compris ce que signifie l'Eucharistie, mystère de la foi, c'est l'audace des enfants, même des pécheurs. Même si je ne peux pas communier, ce don, il est pour moi et je veux en vivre. Alors, il faudrait, peut-être vous verrez ça, la conférence la semaine prochaine, sur l'Eucharistie, mystère de libération, mystère de guérison. Mais c'est très important de bien voir que l'Eucharistie est le grand sacrement de la miséricorde. Plus profondément encore que la pénitence. Lors de la pénitence, vous confessez vos péchés. Vous allez voir le prêtre, vous dites, je ne vais pas vous faire une confession publique, j'ai fait telle ou telle chose. Mais la confession, c'est un lieu de passage. L'Eucharistie, c'est remonter à la source de la miséricorde. C'est pour ça que la confession, on passe. Comme dit le pape François, la confession, c'est le pénitent qui crache ses péchés. À un moment, le pape François disait, c'est très important de dire ses péchés, parce que quand on les a dit, c'est comme si on les avait crachés. Mais l'Eucharistie est la source de la miséricorde. Voici l'agneau de Dieu, celui à qui tu as confessé tes péchés. Viens à lui. Voici l'agneau de Dieu qui enlève le péché du monde. C'est pour ça que l'Eucharistie, sacrement de la foi, c'est découvrir jusqu'au bout le trésor de la miséricorde qu'est l'Eucharistie. Et encore une fois, c'est pas Dieu qui nous met dans le noir. Alors qu'on est encore ici-bas, qu'on est encore pécheur, l'Eucharistie, c'est le ciel s'ouvre, il n'y a plus de distance. Jésus mort et ressuscité est là pour toi, sans distance, sans diminution. Alors, je vais m'arrêter là, mais voyez l'itinéraire qu'on a fait. Quel est le sens de l'épreuve de la foi dans l'Eucharistie? Et en définitive, c'est aller en toute hâte, comme un enfant qui vit déjà de ce que son père veut lui donner, même s'il n'est pas encore tout à fait à la hauteur. C'est pour ça que l'Eucharistie, mystère de foi, si on en vit vraiment, c'est pour mettre la confiance dans toute notre vie. Quand on communie, il y a un lien de confiance qu'on vit dans toute notre vie. Parce que l'épreuve de la foi, je vous ai dit au début, c'est pas seulement l'Eucharistie, c'est toute notre vie. Et si on communie vraiment avec cet esprit de foi, cet esprit d'audace, cet esprit d'enfant, cet esprit de celui qui reçoit la miséricorde, on vivra notre vie différemment. Parce qu'à partir du moment où on a communié, on vit avec le Christ comme notre intime. L'Eucharistie, mystère de foi, c'est Jésus qui nous fait comprendre « Je suis toujours là ». Tu ne vis aucune épreuve tout seul. Ça, c'est le démon. le démon veut nous faire croire que Dieu est parti, il nous met des obstacles, et maintenant on va se débrouiller tout seul et Jésus nous regarde d'en haut. L'Eucharistie, mystère de foi, tu as pris ton Dieu avec toi. Tu as communié. Il est présent corporellement avec toi et il ne te lâche jamais. C'est pour ça que l'Eucharistie, mystère de foi, nous donne une espèce de force, une espèce de confiance pour traverser tout ce que nous avons à vivre, toutes les vraies épreuves au sens de Dieu dans notre vie. Amen.
1: Auditeurs, auditrices, chers paroissiens de la Sainte Famille de la Riviera, voici donc l'exposé du Père Thibault qui concerne donc l'Eucharistie, sacrement de la foi. Je crois que après son intervention, nous pouvons encore acclamer ce qu'il a fait, le travail de recherche. Parce que c'était très enrichissant. Pour notre part, mon Père, nous avons noté des éléments, des points forts dans votre enseignement. Vous avez fait en trois parties. D'abord, comprendre l'épreuve de la foi, comprendre que Dieu ne nous tente pas, que la tentation n'est pas de Dieu, hein, c'est le diable qui nous tente. Comprendre que l'épreuve de la foi, c'est Dieu qui veut nous donner quelque chose de très grand et qui attend que nous acceptions de prendre ce don sans comprendre, sans forcément chercher à expliquer ou à voir, mais à accueillir ce don parce qu'il nous donne quelque chose de grand. Il attend de nous d'être comme ses enfants qui acceptent de prendre ce que le Père nous donne pour nous aider à grandir dans notre foi. Nous avons compris aussi que dans cette deuxième partie où vous avez expliqué surtout le caractère sacrement de foi pour que nous comprenions en fait ce que ça signifie. C'est, vous nous avez développé des éléments pour nous expliquer comment garder la foi dans le sacrement, que finalement c'est en communiant, donc en vivant le sacrement dans la foi, que nous vivons le don le plus grand que Dieu nous donne. Dieu nous fait vivre d'un don qui est trop grand quand on est dans le sacrement de la foi, quand on communie. Et communier pour nous, c'est anticiper notre résurrection. Donc nous devons avoir cette audace d'enfant qui vient vers le Père accepter le don qu'il nous fait et communier dans la foi. Vous nous avez parlé aussi du sacrement mystère de miséricorde. Vous nous avez expliqué que la foi, c'est avant tout la confiance et que il faut avoir cette audace, cette confiance absolue, comme des enfants qui ont pleinement confiance en Dieu, en leur Père, pour aller vers ce don qu'il nous donne. Et que, justement, le sacrement de communion nous permet non seulement de nous purifier, d'effacer nos péchés, mais nous permet de remonter à la source, au-delà de la confession, de remonter à quelque chose de plus durable, de rentrer dans cette miséricorde de Dieu. Et pour l'instant, pour ceux qui sont présents à cette conférence, donc les échanges sont ouverts. Si vous avez des questions à poser au Père, il est disponible maintenant. Nous pourrons donc vous passer le micro pour que vous puissiez poser vos questions.
2: Bonjour Père, merci pour cet exposé brillant avec l'Eucharistie, la foi et la propulsion à la vie éternelle que Jésus nous donne. Mais je vais faire revenir un peu sur le message de Saint Paul qui dit que si vous mangez la chair du Fils de l'homme et si vous buvez cela indignement, vous mangez et buvez votre propre condamnation. Bien sûr qu'il y a la miséricorde qui est là, mais quand Saint Paul dit ça, ça effraie un peu parce qu'à la source, après ça, les conséquences, il dit ça, c'est pour ça que vous allez avoir des maladies, vous allez avoir plein d'autres choses. Donc ça n'exclut pas, mais ça fait comme si on exclut un peu la miséricorde. Donc c'est un peu ce qu'il lui a dit. Moi, c'est Dr Boadi Anissé, ministre eucharistique. Merci.
0: Alors, merci pour votre question. Effectivement, dans la première épître aux Corinthiens, Saint Paul met un peu dans la crainte parce que certaines personnes vivaient les repas, enfin la table de l'Eucharistie, de façon irrespectueuse et puis justement sans foi. Et puis il leur disait, hein, celui qui mange indignement, il mange sa propre condamnation s'il ne discerne le corps. Alors j'allais dire justement, c'est que si jamais, et c'est pour ça que l'Église nous demande de ne pas communier, c'est-à-dire que si jamais on ment, c'est-à-dire si jamais on ne veut pas recevoir la miséricorde et se convertir, on insulte la miséricorde de Dieu. C'est pour ça que Judas, quand il était à la scène, hein, il y a un grand débat chez les pères de l'Église, est-ce que c'est que Judas, Jésus lui a donné la bouchée? Et il y a un débat chez les pères de l'Église, dit, est-ce que c'était le pain avant la consécration ou est-ce que c'était le pain eucharistique? Et certains disent, ah, quand même, est-ce que Jésus peut donner un pain eucharistique à un traître? Et puis d'autres disent, c'est le mystère de Judas. Le mystère de Judas, c'est que il ne veut pas de la miséricorde. Et il la prend, il ment. Et c'est ça que dit saint Paul. C'est que c'est un mystère tellement grand, quand Dieu te fait miséricorde, qui va jusqu'à te donner son corps, si toi-même tu le prends indignement, c'est-à-dire, comme justement, saint Paul ajoute, s'il ne discerne le corps, c'est-à-dire sans la foi, en bafouant la miséricorde, et surtout en ne voulant pas changer toi-même, là tu bois ta condamnation. Parce que qu'est-ce que c'est que la condamnation ? La condamnation, c'est le refus de la miséricorde. Vous savez, on parle souvent du péché contre l'Esprit Saint. Le péché contre l'Esprit Saint, c'est que justement, la seule chose où Dieu ne peut plus rien faire, c'est quand on ne reconnaît plus notre misère et qu'on ne veut pas de sa miséricorde. Et ça, c'est Judas. Parce que quand Jésus lui a donné la bouchée, c'était le dernier geste où Jésus voulait le pourchasser pour lui donner sa miséricorde, en lui donnant encore le geste de l'amitié, parce que la bouchée, c'était le geste de l'amitié, alors qu'il était prêt à trahir. C'est comme si Jésus voulait lui donner une dernière chance. Et Judas a pris ce pain de la miséricorde avec une intention perverse. Donc je suis tout à fait d'accord. Ce mystère de la miséricorde, c'est pas une foi gentillette. C'est une foi qui doit nous mettre dans la crainte de Dieu. Parce que la miséricorde, c'est cette alliance entre la bonté de Dieu et sa toute-puissance. C'est le miséricordieux. C'est pas seulement celui qui est bon, mais c'est une bonté toute puissante capable de purifier les péchés. Alors c'est vrai, l'Eucharistie, c'est cette alliance entre la toute puissance et la bonté. Et si jamais on communie, j'allais dire en insultant, en mentant par rapport à cette miséricorde, là c'est grave. Donc moi j'allais dire, plus on voit l'Eucharistie comme mystère de miséricorde, plus on comprend cette parole de Paul qui dit, mais vous pouvez pas communier de façon extérieur ou en insultant ce don, et là ça va se retourner contre vous, parce que quand tu refuses la miséricorde de Dieu en faisant semblant, là tu bois vraiment ta condamnation. Hein, donc c'est tout à fait juste, cette miséricorde dont on a parlé, hein, elle doit nous mettre dans une espèce de crainte.
3: Bonjour mon père, je voudrais vous présenter deux choses. Quelque chose que j'appellerais le vécu, mais ce vécu je le mets entre guillemets, et une anecdote. Le vécu. Je ne sais pas depuis combien de temps vous êtes en Côte d'Ivoire. Quand je vous ai écouté, quand on discute avec des gens qui veulent vous montrer ils ont la foi, sur trois phrases, vous allez entendre, par la grâce de Dieu, mettons en union de prière. Par la grâce de Dieu, on a fait ci, on a fait ça avec Dieu. Si vous vous amusez à aller vous asseoir un samedi dans une mairie en Côte d'Ivoire, après le mariage, pratiquement tous ceux qui sortent, quelle que soit leur région d'origine en Côte d'Ivoire, vont sortir avec des chansons chrétiennes pour montrer que ceux qui viennent de se marier croient en une foi. Même les émissions télé, quand on leur demande, quand les animateurs leur demandent de chanter, de manifester un peu la joie, on va passer par la foi chrétienne. On va en parler. Mais quand on connaît quelques éléments, quelques personnes dedans, leur vie de tous les jours n'a rien à voir avec la chanson qui sort. Ça, c'est ce que j'ai appelé le vécu. J'aimerais savoir ce que vous en pensez. L'anecdote. Une dame que je connais, et elle vit avec sa secrétaire, elle travaille avec sa secrétaire est musulmane. Et dans son milieu, les petites jeunes dames qui vont arriver le matin, même des hommes, s'ils font le carême, s'ils sont en carême, tout le monde va savoir qu'aujourd'hui, ils sont en carême. Et puis, au fur et à mesure que le soleil décline, leur tempérament va changer. Tu ne sais pas que je suis en carême. Je parle des chrétiens, hein? Ceux qui se disent chrétiens. Et la dame, elle ne dit jamais rien. Et un jour, elle avait une activité qui faisait qu'elle ne pouvait pas aller au chemin de croix. Et sa secrétaire apprend, elle est en train de dire au téléphone, je ne pourrai pas aller au chemin de croix ce midi, j'irai dans mon quartier à 19h. Sa secrétaire tombait des nues. Elle avait plus de 10 ans ensemble. Elle n'a jamais entendu sa patronne parler d'éléments religieux. Elle lui dit, madame, vous priez, vous faites les carêmes. Elle était dépassée. Bon, on s'était moqué un peu d'elle et tout. Mais pendant près d'une semaine, elle semblait tourmentée. Elle dit, mais comment se fait-il qu'elle n'ait jamais parlé de Dieu dans son bureau? Donc ces deux situations, surtout ce que j'ai appelé le vécu, personnellement, ça me dérange beaucoup. Parce que je me dis, quand on arrive le matin, on a pris la décision de faire un carême, de jeûner, on n'a pas besoin que tout le monde le sache. Ça, c'est ce que moi je pense. Quand on parle avec quelqu'un, on va commencer la phrase par la grâce de Dieu. Quand il y a tel problème, ah, il faut mettre en prière, il faut faire. C'est-à-dire, on montre trop qu'on a une foi. Cette foi-là est-elle profonde? Est-ce que c'est celle-là, la foi, en parler? Quelle est votre position vis-à-vis de ce vécu? Merci.
4: Merci pour cette anecdote, ces remarques. Alors, ce que vous dites, c'est vrai en Côte d'Ivoire, mais c'est vrai dans beaucoup d'autres pays du monde, hein, où les gens ont beaucoup de paroles de foi à la bouche, mais c'est pas enraciné dans la vie. Alors, moi j'allais dire, peut-être l'Eucharistie, mystère de foi, sacrement de la foi peut nous aider à découvrir ça, c'est que la foi chrétienne dépasse les traditions religieuses. Et je mets ça entre guillemets, on peut avoir beaucoup de pratiques, beaucoup de paroles, tout ça c'est des rites religieux qu'on fait. Les rites religieux, c'est on pratique, on peut chanter, on peut dire, on peut répéter. Et la foi chrétienne est plus profonde que tous les rites religieux. C'est pour ça que, mais c'est pas vrai seulement de la Côte d'Ivoire, dans tout pays, on peut prendre la religion chrétienne comme une autre religion, alors on prend d'autres rites, mais en fait, on reste même chose. On garde le même cœur, mais c'est juste qu'on change un petit peu la mélodie. On change un petit peu les paroles, mais en fait, on n'a pas changé profondément. Parce qu'on a reçu peut-être très religieusement, on a fait des rites, on a fait des choses, mais c'est pas descendu. Et je crois justement que l'Eucharistie nous montre ça. L'Eucharistie nous montre que, c'est très étonnant, au cours de la messe, qui est le grand rite chrétien, il y a quelque chose qui n'est plus de l'ordre d'une pratique rituelle, qui n'est plus de l'ordre de parole, mais qui est de l'ordre d'une rencontre. Il y a une expression qui est très, très beau que Jean-Paul II a utilisée à propos de la Vierge Marie. Et il dit, la Vierge Marie, c'est une femme eucharistique. C'est-à-dire, toute sa vie, elle était habitée par le mystère de l'Eucharistie. Mère Teresa aussi avait très fort ce sens-là. Et je suis tout à fait d'accord avec vous, Le grand lieu où on voit si on vit vraiment l'Eucharistie, c'est pas si on a des paroles à la bouche, s'il y a un rituel, même si on parle de la grâce de Dieu aux gens. Le grand lieu où on voit si on vit de l'Eucharistie, c'est s'il y a une présence de Jésus, si on est miséricordieux, s'il y a la charité fraternelle. C'est pour ça que les grands fruits de l'Eucharistie ne se voient pas dans une cérémonie. Les grands fruits de l'Eucharistie se voient à notre attitude de miséricorde. Ce qu'on a vu, hein, le fait de ne pas juger. Moi, je suis frappé, il y a des... Mais je me mets dedans, je suis prêtre. On a très vite la tentation de juger les fidèles qui ne vont pas communier. Ah, moi, je peux communier. Mais déjà, en faisant ça, j'ai jugé, je suis plus pécheur. Je suis plus pécheur. Donc, je suis entièrement d'accord. Le fruit de l'Eucharistie, c'est pas dans nos paroles, c'est pas dans nos commentaires, c'est pas dans nos rituels. Le fruit de l'Eucharistie, c'est la manière dont on parle. Alors, je suis en Côte d'Ivoire il y a quelque temps quand même, et on m'a appris une expression, c'est les kpapato. Alors, peut-être qu'il n'y a aucun kpapato ici, mais l'Eucharistie, c'est anti-kpapato. Hein. Et si on a communié qu'à la sortie de la messe, on parle de tout le monde, c'est que l'Eucharistie n'est pas rentrée. C'est pour ça que le signe qu'on vit de l'Eucharistie, c'est vrai, c'est pas seulement le rituel. Je voudrais terminer, ça me fait penser à ça, par l'histoire que j'ai entendue d'un rabbin, d'un juif, qui a été converti par l'Eucharistie, mais d'une façon qui n'est pas du tout habituelle. Pour montrer, c'est complètement... Ça ne veut pas dire que c'est une histoire à répéter, mais que c'est complètement en dehors des rites. Donc c'est un rabbin qui d'abord était un jeune juif à Paris, et puis tout d'un coup, il s'est senti saisi par la présence de Jésus dans sa chambre. Et il s'est dit, c'est pas ma religion. Hein, vous avez cité l'exemple de cette musulmane, c'est pas ma religion. Que si jamais je vais dans l'église du quartier, mes parents vont me voir. Il allait plus haut à Paris, dans une basilique qui s'appelle Montmartre, où le Saint-Sacrement est exposé. Et là, il arrive, il se sent juste attiré par Jésus. Et puis, il y avait une messe. Alors, il ne savait pas ce que c'était, et puis vient la communion. Et puis, il dresse l'oreille, et comme il est juif, il entend qu'on dit « Amen ». Il dit « Ah, Amen, ça c'est juif, ça je sais faire. Donc je vais marcher comme tout le monde et je vais dire « Amen ». Donc il avance, et il va communier. Et pendant des années, il a communié tout seul. Et on pourrait se dire « Mais quand même, Dieu a fait ça ». Ça ne veut pas dire qu'il faut répéter. Hein. Parce que Dieu, quand il fait des choses extraordinaires, il ne faut pas les imiter. Dieu a fait ça pour montrer que l'Eucharistie, la présence de Jésus, dépasse les religions. Et parfois, il y a des gens qui sont saisis par la présence de l'Eucharistie, qui ne sont pas chrétiens, et qui ont ce sens d'une présence eucharistique. C'est pour ça que je suis tout à fait d'accord. On peut avoir de grandes paroles, très catholiques, des grands rituels, mais celui qui vit de l'Eucharistie, ça dépasse nos rituels. Alors, je ne vais pas terminer l'histoire de ce rabbin qui a été très longue. Après, il s'est dit, bon, quand même, je communie, il faut que j'aille voir un prêtre. Et puis alors, il est allé dans le confessionnal pour voir un prêtre. Et puis, il a dit au prêtre, voilà, je suis un jeune juif, je voudrais me convertir. Le prêtre a eu peur. Et puis, il lui a dit, écoutez, je reviens. Le prêtre est parti. Et lui, il dit, moi aussi, j'ai eu peur. Et donc, à cause de ça, pendant des années et des années, il n'a pas communié. Alors, je ne vais pas vous raconter toute son histoire, mais juste la fin. Après, il est devenu rabbin, il est reparti dans sa propre religion. Et puis, des années et des années après, il a rencontré des sœurs moniales à Paris. Et puis, il les fréquentait de temps en temps. Et puis, il raconte son histoire à une sœur en disant qu'il est juif, qu'il n'est pas baptisé, mais qu'il est attiré par Jésus. Et puis, l'heure de la messe sonne, donc il va pour la messe. Et puis, au moment de l'Eucharistie, il s'avance pour communier. Alors, à la sortie de la messe, la sœur lui dit, écoutez, je sais que vous n'êtes pas baptisé, on ne fait pas ça. On ne communie pas avant d'être baptisé. Et lui dit, mais écoutez, moi c'est mon lien avec Jésus. Ça fait depuis que je suis petit qu'on fait ça. Alors, ils ont régularisé toute sa situation, ils ont baptisé. Mais pour vous dire, parfois, Dieu fait ces choses pour montrer, même s'il n'est pas dans les rituels, alors il faut les respecter, pour dire qu'il y a quelque chose de l'Eucharistie qui dépasse, encore une fois, nos paroles, nos rituels, et qui se voit surtout dans notre manière d'agir.
5: Merci beaucoup, mon père, pour cet enseignement, qui nous a beaucoup appris. J'ai toujours eu cette préoccupation de savoir, puisque Jésus a dit de ne pas juger, on ne juge pas. Et pourquoi l'Église, qui est composée d'hommes, parce que Jésus n'a jamais dit que telle personne doit communier, telle personne ne doit pas communier. Ça, ce sont les hommes qui ont décidé que dans certaines situations, on ne doit pas communier. Alors, après l'enseignement que vous nous avez donné sur l'Eucharistie, confiance des pécheurs, proximité, anticipation de notre résurrection, source de miséricorde, comment les hommes peuvent-ils encore imposer à d'autres hommes? On décide que vous n'avez pas le droit de communier. Pourquoi? Alors qu'il y a des gens, il y a des personnes qui, ce n'est pas de leur fait, quand ils se trouvent dans une pauvre dame qui a été abandonnée par son mari, qui a été divorcée et tout, qui a la foi, on lui dit non, tu ne communies pas parce que tu as divorcé, parce que tu as été mariée à l'église. Ce n'est pas de son fait. Je pense qu'une personne qui a été baptisée, qui a été confirmée, même si elle a été mariée, même si elle a été divorcée, je ne vois pas pourquoi un homme va décider qu'elle ne va pas communier. Ça m'a toujours posé des problèmes, d'autant plus qu'on voit des gens qui sont, en guillemets, en règle avec la religion. Ils sont mariés, ils sont baptisés et tout, mais qui ont un comportement exécrable. Excusez-moi, même des ministres de la communion, on connaît des fois leur vie, mais ils communient parce qu'ils ont rempli certaines règles. Alors qu'il y en a d'autres, peut-être des malheureuses personnes qui aimeraient bien communier parce qu'elles savent ce que ça leur apporte, la communion. Moi, j'ai vu des gens souffrir comme ça pendant des années. Non, je suis divorcée, je ne dois pas communier. Et c'était une véritable souffrance. Et c'est l'homme qui a décidé qu'on ne doit pas communier parce qu'on est divorcé, parce que. Je trouve que ce n'est pas juste. Et pour cela, j'aime bien le pape François qui, de plus en plus, essaie de remettre en question ce ne sont même pas des dogmes, ce sont des lois faites par les hommes. Voilà ma question.
4: Merci, c'est une très bonne question. En tout cas, comme vous l'avez dit à la fin, c'est une préoccupation du pape François de réinscrire l'Eucharistie dans sa dimension de don, de miséricorde, et de ne pas faire de l'Eucharistie un espèce de récompense pour une élite. C'est pour ça que j'ai insisté, mais je vais y revenir, c'est une très très bonne question. Alors c'est en débat, hein, quand est-ce qu'on peut communier ou pas, je vais y revenir aussi. Mais c'est pour ça que j'ai insisté en disant, même si c'est une communion de désir, personne ne peut être exclu de l'Eucharistie. Je crois, une première chose très importante, c'est une question très complexe, hein, qui est en débat, où le pape François a réouvert la question de la communion accessible dans certains cas aux divorcés remariés. Il a juste ouvert une porte d'ailleurs, hein, c'est en débat. La première chose que je voudrais dire, que dit le pape François lui-même, qui est très importante, c'est un peu un préalable avant de répondre à votre question. En aucun cas, celui qui, justement, aux règles de la discipline de l'Église, parce qu'il y a une discipline, et elle est aussi importante à découvrir, je vais m'arrêter là-dessus. En aucun cas, celui qui ne peut pas communier aux yeux de la discipline et aux yeux extérieurs ne serait pas en état de grâce. Il y a des gens qui communient, et je vous ai dit, rien qu'en jugeant dans leur cœur telle ou telle personne qui ne peut pas communier, il a déjà perdu la grâce de Dieu si vraiment il pense ça profondément dans son cœur. Donc ça, c'est très important. Ne pas communier à l'extérieur, parce qu'on va voir, il y a une certaine discipline que le pape n'a jamais remis en question. On va voir la place de cette discipline. C'est très important que ça ne dit pas l'état de péché de quelqu'un. Ça, c'est très important. Ne dites jamais « Ah, l'Église ne me demande de pas communier parce que je ne suis pas en état de grâce. » Ça, c'est la première chose. Il y a des personnes qui ne peuvent pas communier comme vous dites, parce qu'elles ont vécu des situations impossibles. Je me souviens d'avoir rencontré une femme, et il y a 1000 exemples, hein. Je me souviens d'avoir rencontré une femme qui, dans sa jeunesse, s'était mariée à l'église. Mais à l'époque, elle était très peu pratiquante et elle est allée à l'église de façon un peu superficielle. Elle s'est mariée à l'église. Elle a divorcé peu de temps après et puis elle s'est remariée après. Donc, second mariage. Et puis, elle n'était toujours pas pratiquante d'ailleurs. Donc, elle s'est mariée à la mairie. Elle a eu 4 enfants, 5 enfants. Elle a même adopté une petite enfant qui avait un trouble, qui avait un handicap mental. Et puis à ce moment-là, la grâce de Dieu est venue sur elle et elle s'est complètement convertie.

qu'elle devait retourner voir son premier mari. C'était impossible. Donc cette femme vivait une situation de fait. Personne ne peut dire qu'elle n'avait pas la grâce de Dieu, puisqu'au contraire, elle était en train de se convertir. Et Dieu était en train de frapper à sa porte. Donc je suis entièrement d'accord. Premier aspect, quelqu'un qui ne peut pas communier selon la discipline de l'Église, on ne peut jamais faire le raisonnement, donc elle n'a pas la grâce de Dieu. On n'a jamais le droit de juger, parce que ce qu'a vécu la personne, peut-être on n'en a pas vécu le tiers, du dixième, de la moitié. Ça, c'est un premier préalable. Il y a une discipline de l'Église, mais ça ne veut pas dire que la personne ne serait pas en état de grâce. D'ailleurs, ça rejoint ce que je vous ai dit tout à l'heure de saint Thomas d'Aquin. Peut-être que tu ne peux pas communier à l'extérieur, mais dans ton cœur, tu vis peut-être plus de l'Eucharistie que des personnes qui peuvent s'avancer à la communion. Donc ça, c'est un préalable qui est très important. Deuxième aspect, pourquoi l'Église maintient cette discipline? Parce que tous les sacrements se tiennent. En avançant à l'autel, un homme et une femme se sont engagés, non pas seulement humainement, mais comme le signe de l'union du Christ et de l'Église. Tous les sacrements se tiennent parce que tous les sacrements prennent leur source dans l'Eucharistie. Donc, au niveau visible, c'est comme s'il y avait une espèce de contradiction. Et ce n'est pas les hommes qui ont inventé de dire « vous n'accédez pas à l'Eucharistie », c'est plutôt l'inverse. C'est l'Église qui se dit « ah, nous, on est coincés ». Parce qu'on célèbre un mariage indissoluble qui est un sacrement, qui donne accès à l'Eucharistie, et on ne peut pas dire un jour « oui, vous êtes unis jusqu'à la mort », et puis avoir la prétention de casser ça le lendemain. C'est pour ça que j'allais dire, l'Église dit « ah, il y a une contradiction visible qu'on maintiendrait s'il n'y avait pas cette discipline ». Alors, ça peut paraître sévère, mais en fait, c'est l'inverse. C'est-à-dire, ce n'est pas tout d'un coup un homme qui s'est levé en disant « ah, la communion, ce n'est pas pour eux ». Mais c'est pour dire, vous savez, le sacrement, ce n'est pas seulement une prière intérieure. Le sacrement, il y a une parole visible, audible, publique. Et on ne peut pas prononcer une parole qui, normalement, doit être en harmonie avec une autre parole. Il y a comme une contradiction. Alors, je pense qu'il faut plus le vivre comme ça, en disant, un peu comme ce que dit le pape François, dit, il a ouvert la porte, il y a peut-être certains cas où, en fait, c'est tellement limite qu'il faudrait aménager cette discipline. Ça, c'est la question qu'il pose. Mais de façon générale, c'est de dire, il y aurait une contradiction publique et visible de célébrer un sacrement, et puis de dire, ah, non, en fait, cette union, en fait, au regard des sacrements et de l'Eucharistie, elle n'est rien. Je me souviens, un soir, c'était un couple qui m'avait invité, et puis qui était divorcé, remarié, et justement qui me pose la question en disant « mais mon père, c'est pas juste, pourquoi on nous interdit l'accès à l'Eucharistie ?» Et je lui dis « mais écoutez, je suis dans le même bateau que vous, je suis coincé comme vous. Je ne peux pas, moi, prononcer une parole en disant « le mariage est indissoluble » et faire comme si le lendemain, rien n'était. Donc on est coincé ensemble. » Le plus important, je crois, c'est de voir que, et j'ai commencé comme ça en disant, on ne peut pas dire que ah, telle personne n'est connue pas, elle n'a pas la grâce de Dieu. Le plus important, c'est de dire dans n'importe quelle situation, la grâce de Dieu est à l'œuvre. Et je crois, quelque chose qu'il faut absolument s'interdire, c'est le désespoir. C'est de dire, ah, je suis désolé, l'Église catholique ne peut plus rien faire pour vous. Si l'Église catholique maintient cette discipline, qui peut paraître très sévère, c'est que il y a une manière de dire oui, il y a une parole publique qu'on ne peut pas renier le lendemain. En fait, cette discipline, elle ne se comprend que dans une logique d'espérance, en disant voilà, on a dit cette parole, il y a eu une souffrance dans votre vie qu'on ne peut pas juger. Et cette parole, elle doit s'accompagner d'une immense espérance. Moi, j'ai toujours expérimenté comme prêtre qu'en disant voilà, l'Église demande ça. Mais la miséricorde de Jésus, elle est à l'œuvre. On ne sait pas comment, mais vous pouvez faire un pas et Jésus vous accompagne. C'est ça que veut le pape François. C'est que jamais on dise « Ah, discipline de l'Église, vous ne pouvez pas communier, vous n'êtes plus en état de grâce, la grâce est fermée. » Ça, c'est monstrueux de dire ça. Mais de dire « Il y a une discipline parce que le sacrement implique une dimension publique et donc l'Église ne peut pas se contredire publiquement. » Mais ça doit être enveloppé d'une immense miséricorde, disant « Vous ne pouvez pas communier. » Mais Dieu vous cherche. Vous savez, la Samaritaine dans l'Évangile. La Samaritaine, Dieu n'a pas dit à la Samaritaine, écoute, hein, au chapitre 4 de l'Évangile de Jean, tu vas régler tes histoires de mari, et quand tu auras réglé tes histoires de mari, tu pourras venir me voir. Jésus a débarqué dans sa vie. Elle a dit, si tu savais le don de Dieu. Et puis à un moment, Jésus a appuyé

0: là où ça fait mal, c'est un peu la discipline. La discipline, on appuie, ça fait mal. Et Jésus dit, amène ton mari. Et la femme dit, j'ai pas de mari. Et Jésus lui dit, c'est vrai, tu as eu 5 maris, et celui avec qui tu vis n'est pas ton mari, en cela tu dis vrai. Jésus l'a remis, j'allais dire, devant son histoire douloureuse. Mais c'était tellement enveloppé d'une telle miséricorde que ça l'a sauvé. Et surtout dans cet évangile, Jésus rencontre cette femme sans condition. Elle lui dit pas, règle tes problèmes matrimoniaux, et puis après je te rencontrerai, je débarque dans ta vie. Et puis, en débarquant dans ta vie, on ne sait pas comment, il y a des choses qui vont bouger. C'est pareil pour l'Eucharistie. L'Eucharistie, il faut en vivre tout de suite, dans n'importe quelle situation dans laquelle on est, et on a la conviction qu'en vivant de l'Eucharistie, au moins par la communion de désir, les choses vont bouger. Donc ça, c'est très important de ne pas faire l'inverse. Je vis tout de suite de Jésus-Eucharistie, même si je suis dans une situation impossible. Et en vivant de Jésus-Eucharistie, je sais qu'il y a des choses qui vont se délier dans ma vie. Alors, c'est une très belle remarque que vous avez faite. C'est une question très complexe. Et c'est vrai que l'Église est en train de réfléchir là-dessus. Mais le plus important, c'est l'intention. L'intention, pourquoi cette discipline? C'est pas pour mettre des gens au banc. Et cette discipline doit être portée par une immense miséricorde. Et dès qu'on juge, on n'est plus dans l'intention de ce que fait l'Église. Alors, je terminerai par, pour que les choses soient un petit peu claires, d'une certaine manière, quand est-ce qu'on ne peut pas communier? En réalité, un peu pour résumer, il y a deux raisons très différentes. La première raison, alors ça, il n'y a que soi-même qui pouvons en juger au-dedans de nous-mêmes. La première raison, c'est si on est dans un péché où nous-mêmes, on s'oppose à la grâce de Dieu. C'était la question de tout à l'heure, hein, celui qui mange indignement, il boit et mange sa propre condamnation. Quelqu'un qui est dans une situation de péché grave et qui s'entête dedans, en conscience, il ne doit pas communier. Celui qui est dans un péché grave, par exemple, il a l'intention, il est pris de jalousie, et puis il sait qu'à la sortie de la messe, hein, il va mettre du poison hein, dans le bol de sa sœur. Il ne doit pas communier. Il boit sa condamnation parce que non seulement il fait un péché, mais il rajoute un mensonge dessus, comme s'il était en communion avec le Seigneur. Donc première raison, ça c'est soi-même, on doit s'examiner chacun. Alors, si jamais, au cours de la messe, il se dit, mais qu'est-ce que je suis en train de faire? Et qu'il se détache de son péché, il peut aller communier. Donc là, c'est la première raison, est-ce que tu es en train d'essayer de te détacher de ton péché pour aller communier? Alors saint Thomas d'Aquin, que je vous ai cité tout à l'heure, pose la question, si quelqu'un a un péché grave sur la conscience, mais qu'en fait il s'en est un petit peu détaché, s'il va communier, que se passe-t-il? Alors certains à son époque disaient, ah il blasphème, saint Thomas d'Aquin c'est au XIIIe siècle. Et saint Thomas d'Aquin dit, si quelqu'un commence à faire une vraie démarche, alors l'Eucharistie elle-même va la purifier de son péché. Mais s'il s'obstine, là il boit sa condamnation et il mange sa propre condamnation. Donc c'est la première raison, c'est si on est attaché à un péché grave. Deuxième raison qui est très différente, c'est celle dont j'ai parlé tout à l'heure, qui est liée à la discipline de l'Église. La première raison est intérieure, c'est ma situation face à Dieu, et parfois personne ne le voit, mais en conscience, si je suis attaché à ce péché, je ne dois pas rajouter un mensonge et un blasphème en allant communier. La deuxième raison, elle est du côté de la discipline extérieure de l'Église. Et là, l'Église demande d'éviter le scandale. C'est pour ça que, selon certaines régions du monde, la discipline varie. Je vais vous donner un exemple. Ici, en Côte d'Ivoire, lorsque, hein, comme on dit, une jeune fille a été enceintée, elle est enceinte, on lui demande de ne pas communier. Pourquoi? Parce que ça va faire scandale. Les gens, les mamans vont se mettre à parler, hein, les papatos vont se réveiller, tout le monde va se mettre à parler. Donc, si cette fille, elle est retournée vivre chez ses parents et qu'elle vit dans la chasteté, dans son cœur, elle peut communier. Mais au regard de la discipline de l'Église, on lui demande de ne pas communier pour ne pas faire de scandale. Donc il y a certains cas où on pourrait tout à fait communier au regard de Dieu, mais pour éviter un scandale, on demande de ne pas communier. Et nous, les prêtres, parfois, c'est très difficile de discerner où est-ce qu'il y a scandale. C'est pour ça que dans d'autres régions du monde, où l'évangélisation est peut-être plus ancienne, où les gens sont plus habitués, une jeune fille qui est enceinte, Si devant la communauté c'est clair qu'elle ne vit plus avec le garçon, elle peut communier. Donc là, tout dépend du scandale. Et il y a une décision pastorale que l'église de chaque lieu prend en disant non, ça risque d'entraîner un scandale, donc on demande de ne pas communier. Donc vous voyez, il y a les deux raisons extrêmes. Moi seul face à Dieu, et puis le scandale que cela peut entraîner. Et puis il y a, dans la ligne de cette dimension extérieure, il y a toute la discipline de l'église qui dit mais on a prononcé une parole publique, il y a un scandale si on renie cette parole de la même de façon, dans la même église, de façon publique. Hein, donc voilà, un peu pour résumer, il y a ces deux raisons les plus profondes. Et parfois, je peux peut-être m'avancer, je suis en règle pour aller communier, mais effectivement, moi seul, je sais, je me suis opposé à Dieu. Et puis, il y a cet autre cas, parce qu'il risque d'avoir scandale, où c'est par respect de la discipline de l'Église, peut-être la personne est vraiment en état de grâce, et elle communie d'une communion de désir plus profonde.
1: Bonsoir, mon Père. Merci beaucoup pour cet enseignement. Alors, ce que je voulais demander à l'issue de cet enseignement, c'est que vous nous donniez quelques astuces pour faire la différence entre l'épreuve et puis la tentation. Je veux parler d'un cas pratique, je veux parler par exemple de maladies qu'ont certains de nos proches ou dans les familles et tout, des personnes qui souffrent, qui sont malades jusqu'à ce qu'elles meurent parfois. Et là, qu'est-ce qu'on doit comprendre? Est-ce une épreuve? Est-ce la tentation? Et ce que je veux aussi savoir, c'est que avec l'épreuve de la foi, on se dit que Dieu, notre Père, nous fait un don, voilà, qu'on n'est pas forcément, on ne doit pas forcément chercher à comprendre. Donc dans ces cas-là, par exemple, c'est quoi le don? La souffrance de la personne qui meurt à la fin, voilà. C'était ça ma question.
0: Merci, c'est une très bonne question. Donc je vous ai parlé, hein, pour vous introduire à l'Eucharistie, sacrement de la foi. Hein, dans mon premier point, j'ai effectivement évoqué la différence entre l'épreuve et la tentation en vous disant c'est l'amour excessif de Dieu qui nous éprouve, c'est le mal qui nous tente. Puis je vous ai dit effectivement, dans certains cas, il faut faire le discernement. Alors, en parallèle avec l'exemple que vous donnez, qui est une situation de souffrance, dans la souffrance, les deux sont mêlés ensemble. À la croix du Christ, les deux sont mêlés ensemble. La croix du Christ, c'est le lieu où le démon tente le plus. Hein, de la bouche des pharisiens qui dit « Ah, si tu es le Fils de Dieu, descends de ta croix. » Ça, c'est une tentation. À la croix, tentation, c'est-à-dire le déchaînement du mal. À la croix, tout est bloqué. À la croix, tout s'arrête. À la croix, le démon, j'allais dire, tente tous les hommes. Les soldats, les grands prêtres, Pilate, tout le monde entre dans la tentation. Et Jésus en fait un lieu d'épreuve divine. C'est pour ça que il n'y a pas des moments où il n'y a que de l'épreuve ou que de la tentation. La croix, c'est que le lieu où il y a toutes les tentations, Jésus résiste à la tentation, c'est-à-dire il ne renie pas, il ne trahit pas, mais plus profondément, il vit de la croix comme une épreuve divine, en disant, au-delà de tout ce que vous voyez, il y a un don à vivre. Alors, c'est pour ça que face à un malade, il ne faut pas être naïf, parfois il y a eu des actions mystiques, il y a eu une tentation. Il peut y avoir des tentations de dislocation de la famille. Il faut sentir des tentations. Et puis, il y a une épreuve divine. L'épreuve divine, c'est, je ne sais pas comment, mais il y a une présence de Jésus. Vous savez, c'est très déroutant. Nous, souvent, comme prêtres, on nous appelle quand il y a des mourants, quand il y a des agonisants, quand il y a des malades. Et on aimerait qu'on nous explique d'où ça vient, qui a fait ça, pourquoi la personne est comme ça. Et en fait, on voudrait qu'on résolve la tentation. Et parfois, on n'a pas de réponse. Qui a fait ça? Je ne sais pas. De quelle manière c'est arrivé? Je ne sais pas. Mais parfois, on est obligé juste de dire « Moi, je suis juste témoin que Jésus va passer. » C'est pour ça que parfois, face à un mourant, face à des situations, il ne faut pas trop chercher à donner d'explications. Parce qu'en fait, on fait le jeu de la tentation. On fait le jeu de remonter qui a fait ça, qui a bloqué. Et parfois, on peut exacerber les jalousies, les tentations, les suspicions. Par contre, on peut dire, écoutez, moi je suis dépassé comme vous, mais on va prier et on sait que Jésus est là. Et parfois, il ne faut même pas le dire. Parfois, il faut être en silence parce qu'on n'a rien à dire. Et moi, j'ai expérimenté comme prêtre qu'il y a certaines situations, on n'a rien à dire, on est peut-être presque plus bouleversé que ce que vivent les personnes, mais on accepte d'être là. Parce que au-delà de ce que nous-mêmes on ressent, de ce qu'on peut expliquer, Jésus est là. C'est ça l'épreuve. Alors, j'allais dire, les deux sont toujours présents dans une situation de souffrance. Parce qu'il y a quelque chose qui vient toujours d'un mal, d'une ornière, et puis il y a quelque chose de très compliqué. C'est pour ça, là, il y a, comment dire, le discernement, c'est qu'il y a un moment, il faut accepter que... Je me souviens d'une famille qui m'avait invité à prier, la grand-mère était décédée, et il y avait une partie de la famille qui était révoltée parce qu'ils disaient c'est une faute médicale. Et là, je me dis, mais il y a un autre membre de la famille qui se met à prendre la parole en disant, mais on peut discuter 107 ans si c'est une faute médicale, peut-être il faudra faire un procès, peut-être. Mais il y a un moment, c'est comme ça, et il y a un passage de Jésus à accueillir. C'est pour ça que, j'allais dire, le grand discernement, c'est comment ne pas perdre de temps. Il y a le mal à dénoncer parfois. Mais il y a un moment, il faut se dire, ah, il y a quelque chose d'une épreuve de la foi, c'est-à-dire il y a Jésus en sa mort et sa résurrection qui va passer. Je termine juste pour répondre à cette question par le chapitre 11 de l'évangile de Jean sur la résurrection de Lazare, qui est exactement un lieu de souffrance, un lieu de mort. Et puis, Marthe, qui voit Jésus, « Ah, si tu avais été là, mon frère ne serait pas mort. » Marie qui dit la même chose, « Si tu avais été là, mon frère ne serait pas mort. » Puis Jésus dit, « Ton frère ressuscitera. » Et puis elle dit, « Ah oui, il ressuscitera au dernier jour. » Et puis Jésus fait le signe de la résurrection de Lazare. Non pas qu'il le refasse à chaque fois, mais pour montrer. La foi chrétienne fait que face à la mort, on n'est jamais résigné. On sait qu'il y a un don excessif. C'est pour ça que il faut discerner tout ce qui est peut-être vrai. C'est peut-être vrai, c'est peut-être lui qui a fait ce mal-là. Mais il y a un moment, ça c'est notre regard humain, notre horizon humain, il y a un moment, même si on ne comprend pas, on sait que Jésus est passé. Alors, ça c'est le cas de la souffrance. Je vais prendre un autre cas, puis je vais m'arrêter, parce que ce serait une question très intéressante à développer. Dans d'autres cas, par exemple, quelqu'un qui tombe amoureux, est-ce que c'est une épreuve de Dieu qui veut élargir son cœur? Est-ce que c'est une tentation du démon? Et là, il faut un père spirituel. Parce que épreuve et tentation sont très facilement liées dans notre vie. Il y a un point commun entre l'épreuve de Dieu et la tentation du diable, c'est que dans les deux cas, on est un peu dépassé. Mais est-ce que c'est le mal? Est-ce que c'est le bien? Parfois, il faut beaucoup de temps pour le discerner. Hein, donc, je ne réponds pas jusqu'au bout. Mais j'allais dire, là, il faut avoir un père spirituel. Mon père, est-ce que je perds du temps avec cette personne? Ou est-ce que Dieu m'attend là? Alors, il n'y a pas de principe, mais... qui serait universel, mais c'est une vraie question de discernement. Parfois, on ne peut le faire que grâce à un aîné, à un père spirituel ou à un prêtre.
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0: Papa, maman, frères et sœurs, accordez-moi votre pardon pour tout le mal que je vous ai fait, afin que je puisse rentrer dans ma destinée.
1: Fils, comme tu as reconnu que nous sommes tes petits dieux sur la terre, va, et que le grand Dieu soit avec toi.
0: Abonzam, oyofeu, oyofeu, choko na chaka, afokadie, miyopa, nyamia dumanu, besen vremen.

dis merci à Dieu. Quelles que soient les situations que tu traverses, ton Dieu est là, il veille sur toi. La Bible dit que ses bontés se renouvellent chaque matin. Et je crois une chose dans ma vie, c'est que Dieu est fidèle. Et s'il a dit qu'il renouvelle ses bontés chaque matin, il le fait certainement. Si la mer se déchaîne, sois sans crainte. Car Dieu t'entend. Et dis-lui merci. Non, merci Seigneur.

0: est mort et a été enseveli, est descendu aux enfers, est ressuscité des morts le troisième jour, est monté aux cieux, est assis à la droite de Dieu le Père Tout-Puissant, d'où il viendra juger les vivants et les morts. Je crois en l'Esprit Saint, à la Sainte Église catholique, à la communion des saints, à la rémission des péchés, à la résurrection de la chair, à la vie éternelle. Amen. Amen. Notre Père, qui es aux cieux, que ton nom soit sanctifié, que ton règne vienne, que ta volonté soit faite sur la terre comme au ciel.
1: Donne-nous aujourd'hui notre pain de ce jour. Pardonne-nous nos offenses, comme nous pardonnons aussi à ceux qui nous ont offensés. Et ne nous laisse pas entrer en tentation, mais délivre-nous du mal. Amen.
0: Je vous salue, Marie, pleine de grâce. Le Seigneur est avec vous. Vous êtes bénie entre toutes les femmes, et Jésus, le fruit de vos entrailles, est béni.
2: Sainte Marie, Mère de Dieu, priez pour nous pauvres pécheurs, maintenant et à l'heure de notre mort. Amen. Amen.
0: Je vous salue, Marie, pleine de grâce. Le Seigneur est avec vous. Vous êtes bénie entre toutes les femmes, et Jésus, le fruit de vos entrailles, est béni.
2: Sainte Marie, Mère de Dieu, priez pour nous pauvres pécheurs, maintenant et à l'heure de notre mort. Amen. Amen.
0: Je vous salue, Marie, pleine de grâce. Le Seigneur est avec vous. Vous êtes bénie entre toutes les femmes, et Jésus, le fruit de vos entrailles, est béni.
2: Sainte Marie, Mère de Dieu, priez pour nous pauvres pécheurs, maintenant et à l'heure de notre mort. Amen. Amen.
0: Gloire au Père, et au Fils, et au Saint-Esprit.
2: Comme il était au commencement, maintenant et toujours, et pour les siècles des siècles. Amen. Amen.

0: Le premier des mystères joyeux, c'est l'Annonciation et le fruit du mystère, l'humble obéissance dans la foi. Dans la parole de l'ange, Dieu révèle à Marie son dessein d'amour miséricordieux pour tous les hommes. Et elle se découvre en même temps la comblée de grâce, la bien-aimée de Dieu. Si elle consent, elle deviendra la mère de Jésus et de tous ses frères. Jésus, le sauveur des pauvres, des malades et des pécheurs. Pour l'instant, elle n'a pas l'intelligence totale du mystère. Elle demande à l'ange, dans l'humilité et l'adoration, comment cela se fera-t-il? Il lui suffit de savoir que l'Esprit Saint, le maître de l'impossible, la prendra sous son ombre pour qu'elle acquiesce totalement à la puissance de la parole de Dieu, dans une disponibilité absolue. Marie, apprends-nous l'obéissance de la foi, dans l'humilité du cœur. Enseigne-nous à faire la volonté du Père dans l'abandon et la confiance pour que nous devenions mères et frères du Sauveur en participant à ton mystère de compassion pour l'humanité entière. Marie, fais-nous grâce de la supplication pour que nous sachions nous livrer comme toi.
1: Notre Père qui es aux cieux, que ton nom soit sanctifié, que ton règne vienne. Que ta volonté soit faite sur la terre comme au ciel.
2: Donne-nous aujourd'hui notre pain de ce jour. Pardonne-nous nos offenses, comme nous pardonnons aussi à ceux qui nous ont offensés. Et ne nous laisse pas entrer en tentation, mais délivre-nous du mal. Amen.
1: Je vous salue, Marie, pleine de grâce. Le Seigneur est avec vous. Vous êtes bénie entre toutes les femmes, et Jésus, le fruit de vos entrailles, est béni.
3: Sainte Marie, Mère de Dieu, priez pour nous pauvres pécheurs, maintenant et à l'heure de notre mort.
1: Amen. Je vous salue, Marie, pleine de grâce. Le Seigneur est avec vous. Vous êtes bénie entre toutes les femmes, et Jésus, le fruit de vos entrailles, est béni.
3: Sainte Marie, Mère de Dieu, priez pour nous pauvres pécheurs, maintenant et à l'heure de notre mort.
1: Amen. Je vous salue, Marie, pleine de grâce. Le Seigneur est avec vous. Vous êtes bénie entre toutes les femmes, et Jésus, le fruit de vos entrailles, est béni.
3: Sainte Marie, Mère de Dieu, priez pour nous pauvres pécheurs, maintenant et à l'heure de notre mort.
1: Amen. Je vous salue, Marie, pleine de grâce. Le Seigneur est avec vous. Vous êtes bénie entre toutes les femmes, et Jésus, le fruit de vos entrailles, est béni.

0: Sainte Marie, Mère de Dieu, priez pour nous pauvres pécheurs, maintenant et à l'heure de notre mort. Amen.
1: Je vous salue Marie, pleine de grâce. Le Seigneur est avec vous. Vous êtes bénie entre toutes les femmes, et Jésus, le fruit de vos entrailles, est béni.
0: Sainte Marie, Mère de Dieu, priez pour nous pauvres pécheurs, maintenant et à l'heure de notre mort.
1: Amen. Je vous salue Marie, pleine de grâce. Le Seigneur est avec vous. Vous êtes bénie entre toutes les femmes, et Jésus, le fruit de vos entrailles, est béni.
0: Sainte Marie, Mère de Dieu, priez pour nous pauvres pécheurs, maintenant et à l'heure de notre mort.
1: Amen. Je vous salue Marie, pleine de grâce. Le Seigneur est avec vous. Vous êtes bénie entre toutes les femmes, et Jésus, le fruit de vos entrailles, est béni.
0: Sainte Marie, Mère de Dieu, priez pour nous pauvres pécheurs, maintenant et à l'heure de notre mort.
1: Amen. Je vous salue Marie, pleine de grâce. Le Seigneur est avec vous. Vous êtes bénie entre toutes les femmes, et Jésus, le fruit de vos entrailles, est béni.
0: Sainte Marie, Mère de Dieu, priez pour nous pauvres pécheurs, maintenant et à l'heure de notre mort.
1: Amen. Je vous salue Marie, pleine de grâce. Le Seigneur est avec vous. Vous êtes bénie entre toutes les femmes, et Jésus, le fruit de vos entrailles, est béni.
0: Sainte Marie, Mère de Dieu, priez pour nous pauvres pécheurs, maintenant et à l'heure de notre mort.
1: Amen. Je vous salue Marie, pleine de grâce. Le Seigneur est avec vous. Vous êtes bénie entre toutes les femmes, et Jésus, le fruit de vos entrailles, est béni.
0: Sainte Marie, Mère de Dieu, priez pour nous pauvres pécheurs, maintenant et à l'heure de notre mort.
1: Amen. Gloire au Père, et au Fils, et au Saint-Esprit.
0: Comme il était au commencement, maintenant et toujours, et pour les siècles des siècles. Amen.

0: Deuxième mystère joyeux, la visitation, le fruit de ce mystère, l'humble service des frères dans la louange. Dès que Marie a dit oui, elle part en toute hâte dire oui à sa cousine Élisabeth qui lui demande discrètement son aide. Et le premier service qu'elle rend à sa cousine, c'est de prier avec elle, en chantant les merveilles de Dieu pour son humble servante. Elle traduira ensuite son amour pour Dieu dans l'humble service du travail quotidien. Bienheureuse es-tu, Marie, parce que tu as cru à la parole de Dieu. Tu as pu alors confesser ta foi en rendant grâce au Seigneur qui a jeté les yeux sur toi. Aide-nous à prier dans la supplication et l'action de grâce avec ceux que nous servons chaque jour.
1: Notre Père qui es aux cieux, que ton nom soit sanctifié, que ton règne vienne, que ta volonté soit faite sur la terre comme au ciel.
2: Donne-nous aujourd'hui notre pain de ce jour, pardonne-nous nos offenses, comme nous pardonnons aussi à ceux qui nous ont offensés, et ne nous laisse pas entrer en tentation, mais délivre-nous du mal. Amen.
1: Je vous salue Marie, pleine de grâce, le Seigneur est avec vous. Vous êtes bénie entre toutes les femmes, et Jésus, le fruit de vos entrailles, est béni.
3: Sainte Marie, Mère de Dieu, priez pour nous, pauvres pécheurs, maintenant et à l'heure de notre mort.
1: Amen. Je vous salue, Marie, pleine de grâce. Le Seigneur est avec vous. Vous êtes bénie entre toutes les femmes, et Jésus, le fruit de vos entrailles, est béni.
3: Sainte Marie, Mère de Dieu, priez pour nous, pauvres pécheurs, maintenant et à l'heure de notre mort.
1: Amen. Je vous salue, Marie, pleine de grâce. Le Seigneur est avec vous. Vous êtes bénie entre toutes les femmes, et Jésus, le fruit de vos entrailles, est béni.
3: Sainte Marie, Mère de Dieu, priez pour nous, pauvres pécheurs, maintenant et à l'heure de notre mort.
1: Amen. Je vous salue, Marie, pleine de grâce. Le Seigneur est avec vous. Vous êtes bénie entre toutes les femmes, et Jésus, le fruit de vos entrailles, est béni.
3: Sainte Marie, Mère de Dieu, priez pour nous, pauvres pécheurs, maintenant et à l'heure de notre mort.
1: Amen. Je vous salue, Marie, pleine de grâce. Le Seigneur est avec vous. Vous êtes bénie entre toutes les femmes, et Jésus, le fruit de vos entrailles, est béni.
3: Sainte Marie, Mère de Dieu, priez pour nous, pauvres pécheurs, maintenant et à l'heure de notre mort. Amen.
1: Je vous salue, Marie, pleine de grâce. Le Seigneur est avec vous. Vous êtes bénie entre toutes les femmes, et Jésus, le fruit de vos entrailles, est béni.
3: Sainte Marie, Mère de Dieu, priez pour nous, pauvres pécheurs, maintenant et à l'heure de notre mort. Amen.
1: Je vous salue, Marie, pleine de grâce. Le Seigneur est avec vous. Vous êtes bénie entre toutes les femmes, et Jésus, le fruit de vos entrailles, est béni.
3: Sainte Marie, Mère de Dieu, priez pour nous, pauvres pécheurs, maintenant et à l'heure de notre mort. Amen.
1: Je vous salue, Marie, pleine de grâce. Le Seigneur est avec vous. Vous êtes bénie entre toutes les femmes, et Jésus, le fruit de vos entrailles, est béni.
3: Sainte Marie, Mère de Dieu, priez pour nous pauvres pécheurs, maintenant et à l'heure de notre mort. Amen.
1: Je vous salue Marie, pleine de grâce. Le Seigneur est avec vous. Vous êtes bénie entre toutes les femmes, et Jésus, le fruit de vos entrailles, est béni.
3: Sainte Marie, Mère de Dieu, priez pour nous pauvres pécheurs, maintenant et à l'heure de notre mort. Amen.
1: Je vous salue Marie, pleine de grâce. Le Seigneur est avec vous. Vous êtes bénie entre toutes les femmes, et Jésus, le fruit de vos entrailles, est béni.
3: Sainte Marie, Mère de Dieu, priez pour nous pauvres pécheurs, maintenant et à l'heure de notre mort.
1: Amen. Gloire au Père, et au Fils, et au Saint-Esprit,
3: comme il était au commencement, maintenant et toujours, et pour les siècles des siècles.
1: Amen.

0: Troisième mystère joyeux, la naissance du Sauveur. Le fruit du mystère, la pauvreté du cœur. En entrant dans le monde, le Christ dit « De sacrifices et d'offrandes, tu n'as pas voulu, mais tu m'as façonné un corps. » Alors j'ai dit « Je suis venu, ô Dieu, pour faire ta volonté, en offrant dans son cœur et dans son corps un espace de liberté pour que le Verbe de Dieu puisse prendre chair. » Marie a uni son fiat au « oui » du Christ qui entre dans le monde. Par sa pauvreté et sa foi, elle collabore ainsi activement à l'œuvre de rédemption de son Fils et elle devient pour nous tous Mère de la Miséricorde. Ô Marie, enseigne-nous à nous livrer totalement au Christ dans l'Eucharistie de chaque jour et à collaborer ainsi au salut du monde et plus spécialement de ceux que nous servons afin que nous témoignions de la miséricorde du Père.
1: Notre Père qui es aux cieux, que ton nom soit sanctifié, que ton règne vienne, que ta volonté soit faite sur la terre comme au ciel.
2: Donne-nous aujourd'hui notre pain de ce jour, pardonne-nous nos offenses, comme nous pardonnons aussi à ceux qui nous ont offensés, et ne nous laisse pas entrer en tentation, mais délivre-nous du mal. Amen.
1: Je vous salue Marie, pleine de grâce, le Seigneur est avec vous. Vous êtes bénie entre toutes les femmes, et Jésus, le fruit de vos entrailles, est béni.
3: Sainte Marie, Mère de Dieu, priez pour nous pauvres pécheurs, maintenant et à l'heure de notre mort.
1: Amen. Je vous salue Marie, pleine de grâce, le Seigneur est avec vous. Vous êtes bénie entre toutes les femmes, et Jésus, le fruit de vos entrailles, est béni.
3: Sainte Marie, Mère de Dieu, priez pour nous pauvres pécheurs, maintenant et à l'heure de notre mort.
1: Amen. Je vous salue Marie, pleine de grâce, le Seigneur est avec vous. Vous êtes bénie entre toutes les femmes, et Jésus, le fruit de vos entrailles, est béni.
3: Sainte Marie, Mère de Dieu, priez pour nous pauvres pécheurs, maintenant et à l'heure de notre mort.
1: Amen. Je vous salue Marie, pleine de grâce, le Seigneur est avec vous. Vous êtes bénie entre toutes les femmes, et Jésus, le fruit de vos entrailles, est béni.
3: Sainte Marie, Mère de Dieu, priez pour nous pauvres pécheurs, maintenant et à l'heure de notre mort.
1: Amen. Je vous salue Marie, pleine de grâce. Le Seigneur est avec vous. Vous êtes bénie entre toutes les femmes, et Jésus, le fruit de vos entrailles, est béni.
3: Sainte Marie, Mère de Dieu, priez pour nous pauvres pécheurs, maintenant et à l'heure de notre mort.
1: Amen. Je vous salue Marie, pleine de grâce. Le Seigneur est avec vous. Vous êtes bénie entre toutes les femmes, et Jésus, le fruit de vos entrailles, est béni.
3: Sainte Marie, Mère de Dieu, priez pour nous pauvres pécheurs, maintenant et à l'heure de notre mort.
1: Amen. Je vous salue Marie, pleine de grâce. Le Seigneur est avec vous. Vous êtes bénie entre toutes les femmes, et Jésus, le fruit de vos entrailles, est béni.
3: Sainte Marie, Mère de Dieu, priez pour nous pauvres pécheurs, maintenant et à l'heure de notre mort.
1: Amen. Je vous salue Marie, pleine de grâce. Le Seigneur est avec vous. Vous êtes bénie entre toutes les femmes, et Jésus, le fruit de vos entrailles, est béni.
3: Sainte Marie, Mère de Dieu, priez pour nous pauvres pécheurs, maintenant et à l'heure de notre mort.
1: Amen. Je vous salue Marie, pleine de grâce. Le Seigneur est avec vous. Vous êtes bénie entre toutes les femmes, et Jésus, le fruit de vos entrailles, est béni.
3: Sainte Marie, Mère de Dieu, priez pour nous pauvres pécheurs, maintenant et à l'heure de notre mort.
1: Amen. Je vous salue Marie, pleine de grâce. Le Seigneur est avec vous. Vous êtes bénie entre toutes les femmes, et Jésus, le fruit de vos entrailles, est béni.
3: Sainte Marie, Mère de Dieu, priez pour nous pauvres pécheurs, maintenant et à l'heure de notre mort.
1: Amen. Gloire au Père, et au Fils, et au Saint-Esprit.
3: Comme il était au commencement, maintenant et toujours, et pour les siècles des siècles.
1: Amen.

Quatrième mystère, joyeux, la présentation de Jésus au temple et la purification de la Vierge. Le fruit du mystère, c'est la pureté du cœur. Le fiat de la Vierge à l'Annonciation l'a introduite dans le mystère de son Fils. Leurs destinées se sont inextricablement liées, aussi bien dans leur vie que dans leur mort. En venant s'offrir avec lui au temple, le vieillard Siméon lève pour Marie un coin du voile et lui révèle qu'un glaive lui transpercera le cœur. Ainsi, dit-il, seront dévoilés les débats de bien des cœurs. Marie ne répond rien, mais elle garde ses paroles dans son cœur pour les méditer dans la prière. Ô Marie, dans ton cœur transpercé, nous contemplons déjà le côté ouvert de ton Fils sur la croix qui nous fait entrevoir la grande blessure du cœur de Dieu face à ceux qui se perdent. Fais-nous la grâce d'adorer ton Fils crucifié dans ses membres souffrants.

0: Notre Père qui es aux cieux, que ton nom soit sanctifié, que ton règne vienne, que ta volonté soit faite sur la terre comme au ciel.
1: Donne-nous aujourd'hui notre pain de ce jour. Pardonne-nous nos offenses, comme nous pardonnons aussi à ceux qui nous ont offensés. Et ne nous laisse pas entrer en tentation, mais délivre-nous du mal. Amen.
0: Je vous salue, Marie, pleine de grâce. Le Seigneur est avec vous. Vous êtes bénie entre toutes les femmes, et Jésus, le fruit de vos entrailles, est béni.
2: Sainte Marie, Mère de Dieu, priez pour nous, pauvres pécheurs, maintenant et à l'heure de notre mort.
0: Amen. Amen. Je vous salue, Marie, pleine de grâce. Le Seigneur est avec vous. Vous êtes bénie entre toutes les femmes, et Jésus, le fruit de vos entrailles, est béni.
2: Sainte Marie, Mère de Dieu, priez pour nous, pauvres pécheurs, maintenant et à l'heure de notre mort.
0: Amen. Amen. Je vous salue, Marie, pleine de grâce. Le Seigneur est avec vous. Vous êtes bénie entre toutes les femmes, et Jésus, le fruit de vos entrailles, est béni.
2: Sainte Marie, Mère de Dieu, priez pour nous, pauvres pécheurs, maintenant et à l'heure de notre mort.
0: Amen. Amen. Je vous salue, Marie, pleine de grâce. Le Seigneur est avec vous. Vous êtes bénie entre toutes les femmes, et Jésus, le fruit de vos entrailles, est béni.
2: Sainte Marie, Mère de Dieu, priez pour nous, pauvres pécheurs, maintenant et à l'heure de notre mort.
0: Amen. Amen. Je vous salue, Marie, pleine de grâce. Le Seigneur est avec vous. Vous êtes bénie entre toutes les femmes, et Jésus, le fruit de vos entrailles, est béni.
2: Sainte Marie, Mère de Dieu, priez pour nous, pauvres pécheurs, maintenant et à l'heure de notre mort. Amen. Amen.
0: Je vous salue, Marie, pleine de grâce. Le Seigneur est avec vous. Vous êtes bénie entre toutes les femmes, et Jésus, le fruit de vos entrailles, est béni.
2: Sainte Marie, Mère de Dieu, priez pour nous, pauvres pécheurs, maintenant et à l'heure de notre mort. Amen. Amen.
0: Je vous salue, Marie, pleine de grâce. Le Seigneur est avec vous. Vous êtes bénie entre toutes les femmes, et Jésus, le fruit de vos entrailles, est béni.
2: Sainte Marie, Mère de Dieu, priez pour nous, pauvres pécheurs, maintenant et à l'heure de notre mort. Amen. Amen.
0: Je vous salue, Marie, pleine de grâce. Le Seigneur est avec vous. Vous êtes bénie entre toutes les femmes, et Jésus, le fruit de vos entrailles, est béni.
2: Sainte Marie, Mère de Dieu, priez pour nous, pauvres pécheurs, maintenant et à l'heure de notre mort. Amen. Amen.
0: Je vous salue, Marie, pleine de grâce. Le Seigneur est avec vous. Vous êtes bénie entre toutes les femmes, et Jésus, le fruit de vos entrailles, est béni.
2: Sainte Marie, Mère de Dieu, priez pour nous, pauvres pécheurs, maintenant et à l'heure de notre mort. Amen. Amen.
0: Je vous salue, Marie, pleine de grâce. Le Seigneur est avec vous. Vous êtes bénie entre toutes les femmes, et Jésus, le fruit de vos entrailles, est béni.
2: Sainte Marie, Mère de Dieu, priez pour nous, pauvres pécheurs, maintenant et à l'heure de notre mort. Amen. Amen.
0: Gloire au Père, et au Fils, et au Saint-Esprit,
2: comme il était au commencement, maintenant et toujours, et pour les siècles des siècles. Amen. Amen.

5e mystère joyeux, Jésus est retrouvé au temple. Ses parents se rendaient chaque année à Jérusalem pour la fête de la Pâque, et lorsque Jésus eut 12 ans, ils y montèrent comme c'était la coutume pour la fête. Une fois les jours écoulés, alors qu'ils s'en retournaient, l'enfant Jésus resta à Jérusalem à l'insu de ses parents. Le croyant dans la caravane, ils firent une journée de chemin, puis ils se mirent à le rechercher parmi leurs parents et leurs connaissances. Ne l'ayant pas trouvé, ils revinrent toujours à sa recherche à Jérusalem. Et il advint, au bout de 3 jours, qu'ils le trouvèrent dans le temple, assis au milieu des docteurs, les écoutant et les interrogeant. Et tous ceux qui l'entendaient étaient stupéfaits de son intelligence et de ses réponses. À sa vue, ils furent saisis d'émotion et sa mère lui dit « Mon enfant, pourquoi nous as-tu fait cela ? Vois, ton père et moi, nous te cherchions, angoissés. » Et il leur dit « Pourquoi donc me cherchiez-vous ? Ne saviez-vous pas que je dois être dans la maison de mon père ?» Mais ils ne comprirent pas la parole qu'il venait de leur dire. Il redescendit alors avec eux, il revint à Nazareth et il leur était soumis.

0: Notre Père, qui es aux cieux, que ton nom soit sanctifié, que ton règne vienne, que ta volonté soit faite sur la terre comme au ciel.
1: Donne-nous aujourd'hui notre pain de ce jour. Pardonne-nous nos offenses, comme nous pardonnons aussi à ceux qui nous ont offensés. Et ne nous laisse pas entrer en tentation, mais délivre-nous du mal. Amen.
0: Je vous salue, Marie, pleine de grâce. Le Seigneur est avec vous. Vous êtes bénie entre toutes les femmes, et Jésus, le fruit de vos entrailles, est béni.
2: Sainte Marie, Mère de Dieu, priez pour nous pauvres pécheurs, maintenant et à l'heure de notre mort. Amen.
0: Je vous salue, Marie, pleine de grâce. Le Seigneur est avec vous. Vous êtes bénie entre toutes les femmes, et Jésus, le fruit de vos entrailles, est béni.
2: Sainte Marie, Mère de Dieu, priez pour nous pauvres pécheurs, maintenant et à l'heure de notre mort. Amen.
0: Je vous salue, Marie, pleine de grâce. Le Seigneur est avec vous. Vous êtes bénie entre toutes les femmes, et Jésus, le fruit de vos entrailles, est béni.
2: Sainte Marie, Mère de Dieu, priez pour nous pauvres pécheurs, maintenant et à l'heure de notre mort. Amen.
0: Je vous salue, Marie, pleine de grâce. Le Seigneur est avec vous. Vous êtes bénie entre toutes les femmes, et Jésus, le fruit de vos entrailles, est béni.
2: Sainte Marie, Mère de Dieu, priez pour nous pauvres pécheurs, maintenant et à l'heure de notre mort. Amen.
0: Je vous salue, Marie, pleine de grâce. Le Seigneur est avec vous. Vous êtes bénie entre toutes les femmes, et Jésus, le fruit de vos entrailles, est béni.
2: Sainte Marie, Mère de Dieu, priez pour nous pauvres pécheurs, maintenant et à l'heure de notre mort. Amen.
0: Je vous salue, Marie, pleine de grâce. Le Seigneur est avec vous. Vous êtes bénie entre toutes les femmes, et Jésus, le fruit de vos entrailles, est béni.
2: Sainte Marie, Mère de Dieu, priez pour nous pauvres pécheurs, maintenant et à l'heure de notre mort. Amen.
0: Je vous salue, Marie, pleine de grâce. Le Seigneur est avec vous. Vous êtes bénie entre toutes les femmes, et Jésus, le fruit de vos entrailles, est béni.
2: Sainte Marie, Mère de Dieu, priez pour nous pauvres pécheurs, maintenant et à l'heure de notre mort. Amen.
0: Je vous salue, Marie, pleine de grâce. Le Seigneur est avec vous. Vous êtes bénie entre toutes les femmes, et Jésus, le fruit de vos entrailles, est béni.
2: Sainte Marie, Mère de Dieu, priez pour nous pauvres pécheurs, maintenant et à l'heure de notre mort. Amen.
0: Je vous salue, Marie, pleine de grâce. Le Seigneur est avec vous. Vous êtes bénie entre toutes les femmes, et Jésus, le fruit de vos entrailles, est béni.
2: Sainte Marie, Mère de Dieu, priez pour nous pauvres pécheurs, maintenant et à l'heure de notre mort. Amen.
0: Je vous salue, Marie, pleine de grâce. Le Seigneur est avec vous. Vous êtes bénie entre toutes les femmes, et Jésus, le fruit de vos entrailles, est béni.
2: Sainte Marie, Mère de Dieu, priez pour nous pauvres pécheurs, maintenant et à l'heure de notre mort. Amen.
0: Gloire au Père, et au Fils, et au Saint-Esprit.
2: Comme il était au commencement, maintenant et toujours, et pour les siècles des siècles. Amen.

0: et benedictio Dei omnipotentis, Patris et Filii et Spiritus Sancti, descenda super vos et maniat semper.
1: Amen.

Chers amis auditeurs, aujourd'hui nous abordons les origines de la fête de Dieu. L'origine de la fête du Saint-Sacrement remonte déjà au XIIIe siècle. Jusque-là, il n'y avait ni office, ni exposition du Saint-Sacrement. Nous devons le savoir. L'exposition du Saint-Sacrement n'apparaît qu'au XIIIe siècle. La fête de Dieu, encore appelée fête du Très-Saint-Sacrement, le Corpus Domini, Corpus Christi, est une fête religieuse catholique, mais aussi anglicane. Célébrée le jeudi, normalement, c'est le jeudi qui suit le dimanche de la Trinité, c'est-à-dire 60 jours après Pâques. Jeudi dans le sens de la Cena Domini, on se rappelle, jeudi de la fraction de pain. Actuellement, le nom officiel de la fête dans l'Église catholique, nous connaissons ce nom, c'est la solennité du corps et du sang du Christ. Cette fête, elle commémore la présence réelle de Jésus-Christ dans le Saint-Sacrement de l'Eucharistie. C'est-à-dire, sous les espèces apparentes, du pain et du vin consacrés au cours du sacrifice eucharistique, au cours de la messe. Alors bien avant ça, bien avant cette exposition du Saint-Sacrement, on conservait seulement la Sainte Réserve pour les mourants et les malades. Et justement aujourd'hui, en célébrant ses origines, nous voulons faire part de quelque chose de très important. Les origines de la fête du corps et du sang du Christ, encore appelé fête Dieu, célébrée le jeudi après le dimanche de la Très Sainte Trinité, remonte déjà au XIIIe siècle. Vous savez, à cette époque, l'élévation de l'hostie lors de la messe manifestait déjà le désir de contempler le Saint-Sacrement. Mais l'impulsion décisive en vue d'une fête spécialement consacrée au corps et au sang du Christ fut donnée par une sainte, Sainte Julienne de Cornillon et la bienheureuse Ève de Liège. Vous savez, au cours du XIIe siècle, à la suite des difficultés, des problèmes, des controverses, des discussions énormes autour de la présence réelle de Jésus-Christ dans le Très Saint Sacrement, la piété eucharistique va progresser. Mais une tendance nouvelle s'y marque, faisant de plus en plus de l'Eucharistie un objet de culte, alors que pour l'Antiquité, elle était surtout l'action sacrée. Alors celui qui sera à la base de ces controverses, de ces problèmes, de ces discussions, ce sera l'hérétique berger de tout. Hérétique dans le sens de quelqu'un qui a eu une position que l'Église n'adopte pas. Et Béranger de Tout, il était chanoine laïque de la cathédrale d'Angers. Et il remettait en cause la présence réelle de Jésus dans les saintes espèces, au XIe siècle déjà. Et c'était un théologien. C'est dans ce mouvement que va prendre place, au XIIe siècle, l'institution d'une fête spéciale en l'honneur du Saint-Sacrement. Et la promotrice de cette célébration en fut une religieuse augustine dont nous avons fait cas tout à l'heure dans l'audit, Sainte Julienne de Cornillon, qui avait probablement suivi l'influence d'une autre religieuse, Marie Douani. Vous savez qu'à l'âge de 16 ans, Julienne dit avoir été poursuivie par une vision étrange, un astre lui apparaissait fréquemment, telle la lune en son plein éclat, moins cependant une petite fraction obscure. C'est seulement au bout de longs mois, en 1210, que le sens de cette vision lui fut révélé. Le globe de la lune représentait l'Église militante, illuminée d'une joie radieuse par les fêtes qu'elle célèbre. La brèche obscure, cependant, figurait l'absence d'une solennité commémorant l'institution de l'Eucharistie. Le jeudi saint, où se pressent les souvenirs de tant de mystères, ne suffisait plus à honorer comme il se doit le sacrement de l'autel. Voilà, et il faut attendre 20 ans après, justement c'est cela, après 20 ans d'hésitation, Julienne, devenue prieure de son monastère, parce qu'elle était religieuse, encouragée par une recluse de Liège, la bienheureuse Ève, et une autre religieuse, Isabelle de Huy, Julienne se décida à communiquer ses révélations à un chanoine de Saint-Martin de Liège, qu'on appelle Jean de Lausanne. Le chanoine en référa à l'archidiacre Jacques Pantaléon, c'est-à-dire il a révélé cette vision à l'archidiacre Jacques Pantaléon. Et tenez-vous bien, c'est Jacques Pantaléon qui sera demain, dans le futur justement, le futur pape. C'est extraordinaire.
Et Jacques, voilà, Pantaléon, que la Providence devait élever au pontificat sous le nom de Urbain IV. Oui, tous les deux décidèrent de consulter d'autres théologiens, c'est-à-dire le futur pape Jacques et évidemment le prêtre Jean de Lausanne. Ils ont décidé ensemble de consulter d'autres théologiens. Ils firent appel à l'évêque de Cambrai, Guy de Laon, au chancelier de l'église de Paris, au provincial des dominicains de France, Hugues de Saint-Cher. Celui-ci vint à Liège en 1240. Il unit son approbation à celle de Jacques Pantaléon en faveur des visions de Julien. Et tous résolus de s'employer à accomplir la volonté divine ainsi manifestée. Vous voyez, petit à petit, on va commencer à se rendre compte que ce que la religieuse Julienne a vu, a constaté dans sa vision, est une réalité. Alors cette fête, elle va être instituée officiellement le 8 septembre 1264 par le pape Urbain IV. La fête de Dieu est un jour férié dans certains pays catholiques, Portugal, Monaco, Croatie, Pologne, Brésil, Colombie, Autriche, Saint-Martin, voilà. Et dans les cantons catholiques suisses aussi. Mais en vertu d'une dérogation prévue par les livres liturgiques, dont l'application relève de l'autorité des évêques et des conférences épiscopales des pays concernés, elle est reportée au dimanche qui suit la Sainte Trinité, dans les pays où elle n'est pas inscrite au nombre des jours fériés, en France, en Italie, depuis 1977, etc. La fête Dieu se déroule le dimanche qui suit la Trinité, 60 jours après la solennité de Pâques. Aussi appelée la fête du Saint-Sacrement, elle célèbre la présence réelle de Jésus-Christ dans le sacrement de l'Eucharistie. Et comme petite histoire de la fête du Saint-Sacrement, nous voulons dire que la fête du corps du Christ, fête Dieu, qui est apparu au XIIIe siècle à la suite d'une vision qu'a eue la religieuse de Cornillon, Sainte Julienne. Cette fête a été propulsée. Et le premier formulaire d'une messe en l'honneur du Saint-Sacrement a été composé déjà en 1246 dans le diocèse de Liège. Puis on a utilisé un nouveau formulaire, œuvre de Saint Thomas d'Aquin, pour la fête du Saint-Sacrement. Et le pape Urbain IV en 1264 rendu la fête du Saint-Sacrement obligatoire pour l'Église universelle. Mais cette fête a eu de la peine à s'imposer. Vous savez, normalement, dans la mentalité catholique, quand le pape, permet à toute l'Église de célébrer de manière universelle, justement, une fête, une solennité, il y a quand même de petites difficultés. Vous voyez, il y a eu de la difficulté. Cette fête a eu de la peine à s'imposer chez les évêques et les théologiens. Puis elle est devenue une fête très populaire, très célèbre en Espagne déjà. Elle a été supprimée dans les pays protestants, justement. Les pays protestants supprimaient cela parce qu'ils n'ont pas la même compréhension de la foi, de la conception de la messe. Mais cependant, elle a été gardée dans l'église anglicane qui ne partage pas de bout en bout la même foi catholique. Et cette fête était appelée fête du Corpus Christi, ou fête du Saint-Sacrement. Le nom de fête Dieu n'existe qu'en français. Et c'est ce que aujourd'hui nous avons comme appellation, nous l'appelons fréquemment la fête Dieu. Mais généralement, c'est des thèmes latins qui sont Corpus Christi ou bien Corpus Domini. Et justement, en ce qui concerne aussi cette grande fête, nous avons, le jour de cette fête, nous avons ce qu'on appelle la procession. Et la procession, nous la connaissons. Mais qui a institué la procession de la fête de Dieu? C'est le pape Jean XXII en 1318. Qui a ordonné de porter l'Eucharistie le jour de la fête du Saint-Sacrement en cortège solennel dans les rues et sur les chemins pour les sanctifier et bénir les hommes et les femmes qui oseraient adorer le Seigneur. C'est à ce moment qu'apparaît l'ostensoire, ostendere, observer l'ostensoire. Elle se répand, cette célébration de la procession, elle se répand dans tout l'Occident au XIVe et au XVe siècle. Le Concile de Trente, qui a eu lieu de 1515 à 1563, approuve cela fortement. Cette procession qui constitue une profession publique de foi en la présence réelle du Christ dans l'Eucharistie. Alors le défilé du Saint-Sacrement est encore très populaire, aujourd'hui encore dans de grands pays, et justement aussi chez nous ici, voilà, on célèbre aussi cette procession avec joie. Vous voyez, normalement, lors de cette procession de la fête Dieu, regardez, il y a des choses qui sont, ma foi, importantes.
Mais pendant la procession de la fête Dieu, on se rend compte que le prêtre ou le diacre porte l'Eucharistie au milieu des rues et des places richement pavoisées. Normalement, on doit embellir les endroits où le Seigneur passe. Et dans le temps, on abritait le Saint-Sacrement sous une sorte de dais, c'est-à-dire de petite maison, voilà, bien somptueuse, une petite maison bien somptueuse, voilà, qui était portée par quatre notables, quatre personnes justement. On faisait aussi une station à un reposoir, sorte d'hôtel couvert de fleurs. Et l'officiant encensait l'Eucharistie, bénissait le peuple. On marchait sur un tapis de pétales de roses que des enfants jettent sur les chemins du Saint-Sacrement. Ça vous rappelle quoi? Ça vous rappelle simplement l'entrée triomphale de Jésus-Christ de Nazareth ou à Jérusalem. Et cela constituait un vrai spectacle. Voilà. Et ce qui est bon, c'est que l'ostensoir est appelé bien souvent le porte-dieu. Un prêtre ou le diacre portait l'Eucharistie dans l'ostensoir. Ouais, c'est tellement beau. Et nous adorons le Seigneur là, dans sa dignité, dans sa majesté, le corps et le sang du Christ, qui nous révèle que Dieu est avec nous, l'Emmanuel, dans nos vies. Alors, l'ostensoir était cet objet liturgique destiné à contenir l'hostie consacrée, à l'exposer à l'adoration des fidèles et à bénir les fidèles. Aujourd'hui encore, dans nos célébrations de salut au Saint-Sacrement, justement, nous avons cette bénédiction-là. Et quand nous prenons aujourd'hui, mes frères, mes sœurs, chers amis, auditeurs, quand nous prenons aujourd'hui la fête Dieu en elle-même, nous nous rendons compte qu'elle a une signification profonde.

La fête Dieu reprend, pour le mettre en meilleure lumière, un aspect du mystère rédempteur, du mystère du rédempteur, déjà commémoré au cours du cycle liturgique. Elle est comme un écho amplifié du Jeudi Saint, tout à l'heure on en parlait, un écho amplifié du Jeudi Saint. Elle offre à la vénération plus attentive des fidèles, comme le disait Urbain IV dans la bulle d'institution, ce qu'ils trouvent quotidiennement dans le sacrifice de la messe. Elle leur permet ainsi de réparer par un hommage solennel les négligences qui ont pu leur échapper le reste de l'année, tout en affirmant hautement la foi de l'Église. Et cette célébration jubilante enveloppe une catéchèse, insistant sur la réalité de Jésus-Christ de Nazareth dans le Saint-Sacrement. Et les effets du Saint-Sacrement, justement, fondés sur la proclamation des textes fondamentaux. Il est mort, il est ressuscité, il nous a donné son corps et son sang. Il est avec nous jusqu'à la fin des temps. Nous connaissons le Tantum Ergo, ce grand chant qui est orchestré dans le salut au Saint-Sacrement. Tantum Ergo Sacramentum, voilà. Et nous connaissons plus ou moins ce chant. Ou du moins, nous entendons les prêtres chanter ce chant. Et une méditation si profonde de Saint Thomas d'Aquin. Saint Thomas d'Aquin, justement, qui a mis par écrit ce chant si inspiré, si rempli de sens, qui rejoint la pensée du pape François. Je m'en vais ici faire une traduction de ce chant, le Tantum Ergo. Ainsi, auguste sacrement, adorons-le, prosterné, que les vieilles cérémonies fassent place aux nouveaux rites, que la foi de nos cœurs supplée aux faiblesses de nos sens, au Père et à son Fils unique, louange et vibrant triomphe. Gloire, honneur et toute la puissance, bénissons-les à jamais. À l'esprit possédant des deux, égale adoration. Ainsi soit-il. Frères et sœurs, ne restez pas à la maison le dimanche de la fête de Dieu. Allons tous reconnaître la majesté et la lumière, la présence réelle de Jésus dans l'ostensoir. Ne soyons pas incrédules, mais soyons croyants. Quels que soient nos rangs sociaux, quels que soient nos avoirs, quelles que soient nos intelligences, sortons de nos maisons pour remplir nos cathédrales et nos églises afin d'affirmer la présence réelle du Christ dans les espèces du pain et du vin consacrés à l'Eucharistie. C'était le Père Hippolyte Anigori pour retracer avec vous les origines de la fête de Dieu. Que Dieu vous bénisse.

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0: Dans quelques instants, nous rendons les honneurs à notre Mère du Ciel, la très sainte Vierge Marie, à travers l'Angélus.
1: L'ange du Seigneur apporta l'annonce à Marie.
2: Et elle conçut du Saint-Esprit.
3: Je vous salue, Marie, pleine de grâce, le Seigneur est avec vous. Vous êtes bénie entre toutes les femmes, et Jésus, le fruit de vos entrailles, est béni.
4: Sainte Marie, Mère de Dieu, priez pour nous, pauvres pécheurs, maintenant et à l'heure de notre mort. Amen.
1: Voici la servante du Seigneur.
2: Qu'il me soit fait selon votre parole.
3: Je vous salue, Marie, pleine de grâce, le Seigneur est avec vous. Vous êtes bénie entre toutes les femmes, et Jésus, le fruit de vos entrailles, est béni.
4: Sainte Marie, Mère de Dieu, priez pour nous, pauvres pécheurs, maintenant et à l'heure de notre mort. Amen.
1: Et le Verbe s'est fait chair,
2: et il a habité parmi nous.
3: Je vous salue, Marie, pleine de grâce, le Seigneur est avec vous. Vous êtes bénie entre toutes les femmes, et Jésus, le fruit de vos entrailles, est béni.
4: Sainte Marie, Mère de Dieu, priez pour nous, pauvres pécheurs, maintenant et à l'heure de notre mort. Amen.
1: Priez pour nous, Sainte Mère de Dieu,
2: afin que nous soyons rendus dignes des promesses du Christ.
1: Daigne, Seigneur, répandre ta grâce dans nos âmes, afin qu'ayant connu par le message de l'ange l'incarnation du Christ, ton Fils, nous arrivions par sa passion et par sa croix à la gloire de sa résurrection. Par le Christ, notre Seigneur. Amen.

reine des cieux, toi la mère des hommes et de l'Église, nous venons à toi. Comme Jean au pied de la croix, nous t'accueillons chez nous. Demeure avec nous, ô très sainte mère de Dieu, et conduis-nous à ton Fils, le Christ Jésus.

0: nous séparer de l'amour de Dieu, manifesté en Jésus-Christ.
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nom du Père et du Fils et du Saint-Esprit. La grâce de Jésus le Christ, notre Seigneur, l'amour de Dieu le Père et la communion de l'Esprit Saint soient toujours avec vous. Frères et sœurs, préparons-nous à célébrer le mystère de l'Eucharistie en reconnaissant que nous avons péché. Seigneur Jésus, envoyé pour guérir les cœurs qui reviennent vers toi, Seigneur, prends pitié. Ô Christ, venu appeler les pécheurs, ô Christ, prends pitié. Seigneur qui siège à la droite du Père, où tu intercèdes pour nous, Seigneur, prends pitié. Que Dieu Tout-Puissant nous fasse miséricorde, qu'il nous pardonne, nos péchés et nous conduise à la vie éternelle. Prions le Seigneur. Seigneur Dieu, source de tout bien, réponds sans te lasser à notre appel. Inspire-nous de discerner ce qui est juste et dirige-nous pour que nous puissions l'accomplir. Par Jésus-Christ, ton Fils, notre Seigneur, qui vit et règne avec toi, dans l'unité du Saint-Esprit, Dieu pour les siècles des siècles. Amen.

du premier livre des rois. En ces jours-là, le prophète Élie de Tishbé en Galate dit au roi Akab, par le Seigneur qui est vivant, par le Dieu d'Israël dont je suis le serviteur, pendant plusieurs années, il n'y aura pas de rosée ni de pluie, à moins que j'en donne l'ordre. La parole du Seigneur lui fut adressée. Va-t'en d'ici, dirige-toi vers l'est et cache-toi près du torrent de Kérit qui se jette dans le Jourdain. Tu boiras au torrent et j'ordonne au corbeau de t'apporter ta nourriture. Le prophète fit ce que le Seigneur lui avait dit et alla s'établir près du torrent de Kérit qui se jette dans le Jourdain. Les corbeaux lui apportaient du pain et de la viande matin et soir, et le prophète buvait au torrent. Parole du Seigneur.

Je lève les yeux vers les montagnes, d'où le secours me viendra-t-il? Le secours me viendra du Seigneur qui a fait le ciel et la terre, qu'il empêche ton pied de glisser, qu'il ne dorme pas ton gardien. Non, il ne dort pas, il ne sommeille pas le gardien d'Israël. Le Seigneur ton gardien, le Seigneur ton ombrage se tient près de toi. Le soleil pendant le jour ne pourra te frapper, ni la lune durant la nuit. Le Seigneur te gardera de tout mal, il gardera ta vie. Le Seigneur te gardera au départ et au retour, maintenant et à jamais.

Le Seigneur soit avec vous. Évangile de Jésus-Christ selon saint Matthieu. En ce temps-là, voyant les foules, Jésus gravit la montagne. Il s'assit et ses disciples s'approchèrent de lui. Alors, ouvrant la bouche, il les enseignait. Il disait : Heureux les pauvres de cœur, car le royaume des cieux est à eux. Heureux ceux qui pleurent, car ils seront consolés. Heureux les doux, car ils recevront la terre en héritage. Heureux ceux qui ont faim et soif de la justice, car ils seront rassasiés. Heureux les miséricordieux, car ils obtiendront miséricorde. Heureux les cœurs purs, car ils verront Dieu. Heureux les artisans de paix, car ils seront appelés fils de Dieu. Heureux ceux qui sont persécutés pour la justice, car le royaume des cieux est à eux. Heureux êtes-vous si l'on vous insulte, si l'on vous persécute, et si l'on dit faussement toutes sortes de mal contre vous à cause de moi. Réjouissez-vous, soyez dans l'allégresse, car votre récompense est grande dans les cieux. C'est ainsi qu'on a persécuté les prophètes qui vous ont précédés. Acclamons la parole de Dieu. Frères et sœurs, tout au long de cette semaine, c'est le premier livre des rois qui nous sera présenté pour méditation. Le premier livre des rois dans la chronologie biblique fait suite au second et au premier livre de Samuel. Au niveau historique, nous sommes après le déclin de l'Empire d'Israël. Salomon s'est détourné des chemins du Seigneur et Dieu a divisé le royaume d'Israël en deux parties. Nous avons d'un côté le royaume de Juda, toujours gouverné par les fils de David, et de l'autre côté nous avons le grand royaume d'Israël. Le prophète Élie, qui est de Tishbé, qui appartient au grand royaume d'Israël, apparaît à ce moment-là. Et le roi d'alors, c'est le roi Akab. Akab a pris pour femme Jézabel, Jézabel qui est une femme païenne. Et Akab a commis le même péché que Salomon. Akab a laissé sa femme faire entrer dans le culte d'Israël, le culte du dieu Baal. En réponse à cela, le prophète Élie, que nous suivons aujourd'hui, a fait une prophétie et le Seigneur dit, tant que Baal sera présent dans le temple de Jérusalem, dans le temple, dans les cultes d'Israël, il ne descendra plus d'eau ni de rosée sur la terre d'Israël. Le prophète Akab, apprenant cela, poursuit le prophète Élie, un, pour le mettre à mort, deux, pour le forcer à changer la prophétie. Et il est soutenu par sa femme Jézabel. C'est pourquoi Élie, durant toute la semaine, on va voir qu'Élie va se cacher. Il va même aller chez les païens. Il va même se tenir dans des grottes pour fuir le prophète Akab. L'histoire d'Élie, frères et sœurs, rejoint l'évangile que nous écoutons. Jésus conclut l'évangile en disant « Heureux êtes-vous si l'on vous persécute à cause de mon nom. Réjouissez-vous, soyez dans l'allégresse. C'est ainsi qu'ils ont persécuté les prophètes avant vous. » Élie que nous allons suivre est un prophète qui a été beaucoup persécuté. Persécuté pour la vérité. Persécuté pour sa fidélité à Yahvé. Persécuté pour sa droiture. Que l'exemple du prophète Élie nous inspire dans notre vie de tous les jours. Si nous sommes fidèles au Seigneur, si nous sommes fidèles dans la vérité, si nous sommes fidèles dans la justice, c'est sûr, nous serons persécutés. Mais avec l'histoire d'Élie, nous voyons qu'à aucun moment, Jézabel a eu raison d'Élie. Dieu a protégé son

Surtout, demandons-lui le zèle du prophète Élie afin que rien ne nous trouble, rien ne nous effraie, que nous demeurions engagés sur le chemin de la justice et de la vérité, maintenant et toujours. Amen.

Prions ensemble au moment d'offrir le sacrifice de toute l'Église. Regarde favorablement tes serviteurs, Seigneur, nous t'en prions, que notre offrande soit pour toi un présent agréable et nous fasse grandir en charité par Jésus le Christ, notre Seigneur. Le Seigneur soit avec vous. Élevons notre cœur. Rendons grâce au Seigneur, notre Dieu. Vraiment, il est juste et bon, pour ta gloire et notre salut, de t'offrir notre action de grâce toujours et en tout lieu, Seigneur, Père très saint, Dieu éternel et tout-puissant. Dans ta bonté, tu as créé l'homme, et comme il avait mérité la condamnation, tu l'as racheté dans ta miséricorde, par le Christ notre Seigneur. Par lui, les anges célèbrent ta grandeur, et les esprits bienheureux adorent ta gloire. Par lui s'inclinent devant toi les puissances d'en haut, et tressaillent d'une même allégresse les innombrables créatures des cieux. À leur hymne de louange, laisse-nous joindre nos voix pour chanter et proclamer.

Toi qui es la source de toute sainteté, Seigneur, nous te prions. Sanctifie ces offrandes en répandant sur elles ton esprit, qu'elles deviennent pour nous le corps et le sang de Jésus, le Christ, notre Seigneur. Au moment d'être livré et d'entrer librement dans sa passion, il prit le pain. Il rendit grâce. Il le rompit et le donna à ses disciples en disant, « Prenez et mangez-en tous, ceci est mon corps, livré pour vous. »

De même, après le repas, il prit la coupe. De nouveau, il rendit grâce et la donna à ses disciples en disant, « Prenez et buvez-en tous, car ceci est la coupe de mon sang, le sang de l'Alliance nouvelle et éternelle, qui sera versé pour vous et pour la multitude en rémission des péchés. Vous ferez cela en mémoire de moi. »

0: Il est grand le mystère de la foi. Nous annonçons ta mort, Seigneur Jésus. Nous proclamons ta résurrection. Nous attendons ta venue dans la gloire. En faisant ainsi mémoire de la mort et de la résurrection de ton Fils, nous t'offrons, Seigneur, le pain de la vie et la coupe du salut. Et nous te rendons grâce, car tu nous as estimés dignes de nous tenir devant toi pour te servir. Humblement, nous te demandons qu'en ayant part au corps et au sang du Christ, nous soyons rassemblés par l'Esprit Saint en un seul corps. Souviens-toi, Seigneur, de ton Église répandue à travers le monde. Fais-la grandir dans ta charité, en union avec notre pape Léon, notre archevêque Ignace, son auxiliaire Gaspard et tous les évêques, les prêtres et les diacres. Souviens-toi aussi de nos frères et sœurs qui se sont endormis dans l'espérance de la résurrection. Et souviens-toi dans ta miséricorde de tous les défunts. Accueille-les dans la lumière de ton visage. Sur Kwasi Élisée, ses enfants, son entreprise. Sur cette fidèle, ce paroissien et sa famille. Sur Kofi Aurélia, qui ensemble te rendent grâce pour tous les bienfaits que tu as déposés dans leur vie. Te demandent aide, assistance et protection pour eux-mêmes, pour leur famille, pour leur entreprise. Sur tous en fait, nous implorons ta bonté. Permets qu'avec la Vierge Marie, la bienheureuse Mère de Dieu, avec Saint Joseph, son très chaste époux, les apôtres et tous les saints qui ont fait ta joie au long des âges, nous ayons part à la vie éternelle et que nous chantions ta louange et ta gloire par ton Fils, Jésus le Christ. Par lui, avec lui et en lui, à toi Dieu le Père Tout-Puissant, dans l'unité du Saint-Esprit, tout honneur et toute gloire pour les siècles des siècles. Amen. Comme nous l'avons appris du Sauveur, et selon son commandement, nous osons dire, Notre Père, qui es aux cieux, que ton nom soit sanctifié, que ton règne vienne, que ta volonté soit faite sur la terre comme au ciel. Donne-nous aujourd'hui notre pain de ce jour. Pardonne-nous nos offenses, comme nous pardonnons aussi à ceux qui nous ont offensés. Et ne nous laisse pas entrer en tentation, mais délivre-nous du mal. Délivre-nous de tout mal, Seigneur, et donne la paix à notre temps. Soutenu par ta miséricorde, nous serons libérés de tout péché, à l'abri de toute épreuve. Nous qui attendons que se réalise cette bienheureuse espérance, l'avènement de Jésus-Christ, notre Sauveur. Règne, la puissance et la gloire. Pour les siècles des siècles. Seigneur Jésus-Christ, tu as dit à tes apôtres, je vous laisse la paix, je vous donne ma paix. Ne regarde pas nos péchés, mais la foi de ton Église. Pour que ta volonté s'accomplisse, donne-lui toujours cette paix et conduis-la vers l'unité parfaite, toi qui vis et règnes pour les siècles des siècles.
1: Amen.
0: Que la paix du Seigneur soit toujours avec vous.
1: Et avec votre esprit.
0: Frères et sœurs, dans la charité du Christ, donnez-vous la paix.

0: Voici l'agneau de Dieu. Voici celui qui enlève les péchés du monde. Heureux les invités au repas des noces de l'agneau.
1: Seigneur, je ne suis pas digne de te recevoir, mais dis-moi une parole, je serai guéri.
2: Le corps de Christ et le sang de Christ en garde.

0: Par ta force de guérison, Seigneur, dans ta bonté, libère-nous de nos égarements et conduis-nous sur le droit chemin. Nous te le demandons par Jésus, le Christ, notre Seigneur. Nous bénissons à présent l'eau et les objets de piété. Notre secours est dans le nom du Seigneur. Ô Dieu, toi qui fais descendre sur les hommes ta bénédiction, toi vers qui monte toute prière en ta bonté, daigne bénir cette eau et ces objets de piété que nous te présentons. Par cette eau, renouvelle en nous la source vive de ta grâce et défends-nous contre tout mal du corps et de l'âme. À travers ces objets de piété, fais que tes fidèles cherchent à être transformés dans l'image de ton Fils, lui qui vit et règne pour les siècles des siècles.
1: Amen.
0: Le Seigneur soit avec vous.
1: Et avec votre esprit.
0: Et que Dieu Tout-Puissant vous bénisse, le Père et le Fils et le Saint-Esprit.
1: Amen.
0: Allez dans la paix du Christ.
1: Nous rendons grâce à Dieu.
0: Bonne journée à tous et à chacun.
1: Bonne journée à tous.
0: Merci.

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0: Heureux les miséricordieux, car ils obtiendront miséricorde.
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0: Au sommaire de l'actualité, célébration hier dimanche dans l'église de la solennité du Très Saint-Sacrement ou Fête Dieu, le pape Léon XIV en Espagne pour son cinquième voyage apostolique a rappelé lors de la messe qu'il a présidé en présence d'1,2 million de fidèles à la place de Cibélex à Madrid que la religiosité n'est pas un musée du passé mais une école de la foi. En Côte d'Ivoire, la solennité du Très Saint-Sacrement a été vécue dans une liesse populaire à travers tout le pays. Les fidèles ont été invités à reconnaître et adorer le don de son corps et de son sang offert comme nourriture de vie. Nous aurons les échos de cette fête à la paroisse Notre-Dame de l'Assomption de Yopougon-Jesco et à la cathédrale Saint-Michel-Archange de Mans. Et puis jubilé d'or sacerdotal de Monseigneur Boniface Ziri, 50 années au service de Dieu et des hommes, l'évêque émérite du diocèse d'Abengourou a rendu grâce à Dieu samedi dernier à la cathédrale Sainte-Thérèse de l'Enfant Jésus de la Sainte-Face d'Abengourou. Les détails dans ce journal. Enfin, la journaliste Marie-Laure Ngoran, tête de liste UNJCI Nouvelle Vision, a été élue présidente du conseil exécutif de l'Union nationale des journalistes de Côte d'Ivoire à l'issue du 12e congrès électif de l'organisation tenu les 6 et 7 juin. À la Maison de la Presse d'Abidjan, nous l'entendrons dans ce journal. Voilà pour le sommaire, madame, monsieur, bonjour et bienvenue. Bonne condition d'écoute.
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0: L'église a célébré dans une grande ferveur la solennité du Très Saint-Sacrement. Une fête Dieu pour célébrer la présence réelle de Jésus-Christ dans l'Eucharistie. Elle invite les fidèles à reconnaître et adorer le don de son corps et de son sang offert comme nourriture de vie éternelle. Effectuant son cinquième voyage apostolique en Espagne, le pape Léon XIV a présidé la messe à la place Cibélex en présence d'1,2 million de fidèles à Madrid. Dans son homélie, Léon XIV a rappelé le sens des processions qui ne sont pas une survivance folklorique, mais la présence du Seigneur qui est vivant et continue de passer au milieu de nous. Le pape a invité chacun à se désaltérer à sa source pour devenir des signes d'espérance. Le compte-rendu de Marie Duhamel de Radio Vatican.
2: Des acclamations de joie, des bras tendus tout le long du parcours de la Papa Mobile ouverte en ce jour de soleil. Des enfants contents à Léon XIV pour une bénédiction. Une foule immense, enthousiaste, des jeunes partout. Les fidèles trop nombreux ont pour beaucoup suivi la messe sur 42 écrans géants non loin de la place Cibélex. Faisant écho à leur accueil plein de ferveur, le pape a à son tour confié avoir le cœur débordant de joie. Les premiers mots de son homélie consacrés à la solennité du jour, le Corpus Christi qui n'est pas une fête de plus dans le calendrier, ni ses processions, une survivance folklorique. Cette fête, a dit Léon XIV, est un retour aux racines de la foi et ses processions, la présence du Seigneur qui marche avec son peuple. Le pape appelle à ne pas se laisser emprisonner dans la nostalgie, à ne pas faire de la religiosité un musée du passé, mais une école de foi où l'on peut encore s'abreuver à la source éternelle, afin, dit-il, de désaltérer les aridités de son cœur, pour porter ensuite parmi les gens ce courant d'eau fraîche, d'amour, de paix, de justice et de joie. Car il ne s'agit pas seulement de sortir l'ostensoire, mais de sortir de nous-mêmes, d'une foi confortable, privée, pour répondre à son invitation à la conversion et devenir des bâtisseurs d'un monde nouveau. Des paroles applaudies, à peine, car après la fête que fut l'arrivée du pape, les centaines de milliers de fidèles se sont plongés dans un recueillement incroyablement silencieux, et c'est dans cet esprit qu'a cheminé ensuite la procession de la fête Dieu dans les rues de la capitale.
0: En Côte d'Ivoire, cette solennité du Très Saint-Sacrement a été célébrée dans une grande effervescence. Les fidèles venus nombreux aux différentes messes ont été exhortés à se rapprocher de la table du Seigneur, source de grâce. À la paroisse Notre-Dame de l'Assomption de Yopougon-Jesco, le peuple de Dieu est sorti nombreux pour l'occasion. La messe marquée par l'adoration du Saint-Sacrement, président de l'Eucharistie, le père Ghislain Djané, vicaire à la dite paroisse, est revenu sur le sens profond de la fête du Très Saint-Sacrement, invitant les fidèles à s'approprier l'adoration eucharistique. Le père Ghislain Djané qu'on écoute à l'issue de l'Eucharistie.
3: Aujourd'hui, c'est un grand jour pour l'Église parce que nous célébrons le plus grand mystère de la foi catholique. Jésus qui se donne en nourriture pour le salut de l'humanité. Et c'est un grand jour de joie pour tout le monde. Et nous voyons que le Seigneur lui-même donne son corps et son sang à manger. C'est merveilleux. Et nous voulons dire merci à Dieu pour cette merveille. Pour son amour qu'il manifeste à l'humanité à travers le corps et le sang de son Fils Jésus-Christ. Nous prions pour que le Seigneur donne à tous les chrétiens catholiques la grâce de vivre ce sacrement profondément pour bénéficier des fruits qui y sont attachés. Je voudrais également appeler tous les chrétiens, tous les catholiques à s'approprier cette dévotion du Saint-Sacrement parce que c'est là que se trouve le plus grand trésor de notre foi catholique. Vraiment, tous ceux qui n'ont pas la possibilité de communier à cause des situations, vraiment que le Seigneur débloque ces situations pour qu'eux aussi puissent bénéficier de cette grâce. Que le Seigneur nous donne à travers l'Eucharistie tous ceux dont nous avons besoin pour être de véritables témoins dont il a besoin de notre monde.
0: Le père Ghislain Diané, vicaire à la paroisse Notre-Dame de l'Assomption de Yopougon, Gescon, il était au micro de Georges Cablan. Direction à présent l'église cathédrale Saint-Michel-Archange de Mans où les fidèles ont commémoré dans la plus grande ferveur religieuse cette solennité. Dans l'homélie qu'il a prononcée, le père Thierry Gueux, vicaire à la paroisse cathédrale Saint-Michel-Archange de Mans, a rappelé que l'Eucharistie est le sacrement central de la foi chrétienne, soulignant que Jésus est réellement présent dans l'Eucharistie et celui qui reçoit son corps et son sang demeure en lui. On écoute un extrait de son homélie.
4: L'Eucharistie signifie le corps de Jésus. C'est le corps même de Jésus qui est contenu dans l'Eucharistie. Un changement se produit dans la structure ontologique de ce qui était pain et qui maintenant devient le corps du Christ et le sang du Christ versé pour nous. Oui, l'Eucharistie est un rite sacrificiel qui apparaît dans les récits de l'institution. Corps livré et sang versé sont des terminologies sacrificielles. Chers frères et sœurs, à la messe, chaque consécration est un acte sacrificiel. Aujourd'hui, pour être présent, Jésus n'a pas besoin de descendre du ciel. Dans chaque hostie, il est réellement présent. Et l'hostie du sacrifice de la messe s'incorpore toutes nos offrandes personnelles. C'est pourquoi il est important de faire des offrandes lorsque nous venons à la messe qui est le lieu de sacrifice pour le chrétien. Car de la même manière, la transsubstantiation se fait du pain en corps et du vin en sang. Nos offrandes aussi apportées à l'autel du Seigneur sont aussi transformées en grâce. L'Eucharistie produit en nous la communion avec le Christ et aussi la communion entre nous. D'où son nom, commune union.
0: Père Thierry Gueux, vicaire à la cathédrale Saint-Michel-Archange de Mans, dans des propos recueillis par Gérard Kofi de Radio Maria Côte d'Ivoire, diocèse de Mans.
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0: L'actualité de l'Église nous conduit à présent dans le diocèse d'Abengourou où tout était mis en œuvre pour offrir à Mgr Boniface Ziri une bonne célébration eucharistique. En effet, l'évêque émérite de ce diocèse célébrait le samedi 6 juin dernier ses 50 ans de vie presbytérale. Ce jubilé d'or sacerdotal a donné lieu à une messe d'action des grâces présidée par l'évêque jubilaire à la cathédrale Sainte-Thérèse de l'Enfant Jésus de la Sainte-Face d'Abengourou. Dans son homélie, Mgr Jacques Asanvo Ayoua, l'archevêque métropolitain des Boaké, a remercié Mgr Boniface Ziri pour sa fidélité à Dieu durant ses 50 années de sacerdoce. Pour l'évêque émérite d'Abengourou, ses 50 années de vie sacerdotale sont tout simplement la célébration de la fidélité et de la bonté de Dieu. Mgr Boniface Ziri.
6: 50 ans, pour moi, représente la fidélité de Dieu envers un être fragile qu'il a choisi pour l'associer à son service et à celui de son peuple. Donc 50 ans de la bonté de Dieu que j'ai expérimenté dans ma vie. C'est sur lui que j'ai compté, je compte et je compterai demain pour le service qu'il nous confie. Donc on pourrait dire que 50 années et ce que nous venons de vivre, c'est une messe d'action de grâce pour célébrer la fidélité et la bonté de Dieu envers l'humanité. Dieu est bon, il est fidèle, comme nous l'avons dit. Et que rendrais-je au Seigneur, sinon que de dire merci? C'est ça l'essentiel, être reconnaissant envers Dieu qui a créé le ciel et la terre et qui associe des êtres fragiles à son œuvre de salut.
0: Mgr Boniface Ziri, évêque émérite du diocèse d'Abengourou. Pour cette messe d'action de grâce à Dieu, Mgr Boniface Ziri était entouré de ses pères dans l'épiscopat, de nombreux prêtres religieux, religieuses, parents, amis et connaissances venus de divers horizons. Tous sont venus lui témoigner leur affection. Écoutons respectivement nos seigneurs Marcelin Yao Kwadio, évêque de Daloa, président de la conférence épiscopale ivoirienne, et Jean-Pierre Thiemélé, l'ordinaire du lieu, à leur suite d'autres réactions.
7: Mes vives félicitations à Monseigneur Boniface Ziri parce que 50 ans de persévérance, de fidélité dans une société où règne la culture du provisoire, je suis très touché et ému. Alors, comme ça coïncide avec son temps de repos, ben je lui souhaite un repos bien mérité sous le regard et la protection maternelle de la Vierge Marie.
8: La vie est faite d'expérience et le Seigneur m'a fait grâce d'être aux côtés d'un homme d'expérience, un homme petit de talent, un homme profondément humain. Donc quoi de plus normal, maintenant qu'il part à la retraite, de lui rendre tout ce qui pourrait éventuellement lui permettre d'avoir une retraite bien méritée.
9: Père Jean-Martial Adou, du diocèse d'Abengourou. Reconnaissance à Dieu qui lui a permis de parcourir ses 50 années à son service et reconnaissance aussi à lui aussi qui a accepté cet appel de Dieu et qui a accepté aussi de se mettre au service de ses frères et sœurs pour les aider à chercher le chemin du salut.
10: Nemba Christ Stéphane, paroissien de la cathédrale Sainte-Thérèse de l'Enfant Jésus d'Abengourou. Dieu a fait la grâce à Monseigneur Boniface Ziri d'avoir cette grâce de célébrer 50 ans de vie sacerdotale. Et je lui souhaite un bon repos avec beaucoup de santé.
11: Foulit Kakou, responsable national du groupe de prière Les Amis de Saint-Joseph, rend grâce à Dieu qui a permis à notre fondateur de vivre 50 années de sacerdoce. Il bénéficie d'un repos, mais qu'il ait la santé nécessaire pour pouvoir nous accompagner.
0: Un reportage de Justin Assalé. Notons que Mgr Boniface Ziri a été ordonné prêtre de Jésus-Christ le 6 juin 1976 à Gagnoua. Alors curé de la paroisse Saint-Jean de Cocody, il est nommé évêque du diocèse d'Abengourou le 1er juillet 2009 par le pape Benoît XVI. Sacré évêque le 22 août de la même année, il dirigea le diocèse d'Abengourou pendant 16 ans avant de remettre sa démission au pape Léon XIV le 22 octobre 2006 pour limite d'âge. On le disait en titre, la journaliste présentatrice vedette de la RTI, Radio Division Télévision Ivoirienne, Marie-Laure Ngoran, tête d'hélice UNJCI, Nouvelle Vision, a été élue hier dimanche présidente du conseil exécutif de cette fêtière, l'Union Nationale des Journalistes des Côtes d'Ivoire. L'élection à l'issue du 12e congrès électif de l'organisation tenu les 6 et 7 juin à la Maison de la Presse d'Abidjan. Elle a obtenu 244 voix sur 408 votants, soit 59,80% des suffrages exprimés contre 161 voix, soit 39,46% pour son adversaire Stéphane Bailly, tête de la liste Ensemble pour une union forte et solidaire. Je vous propose à présent la réaction de la nouvelle présidente élue de l'UNJCI.
12: Une journaliste, non seulement est élue à la tête du conseil exécutif, depuis 35 ans que notre fêtière est née, mais en fait, c'est une vraie étape que nous avons franchie. Et ce soir, je voudrais qu'on puisse dire merci à Dieu. Parce que c'était notre rêve. Vraiment merci pour votre mobilisation. Parce que vous avez montré que nous les journalistes, c'est vrai, on va se parler, mais c'est pour la paix. Nous les journalistes, on sait se retrouver entre nous. On peut, c'est vrai, avoir des temps de tension, mais ce n'est pas des tensions qui durent. Nous sommes des frères, nous sommes des sœurs. Et ce message est passé, vous l'avez démontré lors de ce 12e congrès. Merci vous tous. Le merci vous revient, mais bien plus à Dieu et à notre ministre de tutelle. Il a pris l'engagement de faire de ce congrès une fête. Au-delà de lui obéir, mais nous avons montré l'intérêt de l'UNJCI. Nous avons montré que l'UNJCI passe avant tout. Et je voudrais dire merci à Stéphane Bailly parce qu'effectivement, il a lancé ce message. L'UNJCI a gagné. Et on va faire mentir ceux qui pensent que nous sommes divisés. Nous ne sommes pas divisés parce que nous avons les réalités qui sont communes, n'est-ce pas? Nos besoins sont les mêmes. Comme les membres d'une même famille, on peut se déchirer. Mais quand il s'agit de nous retrouver, personne ne peut passer entre les mailles. Et nous l'avons démontré et ce sont ces sillons que nous allons tracer ensemble. Je pense qu'on peut relever assez d'espoir.
0: Voilà, Marie-Laure Ngoran, nouvelle présidente de l'Union nationale des journalistes de Côte d'Ivoire. Elle remplace Jean-Claude Koulibaly après 6 années passées à la tête de cette fêtière. Elle était au micro de Solange Ablan. Avec cette victoire, Marie-Laure Ngoran prend la tête du conseil exécutif de l'UNJCI pour un mandat de 3 ans. Elle aura notamment pour mission de poursuivre les actions en faveur de la défense des intérêts des journalistes, du renforcement des capacités professionnelles des membres et la promotion d'une presse libre et responsable. Enfin, début ce mardi 9 juin 2026, sur tout le territoire national ivoirien, des épreuves orales du baccalauréat section 2026 se poursuivront jusqu'au samedi 13 juin 2026. Durant ces 4 jours, les candidats seront évalués sur 3 matières, français, anglais et la LV2, espagnol ou allemand. Cette session enregistre un total de 329 372 candidats repartis à travers 549 centres de composition. Les épreuves écrites, elles se tiendront du lundi 15 au vendredi 19 juin 2026 et les résultats seront proclamés le 6 juillet 2026 à 14h. Et voilà, c'est la fin de ce journal. Merci de votre aimable attention. Dieu est fidèle.

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1: Aimables auditeurs, à présent, nos annonces communautaires. 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Vous venez de suivre nos annonces communautaires. 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
1: Juin, Saint Médard. Dès son enfance, Médard étonne ses proches par sa foi et sa charité. Un jour, il donne ses vêtements à un pauvre. Un autre, son père lui a confié la garde de ses chevaux. Il est ému par la détresse d'un homme qui vient de perdre le sien et lui fait cadeau d'un cheval de son père. Or, quand il les ramène à l'écurie, son père les compte et ils sont tous là. La légende rapporte aussi qu'un jour de pluie, un aigle ouvre ses ailes au-dessus de lui pour le protéger. Il fait ses études à Vermont, près de Saint-Quentin, avec son frère jumeau Gildard, qui deviendra archevêque de Rouen. On dit que tous deux ont assisté Saint-Rémy lors du baptême de Clovis. En 530, il est nommé par Saint-Rémy évêque de Vermont, puis de Noyon, où le siège épiscopal est transféré à la suite des invasions barbares qui dévastent Vermont. Jusqu'à sa mort, il parcourt son diocèse pour rencontrer ses fidèles et les consoler. D'une bonté sans limite, il vient en aide à tous les pauvres dans le besoin, même s'ils ont une réputation de paresseux ou de profiteurs. Il laisse aussi les chapardeurs se servir dans son jardin et prendre les œufs de ses poules ou ses fruits. Médard, ton exemple nous montre que notre générosité ne doit pas dépendre des qualités de celui que nous aidons. Aide-nous à être compatissants, même avec les personnes qui ne nous sont pas sympathiques.
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3: C'est avec une immense joie que nous vous retrouvons en ce début de semaine sur les ondes de la Radio Nationale Catholique de Côte d'Ivoire, la voix de l'Évangile au cœur de la matinale. Mesdames et messieurs, bonjour et bienvenue. Il est exactement 7h30 à Abidjan et nous enregistrons une température de 25 degrés Celsius. Vous êtes à l'écoute des matins de la RNC, le rendez-vous du réveil en douceur et de l'éveil en profondeur pour vous accompagner avec enthousiasme, énergie et joie. Nous voici au matin de ce lundi 8 juin 2026. Et nous avons le plaisir de vous accompagner durant ce premier temps d'antenne. La réalisation technique est assurée par Romuald Nyamba. Je suis Agathe Denis, heureuse de partager avec vous ces moments de communion et de proximité. Merci de votre fidélité. Installez-vous confortablement car nous allons vivre ensemble une belle matinée de partage d'informations et de spiritualité sur la Radio Nationale Catholique de Côte d'Ivoire, la Voix de l'Évangile. Excellente matinée à toutes et à tous et merci de rester en notre compagnie.

Nous écoutons à l'instant même le chœur Redemptoris avec le magnifique titre « Mon âme a soif du Dieu vivant ». Que ce chant nous rappelle que notre cœur ne trouve sa véritable paix qu'en Dieu. Plus cette soif spirituelle nous accompagner tout au long de cette journée et nous conduire à rechercher davantage sa présence dans nos vies. Merci, chers auditeurs et auditrices, d'être à l'écoute des matins de la RNC et poursuivons ensemble cette belle matinée. Nous allons à présent faire incursion dans la première articulation des matins de la RNC de ce lundi 8 juin 2026. La toute première rubrique que nous vous proposons est dénommée « Pain de vie ». La deuxième rubrique, c'est la question du jour. Aujourd'hui, il est question de définir l'expression de mots « Qu'est-ce que la vie éternelle ?» Et juste à 7h55, une page de publicité va traverser de bout en bout les matins de la RNC à 8h. Nous vous donnons rendez-vous pour vous prêter le micro dans cette rubrique-là. Vous devenez les animateurs. Il s'agit de la libre antenne. Et le thème qui va nous rassembler est libellé comme suite. Comment pouvons-nous mieux accueillir et faire fructifier les grâces de l'Eucharistie dans notre vie chrétienne? Ben oui, dès maintenant, vous commencez à tracer les grandes articulations. À 9h, nous allons donc aborder la deuxième grande articulation des matins de la RNC avec deux autres rubriques. La toute première, c'est Astuces au quotidien. Aujourd'hui, nous allons parler des bienfaits de la consommation de l'huile d'olive. Et puis, on va terminer avec la rubrique festive Joyeux anniversaire. La Lucane où nous célébrons les anniversaires de naissance, de baptême, de confirmation, anniversaire de mariage, de sacerdoce, enfin tout type d'anniversaire, tout type d'événement heureux, eh bien nous partageons votre joie sur la 102.5 fréquence de modulation, la Radio Nationale Catholique de Côte d'Ivoire. Alors, pour l'instant, permettez-nous de vous offrir vos pains de vie.

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2: 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Ça nous ferait énormément plaisir d'avoir de nouveaux auditeurs encore qui vont s'ajouter à la grande famille des auditeurs et auditrices de la Radio Nationale Catholique de Côte d'Ivoire, la meilleure des radios. Tout simplement. Alors, nous vous attendons.

0: Allô?
1: Allô?
0: Allô, bonjour monsieur.
1: Bonjour madame, comment vous allez?
0: Nous allons très bien en studio. Puis-je avoir votre nom, s'il vous plaît?
1: Yahi Eric.
0: Monsieur Yahi?
1: Eric.
0: Eric, vous nous appelez de quelle paroisse, on va dire, vous vivez la messe dans quelle paroisse, tout simplement?
1: Vous appelle la paroisse Saint-Timothée.
0: Saint-Timothée. Ah, là-bas, c'est la joie, hein? Donnez-nous le slogan pendant qu'on y est.
1: Saint-Timothée, la loyauté.
0: La loyauté.
1: Oui.
0: Et puis on répond quoi?
1: Ah bon, je suis nouveau sur la
0: Ah,
1: paroisse,
0: vous êtes nouveau,
1: la
0: ah, il
1: situation.
0: va falloir vous y mettre, hein? Parce que quand on lance le slogan comme ça, il faut aussi envoyer le répondant, hein? C'est le retour. Ben, on vous
1: Exactement.
0: conçoit cela, le temps que vous vous habituez un peu. Alors, monsieur Yahi Eric, choisissez un numéro entre 1 et 12 pour qu'on puisse vous donner votre pain de vie.
1: Numéro 10.
0: Le numéro 10.
1: Ouais.
0: Avançons-nous donc avec assurance vers le trône de la grâce pour obtenir miséricorde et recevoir en temps voulu la grâce de son secours. Lettre aux Hébreux, chapitre 4, verset 16, pour Monsieur Yahi Eric.
1: D'accord,
0: Bonne journée.
1: merci beaucoup, bonne journée à vous.
0: Au revoir. Allô?
1: Allô, bonjour.
0: Bonjour, madame, à qui ai-je l'honneur?
1: Annie, à vous.
0: Anne Yavo, qu'est-ce qui n'a pas
1: Oui,
0: marché ce matin? Ou bien c'est parce que le climat même s'y prête?
1: ça
0: Hein?
1: marche,
0: Vous payez
1: ça
0: tous les
1: marche tout.
0: crédits de sommeil.
1: Non, même pas acheter.
0: C'est quoi?
1: Ça marche, tout a marché.
0: Tout a marché. Enfin, c'est pour dire tout va bien, elle se sent bien, mais elle n'a pas envie de, hein, de gaspiller. Bon, non, eh bien, ici on donne de l'énergie. Hein? C'est comme ça. Parce qu'on commence la semaine, et si on commence la semaine en étant fébrile, un peu amorphe, vous allez voir que ça va impacter, hein, les autres jours de la semaine. Donc,
1: C'est
0: il faut
1: vrai,
0: mettre le,
1: c'est
0: hein,
1: vrai.
0: le carburant à fond. Vous voyez? Quand l'avion va décoller, là, il ne va pas doucement, hein, n'est-ce pas?
1: N'a pas, en
0: Après,
1: tout
0: il
1: cas,
0: se
1: n'a pas
0: braque. Ça veut dire qu'on
1: décourager.
0: a la semaine qui
1: Juste
0: vient.
1: un peu découragé, mais c'est quelque chose.
0: Découragé de quoi?
1: C'est très, très découragé, mais c'est quelque chose.
0: Pour quelque chose. Bon, confiez tout ça au Seigneur. Hein? Annie à vous. Confiez
1: Oui.
0: tout au Seigneur.
1: D'accord.
0: C'est lui-même là qui peut tout. Sinon, si toi-même tu veux charger de découragement, où tu vas aller avec? Il n'y a pas de pharmacie de découragement. C'est le
1: C'est
0: Seigneur seul qui règle les découragements, n'est-ce pas?
1: vrai.
0: Ah!
1: C'est
0: Nous le savons, mais on dirait on fait un peu exprès. Annie à vous.
1: vrai.
0: Donc, tout à l'heure, tu te mets en position et tu lui expliques le découragement, n'est-ce pas?
1: C'est ça.
0: Oui, et puis tu
1: Mais
0: deviens
1: j'ai dit ça.
0: légère. D'accord.
1: Je vais aller au Saint-Sacrement.
0: Voilà, c'est là-bas même qu'il faut aller. Tu connais la pharmacie et tu nous parles de découragement. Tu déposes tout et tu sors légère comme un oiseau. Hein?
1: D'accord.
0: D'accord. Alors choisissez un numéro maintenant.
1: Dans le 4.
0: Le 4.
1: Oui.
0: Le 4 nous dit ceci. Vous qui craignez le Seigneur, comptez sur sa miséricorde. Ne vous écartez pas du chemin de peur de tomber. Livre de Ben Sira le Sage, chapitre 2, verset 7.
1: Amen,
0: Voilà,
1: cette
0: ça répond
1: semaine.
0: en même temps, hein? Ça répond, voilà. Ça répond à la problématique, n'est-ce pas?
1: Il fait au hasard sa parole. Il
0: Ah!
1: fait
0: Afin de Dieu, là, il y a secret dedans. Si
1: C'est
0: tu
1: ça.
0: connais, tu restes tranquille, n'est-ce pas, Aniavo?
1: Oui.
0: Bonne journée. Et que le
1: Merci
0: Seigneur te
1: à tous.
0: décharge de ce fardeau. Venez à moi, vous tous qui êtes fatigués, et je vous donnerai le repos, n'est-ce pas, ce qu'il a dit. Bonne
1: Amen.
0: journée. Oui.
1: Merci
0: Oui.
1: pour vos conseils.
0: Merci. Allô?
1: Alors, voyez, madame,
0: Ah, voilà du
1: je
0: tonus, hein? Voilà du tonus.
1: vais
0: J'aime bien le sourire matinal. Souriez sans
1: aller.
0: motif hein? Sans motif. Mettez-vous devant vos miroirs, souriez seulement. Pour pouvoir sécréter des hormones de bonne santé. Souriez, n'est-ce pas?
1: Oui.
0: Béatiseka. Voilà, elle a connu, elle connaît. Béatiseka, choisissez un numéro. Marguerite Lago, pardon, je suis en train de mélanger les baptêmes ici.
1: Numéro 6.
0: Marguerite Lago, numéro
1: Et 6.
0: 6.
1: Oui.
0: Je vis, mais ce n'est plus moi. C'est le Christ qui vit en moi. Ce que je vis aujourd'hui dans la chair, je le vis dans la foi au Fils de Dieu qui m'a aimé et s'est livré lui-même pour moi. Il n'est pas question pour moi de rejeter la grâce de Dieu. En effet, si c'était par la loi qu'on devient juste, alors le Christ serait mort pour rien. Lettre de Saint Paul apôtre aux Galates, chapitre 2, versets 20 à 21.
2: Amen. Bonne journée.
0: Oh, la parole se déguste comme ça. C'est vraiment très bon, hein? N'est-ce pas? Bonne journée.
2: Bonne journée.
0: Bonne méditation, Béatrice et Marguerite Lago. Allô?
3: Oui, bonsoir, ma soeur, bonjour.
0: Monsieur Guy Sauzan.
3: Oui,
0: réveillé, éveillé. Qu'est-ce que vous faites en ce moment?
3: Je suis assis, j'écoute la radio.
0: Ah, vous faites bien. En tout cas, vous avez choisi.
3: Ce matin, parce que vraiment, tu m'as donné. Bon, comment tu m'as réveillé, quoi?
0: Ah, donc c'est moi qui vais vous réveiller, parce que vous avez envie de dormir plus que moi. Si on fait le concours de sommeil, je risque de vous damer. Et pourtant, il n'est pas question de dormir. Il faut se réveiller.
3: Oui, c'est vrai. Oui, c'est vrai, c'est vrai.
0: Monsieur Guy Sauzan.
3: Oui.
0: On sent la forme dans la voix. On rend grâce à Dieu.
3: Oui, oui.
0: Voilà, parce que nous ne méritons rien. Ce n'est pas plus grâce que nous nous réveillons, que nous continuons à faire, on va dire, le petit malin, n'est-ce pas?
3: Exactement.
0: Alors, choisissez un numéro. On va vous donner votre pain de vie.
3: Je choisis le numéro. C'est du 1 à combien?
0: 1 à 12.
3: Je choisis le numéro 11.
0: Le numéro 11.
3: Oui.
0: Vous voyez bien. L'homme devient juste par les œuvres et non seulement par la foi. Lettre de Saint Jacques apôtre, chapitre 2, verset 24.
3: Amen.
0: Amen, amen.
3: Oui, ce matin, je dis bonjour au père Mangueilé.
0: Oui.
3: Il y a la paroisse un peu de Blocos.
0: Oui.
3: Responsable des communautés nouvelles du dossier d'Abidjan.
0: Oui.
3: Je dis un grand bonjour ce matin.
0: Ah oui. Ça lui va droit au cœur, parce que lundi, c'est le repos généralement presbytéral. Donc, les pères, ils se reposent, ils récupèrent. On les a bien fatigués à la messe dominicale et aux messes fériales et tout ça. Donc là, ils se reposent, n'est-ce pas? Merci beaucoup, M. Guy Sauzan, et bonne journée. Nous continuons dans la rubrique Pain de vie. Allô?
4: Allô?
0: Allô, bonjour.
4: Allô?
0: Oui, bonjour, madame.
4: Bonjour, madame.
0: Vous êtes en direct. Est-ce qu'on peut avoir votre nom, s'il vous plaît?
4: Mère des lieux.
0: Mère des lieux. Ah, ce pseudo-là. Et elle va jusqu'à dire la mère des lieux, c'est Ève. Voilà, mère des lieux. Bon, nous, on prend où? Mère des lieux, comment ça va? Mère des lieux? Elle est partie, tout en espérant que la mère des lieux va revenir. Allô?
5: Oui, bonjour, madame.
0: Bonjour, monsieur. Votre nom?
5: Mathurin Agui, j'appelle de Daloa.
0: Ah, monsieur Mathurin Agui, nous appelle de Daloa, donc depuis la fréquence 105, fréquence de modulation. C'est bien cela?
5: Ok.
0: Alors, choisissez un numéro qu'on vous donne votre pain de vie.
5: Le numéro 1.
0: Le numéro 1, tout près n'est pas loin. C'est notre petit jargon. Hein? Alors, il faut être dans la matinale pour comprendre cette expression. 1, tout près n'est pas loin. Ça veut dire qu'on ne fait pas beaucoup d'efforts. Hein? Telle est la volonté de mon Père, que celui qui voit le Fils et croit en lui ait la vie éternelle. Et moi, je le ressusciterai au dernier jour. Évangile de Jésus-Christ selon Saint Jean, chapitre 6, verset 40. Monsieur Mathurin Agui.
5: Merci
0: à vous, que Dieu vous, on va dire, vous garde, il veille sur vous et vous protège, vous et votre famille.
5: Amen.
0: Bonne journée.
5: Merci.
0: Au revoir. Merci. Allô? Allô? Le temps de prendre notre auditeur pour tous ceux qui nous prennent en cours de diffusion. Eh bien, vous suivez les matins de la RNC, c'est la matinale. Et en ce moment, nous sommes dans la rubrique pain de vie. Vous pouvez nous appeler et puis prendre un numéro qui va correspondre à votre pain de vie. Allô?
6: Allô?
0: Allô, bonjour.
6: Bonjour, Agathe.
0: À qui ai-je l'honneur?
6: Comment ça va?
0: Nous allons très bien.
6: André.
0: KKP. KKP, il se repose aujourd'hui ou il travaille?
6: Non, KKP se repose.
0: Il se repose et fait bien. C'est important. Oui, le Seigneur même s'est reposé un jour. Il ne faut pas toujours travailler. Le travail est bon, mais il faut se reposer. Parce que le corps est comme un moteur qui se fatigue aussi. Et voilà, pour ne pas arriver à ça, il faut donner du repos au corps, n'est-ce pas?
6: C'est ça.
0: Choisissez un numéro. Avec vous, on va clore donc la rubrique peine de vie, mais on vous laisse le temps.
6: Le 2.
0: Il y a un moment pour tout et un temps pour chaque chose sous le ciel. Ecclésiaste, chapitre 3, verset 1. N'est-ce pas ce qu'on disait?
6: Merci.
0: Il y a un temps pour tout, un temps pour travailler, un temps pour se reposer, n'est-ce pas? Bonne journée, KKP, bon repos.
6: Merci beaucoup.
0: Merci. Alors, mesdames et messieurs, nous allons sans transition passer à la rubrique « La question du jour ». Aujourd'hui, nous cherchons à avoir la définition de l'expression de mot « la vie éternelle ». On écoute les réponses des uns et des autres.
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8: Bon, la vie éternelle, c'est la vie après la mort. C'est la vie, notre vie avec Dieu dans l'éternité.
9: La vie éternelle pour moi, c'est de mourir et ressusciter avec Dieu dans son paradis.
10: La vie éternelle, c'est de vivre avec Dieu à partir de ce jour que nous avons passé ici. Donc nous recherchons ça. C'est très important. Parce que là-bas, il y a l'enfer, il y a les enfers, et puis il y a le paradis. Voilà, donc tout ce que nous faisons ici là, c'est pour que nous soyons au paradis.
11: Pour moi, la vie éternelle, c'est me rapprocher du Père, être au paradis avec notre bon Dieu.
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Merci donc à nos auditeurs et auditrices qui se prêtent à la question aujourd'hui. Nous avons cherché à savoir ce que c'est que la vie éternelle et ils ont tenté donc de nous donner leur ébauche de réponse. Quant à nous, nous avons la chance de tourner les pages du Closet chrétien catholique de la pastorale liturgique et sacramentelle des pays francophones qui donne la définition de la vie éternelle en ces termes: perspective d'éternité promise par Dieu à tous les êtres humains. Jésus dit: celui qui écoute ma parole et qui croit en celui qui m'a envoyé, celui-là a au présent la vie éternelle. Elle est l'état de joie parfaite que partagent ceux qui, après la mort, vivent en présence des dieux. Nous faisons l'espérance de la vie éternelle déjà ici-bas par la présence de la grâce du Christ dans la vie des fidèles. C'est donc sur cette définition que nous allons marquer une pause et vous redonner le thème de la libre antenne qui va nous rassembler tout à l'heure sur le coup de 8 heures. Il est libellé comme suite: comment pouvons-nous mieux accueillir et faire fructifier les grâces de l'Eucharistie dans notre vie chrétienne? C'est-à-dire que on peut aussi mal accueillir l'Eucharistie. Si on parle de mieux accueillir, nous vous donnons quelques indices déjà pour tracer les grandes articulations sur ce thème-là, parce que, chers auditeurs, c'est vous qui allez nous aider à mieux comprendre ce thème et à nous corriger aussi dans les célébrations eucharistiques. Tout de suite, une page de publicité. On se retrouve juste après pour la suite du programme. Merci de votre aimable fidélité.

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0: qui méprise son prochain commet une faute, mais heureux celui qui a compassion des affligés.
1: 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Il est 8 heures.
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C'est avec un grand plaisir que nous vous retrouvons sur l'ensemble des réseaux de la Radio Nationale Catholique de Côte d'Ivoire. Nous vous saluons bien chaleureusement, mesdames et messieurs, bonjour et bienvenue dans la Libre Antenne, votre émission d'expression libre autour des sujets de société, de l'Église et de la Bible. Nous sommes ce lundi 8 juin 2026, lundi de la 10e semaine du temps ordinaire de l'année liturgique A. Et cette émission est conduite à la technique par Romuald Nyamba. Je suis Agathe Denis. Voici le thème de la Libre Antenne de ce jour. Comment pouvons-nous mieux accueillir et faire fructifier les grâces de l'Eucharistie dans notre vie chrétienne?

L'Eucharistie est au cœur de la vie chrétienne. Elle est ce don précieux par lequel Jésus continue de se donner à nous sous les signes du pain et du vin. À chaque messe, nous recevons non seulement un symbole, mais le Christ lui-même, source de grâce, de force et de vie nouvelle. Pourtant, une question mérite notre attention. Si l'Eucharistie est une si grande richesse spirituelle, pourquoi ne produit-elle pas toujours les mêmes fruits dans la vie de tous les fidèles? Comment faire pour que les grâces reçues à l'autel transforment réellement notre manière de vivre, d'aimer, de pardonner et de témoigner de notre foi quotidienne? C'est autour de cette réflexion que nous vous proposons le thème de la libre antenne du jour, libellé comme suit: comment pouvons-nous mieux accueillir et faire fructifier les grâces de l'Eucharistie dans notre vie chrétienne? Chers auditeurs et auditrices, nous comptons sur votre participation pour enrichir ce partage à travers vos avis, vos expériences personnelles et vos témoignages de foi. Aidez-nous à mieux comprendre ce sujet si important pour notre vie spirituelle. Nous attendons vos réactions au 07 59 55 54 24 ou au 05 55 03 46 60 et enfin au 01 42 85 87 06. Nous profitons pour saluer l'arrivée de Christine Koulibaly qui va relayer Romia Nyamba du côté de la technique.

0: Allô?
1: Oui, ma soeur.
0: Oui. Bonjour, monsieur.
1: Oui, c'est Mathurin Ali de Daloa.
0: Ah, monsieur Mathurin.
1: Oui, je reviens. Pour le sujet de l'eau.
0: Oui.
1: Je pense qu'il faut pratiquer à fond les béatitudes énoncées par le Christ lui-même.
0: Oui.
1: Oui. Toutes ces béatitudes pratiquées par lui-même nous amènent vers lui.
0: Donc, avec les en pratiquant pour vous, Monsieur Mathurin, en pratiquant les béatitudes, nous pouvons mieux accueillir et donc l'Eucharistie et faire fructifier la grâce autour de nous. C'est ça. C'est ce que vous nous dites.
1: Exactement.
0: D'accord.
1: Exactement. Oui. Merci beaucoup.
0: Nous avons enregistré. Merci beaucoup pour votre contribution et très, très bonne journée.
1: Amen.
0: Merci.
1: Amen.

écoutez La Libre Antenne, c'est votre émission. Aujourd'hui, le thème qui nous rassemble, c'est comment pouvons-nous mieux accueillir et faire fructifier les grâces de l'Eucharistie dans notre vie chrétienne? Comment pouvons-nous mieux accueillir? En d'autres termes, comment vivre pleinement et recevoir donc les grâces de l'Eucharistie, parce que nous le savons, l'Eucharistie est la source et le sommet de la vie chrétienne. Pourtant, beaucoup d'entre nous communions régulièrement sans toujours percevoir les fruits spirituels de ce sacrement dans notre vie quotidienne. Alors, comment mieux accueillir les grâces de l'Eucharistie et les laisser transformer notre existence? C'est la réflexion que nous vous proposons aujourd'hui. Aidez-nous donc à nous corriger, à pouvoir donc bénéficier, on va dire, des grâces, abondantes grâces de l'Eucharistie.

On peut aussi chercher à savoir s'il y a des obstacles qui nous empêchent, nous les fidèles chrétiens, qui nous empêchent de recevoir les grâces de l'Eucharistie et puis de porter des fruits aussi autour de nous. Voilà. Et nous avons plusieurs préoccupations comme ça qui tournent autour de ce thème-là et nous sommes nombreux à aller à l'Eucharistie. Nous savons pertinemment que c'est le sommet de la liturgie. Nous savons que c'est une richesse immense. Mais comment se fait-il que nous y allons régulièrement et que nous ne bénéficions pas aussi, on va dire, abondamment de ces grâces-là, contrairement à certaines personnes qui en bénéficient? Alors notre préoccupation, c'est de savoir, est-ce que nous sommes nous-mêmes les obstacles aux grâces que nous devons recevoir? Qu'est-ce qui se passe? Qu'est-ce que nous devons faire? Autant de questions que nous nous posons et qui nous amènent à nous tourner vers vous, chers auditeurs, d'autant plus que cette émission est la vôtre. Vous serez donc les personnes ressources pour nous aider à nous corriger, pour nous aider à nous instruire face à notre démarche d'aller vers l'Eucharistie, prendre le corps et le sang du Christ. Permettre donc de faire cette émission 07 59 55 54 24 ou le 05 55 03 46 60 et enfin le 01 42 85 87 06.

0: Allô? Allô? Oui, bonjour madame. À qui ai-je l'honneur? Alors, le décor est planté, hein? Nous vous écoutons sur le thème. Allô? Le temps de reprendre notre auditrice, pardon, pour cette question. Allô?
1: Allô?
0: Oui, vous êtes en direct.
1: J'ai dit, pour recevoir ces grâces,
0: Oui.
1: il faut être gentil, souriant, il faut partager, il faut savoir parler aux gens et ne pas garder des rancunes pour certains, ne pas rapporter. Bon, c'est ce que je vois. Le partage, la gentillesse.
0: Le partage de la gentillesse. Alors, rappelez-nous votre prénom.
1: Maman Le Bonheur,
0: Maman Lobognon.
1: on irait Sainte-Élisabeth
0: Oui,
1: pour
0: Maman
1: rien faire
0: Lobognon.
1: pour lui.
0: Alors, l'Eucharistie, c'est recevoir le corps et le sang du Christ sous les espèces du pain et du vin, n'est-ce pas? Et c'est donc recevoir le Christ réellement. Alors, quand on a reçu réellement le Christ, voici notre préoccupation, comment pouvons-nous mieux accueillir et faire fructifier les grâces de l'Eucharistie dans notre vie quotidienne? Ça veut dire, quand on a reçu concrètement le Christ là, comment on doit se comporter dans notre entourage? Et c'est ce que vous nous dites. Il faut être gentil, souriant, pardonner, c'est ça?
1: Et
0: C'est ça.
1: puis après, ne pas se rancunier. Ah, c'est je garde tant. Non, il faut insister, c'est parce que c'est le temps de t'insister qui t'insister. Et puis ça passe.
0: Et puis ça passe.
1: Mais là-dessus, ils sont pas en haut du jour. On en prend seulement.
0: D'accord. Alors, si on vous comprend bien, on ne peut pas recevoir le Christ et puis être rancunier, énervé, ne pas sourire. C'est bien cela. C'est l'opposé de ce que vous nous dites, hein?
1: Entre tu as tout ça là en toi. Ça rentre pas. Là, souvent même tu prends, tu vas à l'église, tu prends ton mignon comme ça là. Et puis, tu sais, à la chair de poule,
0: Ah.
1: tu es là par les frissons. Ça rentre même quand tu es libre. Mais quand tu es renfermé, tu ne peux pas voir quelqu'un à l'église. Tu ne peux pas voir le tu ne peux pas voir ta. Non, non, pas, même pas. C'est comme si tu as mangé beaucoup de choses sur la route.
0: Ah. Ah bon.
1: Et puis,
0: Donc, on s'en va beaucoup comme ça pour aller communier, mais il y a des conditions que nous devons respecter pour pouvoir retourner. C'est ce que vous nous dites, hein? Je ne fais que redire ce que vous nous dites autrement dit. Il y a des conditions pour pouvoir revenir à les grâces. Si nous sommes 10 000 à communier, eh bien, il peut y avoir environ 100 personnes qui vont revenir à les grâces. Et puis, nous, les autres 9 000 personnes, on revient comme si on est allé manger des galettes. C'est ce que vous nous dites.
1: On s'en va à la maison.
0: Oui.
1: On va avoir un problème à la maison. Il faut te libérer. Ce qui t'arrive aujourd'hui, c'est parce que tu es chrétien et tu as dit le temps pour que ça t'arrive. Oui.
0: Oui.
1: Ça passe, on passe à autre chose.
0: D'accord.
1: Je pense qu'elle est là. Elle est venue chez moi, elle a mangé. Non. C'est parce qu'elle avait l'envie de manger ce qu'elle a mangé. Point. Elle n'a pas à parler à quelqu'un d'autre.
0: D'accord.
1: Si tu as les moyens, tu donnes à tes proches. C'est tellement bon, c'est beau. Les gens, quand même, sont beaucoup. Je sais de quoi je parle.
0: D'accord, Maman Lobognon. Nous avons compris votre cri de cœur et c'est peut-être pour bien faire que vous tirez sur la sonnette d'alarme. En tout cas, les uns et les autres ont bien compris. Merci pour votre contribution et très très bonne journée à vous.
1: Pas comprendre.
0: Merci
1: Merci
0: beaucoup.
1: et bonjour.
0: Merci beaucoup.

0: Allô?
1: Allô?
0: Allô, bonjour Madame Adja.
1: Bonjour.
0: Comment allez-vous?
1: Je vais très bien, merci. Chez vous?
0: Nous allons très bien au studio et nous sommes là pour vous servir. Alors, le décor étant planté, si vous permettez, on va rappeler le thème. Comment pouvons-nous mieux accueillir et faire fructifier les grâces de l'Eucharistie dans notre vie chrétienne?
1: Bon, très bien. Par rapport à ce thème, voilà. Hier, dans les séquences, ça a été dit. Tous recevons de la même manière, donc pour paraphraser un peu, mais pour un bénéfice différent. C'est-à-dire, et on a dit l'un pour la vie et l'autre pour la mort. Je vais essayer d'adapter ça à une personne qui est en train, qui veut manger par exemple du foutu avec de la sauce graine. Ça va dépendre de tout ce que tu vas mettre pour la préparation. Si tu as pris le temps de bien cuisiner et pour que ça cuise bien, tu vas manger, tu te rends en bonne santé. Mais si le repas n'est pas bien cuit et que tu manges, tu risques de tomber malade. Et donc, la communion, c'est tout un processus à adopter. Il y a la séparation. D'abord, on a parlé de la du sacrement de réconciliation. La confession. Et comme on sait qu'on n'est jamais pur à 100%, c'est là même, la parole dit, l'homme le plus juste pêche au moins 7 fois. Même quand on finit de se confesser, on n'est pas forcément pur. C'est pour cela qu'avant de communier, même à la messe, il y a le rite qu'on appelle pénitentiel. Je pense que c'est ça. Voilà. Et donc, ces événements-là, il faut les vivre réellement. C'est-à-dire, il ne faut pas les vivre parce que, bon, ça fait partie de la messe, on est allé à la messe et on doit faire le je confesse à Dieu. Donc, il faut le faire pour le faire. Non. Il faut le vivre réellement parce qu'effectivement, même si on s'est purifié dans la confession, on a fortement péché quelque part. Et après cela, on a la Seigneur, prends pitié, il y a cela, il y a aussi, avant de communier, agneau de Dieu qui enlève le péché du monde, prends pitié de nous, pour nous dire à quel point il faut se purifier, parce que ce qu'on va prendre là, il est tellement fin, et ce qu'il va faire dans notre corps là, ça va dépendre de la manière dont on va prendre la chose. Vous comprenez? Et donc, ça va dépendre de nous. Pour vivre pleinement la communion là, ça va dépendre de nous-mêmes, de notre disposition, de la manière dont on va se comporter toute la semaine. Si c'est le jour, si c'est par jour qu'on communique, la manière dont on va se comporter chaque jour avant de prendre la communion, ça va dépendre de nous. Et c'est ce qui va nous sauver ou va nous perdre. Voilà un peu.
0: Alors, Madame Adja, quand vous dites que ça va dépendre de nous, est-ce que vous pouvez expliquer un peu que le ça va dépendre de nous?
1: Ben, quand je dis ça va dépendre de nous, c'est ce que je disais tantôt. Ça dit que si tu es une personne, je prends un exemple, qui aime faire des histoires, colérique par exemple, que tu ne fais pas l'effort de sortir de là. Vous comprenez? Ça, c'est ton péché qui est là. Fais l'effort de sortir de là. Fais l'effort de te confesser à chaque fois. Parce que la confession, c'est comme si à chaque fois on est sale, on vient te laver. Voilà. Donc, tu fais l'effort de te confesser à chaque fois. Et tu fais aussi l'effort de t'éloigner de ce péché-là. Voilà. Si tu es une personne qui aime faire des ravots, qui aime vilipender et tout et tout, tu fais l'effort. Ça dit que c'est notre effort que Dieu va récompenser à la communion. Vous comprenez? Mais se dit que non, je me suis confessé. De toutes les façons, je vais commettre le même péché. Je vais me confesser. Dieu va me pardonner. Et je vais communier. Non. C'est l'effort, je dis toujours, c'est l'effort que Dieu récompense. Donc, ça va dépendre de nous. Si on est vraiment propre, voilà. Il n'aura pas de soucis. Comme on le dit, tout ce qui nous arrive là, à 90%, ça dépend de nous. Voilà. je prends le cas de COVID.
0: Oui.
1: On nous a dit, il faut se protéger.
0: Oui.
1: On nous a donné tout ce qu'il faut pour nous protéger. Si
0: oui.
1: tu ne t'es pas protégé convenablement,
0: oui.
1: que tu es tombé malade, tu ne vas accuser personne.
0: Oui.
1: Donc, si tu as communié, si tu as mal communié, tu es responsable de ta perdition.
0: Oui.
1: On a dit, on dit, on communie, ça fait pour notre bien.
0: Oui.
1: Ou pour notre mal.
0: Condamnation,
1: et c'est
0: oui.
1: pas un jeu. Mm-hmm. Voilà. Notre, lui, ou notre condamnation, c'est pas un jeu. Les gens pensent que c'est des paroles en l'air. Que... Non. Voilà. Donc, c'est ça dépend. Ça va dépendre de nous-mêmes. Dieu a mis tout dans notre main. Il a mis tout. C'est à nous de choisir la vie ou la mort.
0: Oui.
1: Maintenant, si tu as décidé de choisir la mort par ta manière de te comporter, ça, ce n'est plus Dieu qui t'a condamné. C'est toi-même. Donc, ce qu'il y a à faire.
0: Oui.
1: Pour communier, pardon,
0: oui.
1: c'est de prendre des dispositions. L'Église nous a montré un chemin.
0: Oui.
1: Il y a le sacrement de réconciliation. Il faut se confesser régulièrement.
0: Oui.
1: Il faut vivre pleinement la messe. Et après cela, après avoir dit, Seigneur, je ne suis pas digne de te recevoir. Parce que vous voyez, quand on dit l'homme le plus juste pèche, moi, cette fois, après tout ce qu'on vient de faire, là, avant de communier encore, on dit, Seigneur, je ne suis pas digne de te recevoir. Mais dis seulement une parole. Ça dit, c'est ta grâce seulement qui va me sauver.
0: Oui.
1: Et je serai guéri. Voilà. Après cela, tu l'as dit avec beaucoup de. Comment dirais-je, tu l'as dit véritablement sur le cœur, la main sur le cœur. C'est à toi que qu'on va communier. Vous voyez, tout le processus qui accompagne la communion. Pour dire qu'on ne va pas communier comme ça.
0: Ouais.
1: Non. Donc, ça va dépendre de nous.
0: D'accord.
1: Je vais m'arrêter. Ça va dépendre de nous.
0: D'accord. En tout cas, merci beaucoup, Madame Adja, d'avoir étayé ces exemples-là bien appuyés pour nous aider à comprendre ce thème parce qu'il reste encore très, très complexe. Merci, merci infiniment. Et bonne journée à vous. Allô? Allô?
2: Oui, allô?
0: Allô, Jean de Saint-Jean, bonjour.
2: Oui, bonjour.
0: Comment allez-vous ce matin?
2: Oui, ça va bien, merci. Et chez vous?
0: Ah, nous allons très bien en studio et nous sommes là pour vous. Alors, Jean de Saint-Jean.
2: Oui.
0: Si vous avez le thème, vous nous permettez de vous poser une question relative à ce thème-là.
2: Oui, oui, allez-y.
0: Alors, est-ce pour vous, bien communier signifie être parfait?
2: Être parfait ou bien communier?
0: Oui. Est-ce que le fait d'aller à l'Eucharistie pour communier est synonyme d'être parfait? Parce que c'est la compréhension qui fait que il y a cet amalgame-là. Il y en a qui disent, c'est vrai, j'ai péché. Bon, il y en a même qui vont jusqu'à dire, j'ai commencé un palabre aujourd'hui, dimanche matin, là, je m'en vais à l'église. Quand je vais, j'obtiens la miséricorde et je reviens terminer ce palabre à la maison. Vous pensez que je suis faible? Non. Je vais vous montrer de quel bois je me chauffe. J'irai à la messe, j'irai communier, je vais obtenir les grâces du Seigneur et je reviendrai quand terminer ce que j'ai commencé. Est-ce à dire, en entendant les uns et les autres, est-ce à dire que aller à l'Eucharistie, ceux qui vont à l'Eucharistie, là, c'est des gens parfaits. Il faut être parfait pour aller à l'Eucharistie.
2: Je pense que
0: oui.
2: c'est que tu as déjà répondu à la question. Hein. Si vous vous croyez parfait, ce n'est plus la peine d'aller à l'église. Je pense que dans la Bible, c'est clair. Le Christ est écrit les pour les pécheurs. Donc, ceux qui se croient parfaits, c'est un peu grave. Parce que, bon, voilà. Mieux vaut, je préfère quelqu'un, par exemple, qui dit qu'il n'est pas digne de l'Eucharistie et de venir quelquefois que quelqu'un qui vient toujours, qui pense qu'il est parfait. Je pense que cette question-là, le Christ, disons, a résolu ça, quoi. Mais je pense que pour mieux accueillir, comme quelqu'un l'a dit, il faut mieux vivre l'Eucharistie.
0: Comment faire pour mieux vivre l'Eucharistie?
2: C'est ce que je disais la dernière fois. Moi, j'ai un souci. Parfois, quand j'arrive, la première lecture m'échappe. Je fais l'effort pour écouter les deux autres paroles. Donc, faire en sorte que je puisse écouter totalement les trois paroles. C'est-à-dire, si on me demande la première lecture, dit quoi, la deuxième, la troisième, au moins être capable de résumer. Parfois, ça m'échappe, ça, quoi. Mais pour fructifier l'Eucharistie, je pense que c'est à la fois simple mais compliqué. Parce que les limites que vous mettez là, oui. Mais là il faut les enlever. Les portes qu'on ferme, les barrières, là, il faut les enlever. Vous voyez, c'est pas trop compliqué. Le Christ ne demande pas grand-chose que de laisser son cœur. Mm-hmm. Et lui, il va agir. Voilà, donc, c'est d'abord ça. Il y a beaucoup de choses. Vous voyez, il y a des règles, il y a des principes, il y a des gens que la vie... C'est-à-dire qu'ils ont beaucoup de principes, beaucoup de règles qui vont en contradiction avec ce que l'Église dit.
0: Mm-hmm.
2: Et ils s'attachent à ça. Vous voyez que c'est mes principes, c'est ma manière de faire. Parfois, quand tu écoutes des personnes... d'un certain niveau, qui ont de l'argent, qui se disent qu'elles vont. Ceux qui sont à côté, dans les baraques, elles doivent pas être là parce que, bon, c'est une insécurité. Vous voyez, il y a beaucoup de choses qu'on met, ça c'est un exemple, mais il y a beaucoup d'autres exemples comme ça qui nous empêchent de choisir. Comme ça, je discutais une soeur responsable d'une communauté là, à Yopougon, et puis c'est son avis, parce qu'elle, souvent, elle va dans les lieux où les gens, chose possible, les recueillir, quand ils prennent la drogue, chose, tout ça, va possible de les aider. Voyez-vous, c'est ce que je lui disais. Si elle-même son cœur n'était pas ouvert, ça allait être difficile qu'elle aille là-bas. Deuxièmement, elle réussit à envoyer ces jeunes-là parce que, c'est ce que je lui ai dit, elle réussit à envoyer ces jeunes-là, c'est parce qu'elle les aime. Parce que si elle ne les aime pas, voyez-vous, les jeunes aussi vont rentrer dans la comédie, ils vont dire, bon, c'est une sœur, hein, c'est une sœur. On la respecte juste ça. Et elle aussi, elle va se dire, puisque c'est sa mission, c'est elle va faire juste sa mission.
0: Oui.
2: C'est-à-dire, quand. Parce que le diocèse de Yopougon. La chose, hein, c'est-à-dire qu'elle est reconnue.
0: Oui.
2: Et donc, elle a un certain nombre de missions. Mais quelqu'un peut faire sa mission juste parce qu'on fait la mission. Mais quelqu'un peut faire sa mission parce qu'il aime les gens. Donc, mais moi, je pense qu'en tant que chrétien, il y a quelque chose qu'il faut demander au Christ, c'est le discernement. Parce que parfois, il faut parler, parfois, il faut se taire. C'est difficile, quoi. Comprenez? Parce que si. Et puis, on peut avoir de l'imagination, on peut penser que c'est comme ça, c'est comme ci, mais. Si vraiment le Christ ne nous aide pas avec son esprit et puis le discernement, parfois on va déraper. Quoi. Humainement, là, les gens vont vous applaudir, mais spirituellement, c'est pas bien de produire rien. Voilà, parfois, il y a des gens, humainement, on ne les applaudit pas, et puis spirituellement, et regardez un peu comment souvent les gens, quand ils veulent faire des dons, ils envoient les caméras pour choses. Je veux dire que ça fiche encore davantage. Et cet aspect-là, je disais la soeur, et puis elle l'a dit. Une fois, les gens ont fait un don, ils voulaient qu'elle vienne parler. Bon, elle s'est expliquée, quoi. Bon, je veux dire, il y a beaucoup de petites choses, il faut faire attention, quoi. Voilà, mais je pense qu'avec le Christ, c'est pas trop chose. Parce que souvent, on peut pas dire. Moi, j'écoutais, il y a une dame qui disait que ça dépend de la personne. Mais on peut pas rester. Avec le Christ, c'est le cas par cas. Tu vois, on peut pas dire que, avec le Christ, voilà. Je prends un exemple peut-être pour terminer, pour que vous me compreniez. On sait que le Christ agit par la foi, tout le monde le sait. Mais dans la Bible, là, on a vu que le Christ a guéri des personnes sur la base de la foi des autres. Le Christ aussi a guéri des personnes qui n'avaient pas la foi. Disons, la femme, par exemple, la femme qui a, je sais pas, adultère, ou bien celle qui avait beaucoup de maris, qu'est-ce qu'il a dit? Voilà, donc pour dire que il faut que les chrétiens attendent de recevoir. C'est que le Christ fait et puis d'essayer de comprendre. Mais on ne peut pas dire que c'est comme ça, bon, on risque de se tromper. Parce qu'on peut dire que c'est comme ça, alors que le Christ, disons, peut nous prendre à compte courant, quoi. Voilà, et peut-être que je voulais dire, pour ne pas monopoliser.
0: D'accord. En tout cas, merci beaucoup, Jean de Saint-Jean, pour votre contribution. Allô? Allô?
3: Allô?
0: Oui, bonjour monsieur.
3: Bonjour Agathe.
0: Votre nom?
3: Atta Georges.
0: Monsieur Atta Georges, comment allez-vous ce matin?
3: La grâce de Dieu, ça va bien.
0: Ben, le décor est planté, nous parlons de l'Eucharistie, comment mieux accueillir et faire fructifier les grâces de l'Eucharistie dans notre vie chrétienne.
3: Ok, Agathe.
0: Oui.
3: Vraiment que Dieu soit béni.
0: Amen.
3: Et que son saint nom soit béni. J'ai insisté pour vous avoir parce que il y a vraiment quelque chose d'extraordinaire. Hier à ma messe, votre mission, mon curé a fait l'homélie.
0: Ah.
3: Peut-être que j'étais un peu distrait, mais il a pris un exemple qui résume parfaitement la problématique d'aujourd'hui.
0: Ah, donc vous allez nous aider.
3: C'est exactement ce que je vais vous dire.
0: Oui.
3: Comment l'accueillir, comment le manifester. Agathe, le curé a dit ceci.
0: Oui.
3: Une femme qui venait prendre la communion.
0: Oui.
3: Est venue avec son enfant de 5 ans. Vous voyez un peu les mamans.
0: Oui.
3: Elle avait l'enfant en main et arrivé qu'elle a pris la communion, elle devait partir. Et l'enfant ne voulait pas partir. Donc elle a voulu le tirer. Et le prêtre qui donnait la communion lui a dit, madame, laissez l'enfant là. L'enfant de 5 ans, laissez l'enfant, allez-y. Il va venir après la fin de la communion.
0: Oui.
3: Agathe, le dit que l'enfant est arrêté. Il prend l'hostie, le corps du Christ. Amen. Il donne la communion et l'enfant de 5 ans part. Mon père, Jésus est sorti de la communion.
0: C'est l'enfant qui dit ça.
3: Oui, mon père, Jésus est sorti de la communion. Le père donne la communion. Un autre chrétien vient pour prendre la communion. Mais mon père, il va vers Jésus. Regarde, Jésus est dans la communion.
0: Oui.
3: Un autre vient. Le corps du Christ. Mon père, Jésus est encore sorti de la communion. Dans la divinité, on prend l'hostie, c'est du pain, ce n'est pas le corps de Jésus. Jésus ne rentre pas dans un corps souillé.
0: Oui.
3: On prend ça, c'est le pain. Il nous juge à chaque fois que nous allons à la communion. Quand on a fait la confession, je ne dis pas qu'on est parfait.
0: Oui.
3: Quand on a fait la confession, qu'on est prêt, l'enfant crie, mon père, Jésus, il va avaler Jésus. Il est dans l'hostie, Agathe. Quand on est dans l'indignité, mon père, Jésus, il est sorti, il sort. Alors, on ne prend que le pain. Malheureusement, le père a dit ceci. C'était 80% des cas où Jésus sortait, Agathe.
0: Ah, c'est qu'on est nombreux, hein?
3: C'était mon témoignage.
0: Wow. Monsieur Atta, vous avez vraiment, avec... l'exemple du père à l'homélie, vous avez, on va dire, vous nous aidez à comprendre que...
3: Oui, ça m'a édifié, moi.
0: Voilà. Il faut avoir un cœur sincère, voilà, à la communion. Jésus ne veut pas de personne parfaite, mais il veut qu'on soit sincère le temps de l'Eucharistie, de le recevoir dans notre corps, parce qu'il ne rentre pas dans le corps souillé. Nous savons que notre cœur, c'est là que Jésus habite, n'est-ce pas, M. Atta?
3: Exactement.

0: Mesdames et messieurs, vous qui nous prenez en cours de diffusion, sachez que vous suivez la Libre Antenne. C'est votre émission de libre expression et aujourd'hui, le thème qui nous rassemble est libellé comme suit. Comment pouvons-nous mieux accueillir et faire fructifier les grâces de l'Eucharistie dans notre vie chrétienne? À la suite des réactions des uns et des autres, nous attendons toujours d'autres réactions, d'autres exemples, d'autres témoignages pour nous aider à mieux comprendre le thème du jour. Vous nous appelez au 07 59 55 54 24 ou au 05 55 03 46 60. Allô? Allô?
1: Bonjour, ma soeur Agathe Denis. Bonjour, ma soeur Agathe Denis.
0: Bonjour, monsieur Héritier Bi. Comment allez-vous?
1: Ça va bien, grâce à Dieu. Et vous, comment ça va?
0: Nous allons très bien en studio.
1: Merci.
0: Alors, nous vous écoutons, monsieur Héritier.
1: Bon, je veux dire, accueillir et fructifier les grâces de l'Eucharistie, c'est juste d'abord de transformer chaque messe en un point de départ. En un point de départ, j'explique. Et la messe s'articule autour d'une préparation fervente. Avant la messe, il faut être prêt d'abord. Il faut être à l'heure. Il faut être prêt. Avant d'arriver pour une prêche, c'est-à-dire tu viens à l'heure, quelques heures à l'avance. Et oui. Puis, faut avoir, ça dépend aussi d'une réception consciente du corps du Christ. Et puis, l'action de grâce prolongée dans le quotidien. Et un engagement.
0: Oui.
1: Fraternel. Voilà, je me suis dit que d'abord, il faut préparer son cœur pour venir à la messe. Il ne faut pas venir quand tu es vraiment. Il faut venir à jeûne, au moins quelques minutes, ou moins d'une heure. Oui, voilà. Moins d'une heure avant la communion. Il faut fréquenter le pardon. Le pardon, il faut être un tas de grâce. Ça, il faut être un tas de grâce. Et arriver, comme j'avais dit, arriver à la France pour un temps de recueillement silencieux.
0: Mm-hmm.
1: Et puis, ensuite, vous bien vu la messe, c'est quoi? Ou bien vu la messe, la célébration. Voilà, il faut participer à la messe, en fait. Il faut écouter la parole de Dieu, programmée par la lecture, dans le silence. Et puis, il ne faut pas qu'on lit, et puis tu as l'électionné en main, ou bien tu as ton portable, ça, c'est interdit, ça ne se pas.
0: Mm-hmm.
1: Tu suis celui qui lit, tu n'as rien d'autre à mettre. Tu lis, avant de venir à la messe, tu lis la parole de Dieu avant de venir. Et puis il faut se unir aux prêtres.
0: Oui.
1: Tout est en communion dans l'église.
0: Oui.
1: Et puis aussi, il faut, au cours de la messe, il faut prier en communion avec les autres.
0: Oui.
1: Et puis il faut vivre la parole. Et même après la messe, comme on dit, aller dans la paix du Christ, c'est pouvoir mettre en acte tout ce qui est dit dans la parole. Un acte, ça veut dire quoi? Ça veut dire que vous l'amour fraternel. C'est à l'amour que je connais mes vers. Donc, tout ce que tu as appris à la messe,
0: oui.
1: Tu mets ça en acte dans ta vie quotidienne avec tes prochains, ton entourage, ton environnement.
0: Mm-hmm.
1: Donc, je pense qu'il faut accueillir la parole docilement.
0: Mm-hmm.
1: Mais il faut venir avant l'heure. Il faut venir à l'avance à l'heure. Il faut venir à l'avance avant la messe. Il faut être prêt d'abord et dans le silence. Et puis, tu participes à la messe. Il faut pas être un assistant à la messe.
0: Mm-hmm.
1: Pas à la messe. On peut devenir triste, mais il faut être joyeux.
0: Mmh.
1: Toutes tes peines, tes joies, tes peines d'épreuve, tu le confies à Dieu. Même dans la louange, c'est une force spirituelle. C'est une prière, tu as oublié moins deux fois, donc tu confies cela à Dieu.
0: Mmh.
1: Dans le monde, tout ça, ça va te faire un effet nul. C'est-à-dire que ça va nous tuer nos souffrances et ça va te donner encore, comment on dit, la foi.
0: Mmh.
1: Ça va te donner encore le courage, la persévérance en toi, la gaieté.
0: Mmh.
1: Je pense que faut être aussi la. Aux enseignements des pères qui disent qu'il faut être là avant la messe,
0: oui.
1: Il faut te préparer, il faut participer à la messe,
0: oui.
1: dans les chants, même si tu ne connais pas, dans les chants, même si tu peux danser, vous allez danser dans les maquis, les salariés, les pieds qu'on nous a donnés, c'est Dieu qui nous a donné, sans sa loi, sa bouche, ses bras, c'est Dieu qui nous a donné, il faut danser, même si tu ne le fais pas, tu danses. Moi, mais je le fais, voilà, je fais, tu danses, pourquoi la messe, tu participes à la messe, écoutez, et puis bon. Aller dans la paix du Christ,
0: oui.
1: Essayer de mettre cet amour fraternel dans ton environnement,
0: oui.
1: Dans, autour de toi, dans ta vie quotidienne. Je pense que, avec cette question, comment accueillir et faire fructifier, il faut faire fructifier en ayant, par ton agir amoureux envers les autres,
0: oui.
1: Et faire fructifier dans ton environnement. C'est ce que j'ai à dire là-dessus.
0: Alors, ne partez pas, monsieur Héritier. On va essayer de récapituler un peu ce que vous nous avez dit pour ceux qui nous viennent de se connecter. Alors, vous nous dites que.

0: pour donc bien vivre la messe, c'est un rendez-vous de cœur à cœur avec le Seigneur. Il faut se préparer, il faut garder un temps de jeûne avant d'aller à ce rendez-vous, parce qu'on va recevoir le corps et le sang du Christ sous les espèces...
1: Oui, ce temps de jeûne, c'est quelques minutes avant la messe, moins d'une heure avant la messe.
0: Oui, oui, oui, c'est ce que j'essaie de retracer, monsieur Héritier.
1: Oui.
0: Alors, donc, il faut avoir une disposition de jeûne de moins de 10 à 15 minutes avant la messe, c'est bien cela?
1: Moins d'une heure, oui, 10 à 15 minutes.
0: Oui. Et ensuite, écouter la parole de Dieu, que ce soit la première, les rites. Il faut suivre les rites, tous les gestes. Écouter la parole de Dieu, il ne sera pas question quand on va vous interviewer pour dire de quoi parle. Parce qu'il y a des prêtres qui le font, qui descendent de l'autel et qui viennent donc demander qu'est-ce que vous avez compris de la première lecture. Et les fidèles qui n'arrivent même pas à résumer le message que le Christ leur a adressé au cours de l'Eucharistie, et ça c'est dangereux. Vous nous dites qu'il faut écouter la première lecture, il faut écouter la deuxième lecture, il faut aussi écouter l'évangile et l'homélie du Père, parce qu'à la sortie, quand on aura reçu le corps et le sang du Christ, à la sortie de la messe, nous sommes appelés à prolonger l'Eucharistie dans notre vie quotidienne.
1: Vie quotidienne.
0: Voilà, donc c'est le résumé de ce que vous avez dit là.
1: Voilà.
0: Oui,
1: voilà. Et je voulais ajouter que même au cours de la messe,
0: oui,
1: on peut avoir un stylo, même un calepin, même le lectionnaire, si on a ça,
0: oui,
1: une petite page blanche, guide là. On peut m'écrire, noter. Pour ne pas
0: si on sait qu'on va oublier, on doit noter.
1: Voilà, on peut noter des petits points, résumés,
0: oui,
1: comme ça. Quand tu écoutes des mots-clés, des phrases-clés,
0: oui,
1: tu notes. Tout ça à la maison, tu peux te remémoriser, tu peux te revoir encore.
0: Oui.
1: Ça, c'est ça l'évangile, ça continue, hein. Le
0: oui,
1: continue encore.
0: D'accord.
1: Voilà, donc, c'est tout ça, voilà.
0: En tout cas, merci beaucoup pour ces astuces et puis ces témoignages et exemples bien concrets pour nous aider donc à mieux vivre, parce que nous sommes nombreux, nous sommes nombreux à faire de l'Eucharistie une habitude. Voilà, c'est une habitude. On va parce que les autres vont, on s'en va aussi et tout. Donc il faut que nous nous rectifions. Merci beaucoup, monsieur Héritier, pour votre contribution et très très bonne journée à vous. Allô?
2: Allô?
0: Oui, allô, monsieur Camara, bonjour.
2: Bonjour, madame.
0: Est-ce que c'est monsieur Camara?
2: Non.
0: Ah, j'ai vite parlé. Votre nom?
2: C'est Claude Assovi.
0: Monsieur Claude Assovi, vous avez le même tempo de voix un peu.
2: Ah,
0: vous nous appelez d'où?
2: De Yopougon, kilomètre 17.
0: Kilomètre 17.
2: Paroisse Saint-Bernard.
0: Saint-Bernard à Diapodoumé.
2: C'est ça.
0: Alors, nous vous écoutons sur la question.
2: Bon, moi, par rapport à la question,
0: oui,
2: je pense que les prises du sel ont déjà dit,
0: oui,
2: mais je pense que tout dépend vraiment de nous-mêmes. Voilà, tout dépend de nous-mêmes, parce que comment je vais à la messe, c'est là que se trouve le problème. Si je vais à la messe parce qu'il faut partir à la messe comme les autres, c'est évident que voilà, je ne ressens pas les grâces de la communion. La messe se prépare.
0: Ah.
2: Elle se prépare. C'est-à-dire que depuis même samedi,
0: oui,
2: vous devez commencer à préparer votre messe.
0: Mm-hmm.
2: Ou bien pour ceux qui ont l'habitude de faire les messes...
0: Vespérales.
2: Voilà, les messes.
0: Messe du samedi.
2: Voilà. C'est-à-dire qu'il faut préparer la messe avant de partir.
0: Mais comment, concrètement, on fait comment? Est-ce que c'est arrivé à la messe qu'on doit faire monnaie dans porte-monnaie pour faire la quête? Qu'est-ce qu'on doit faire? Souvent même, on a envie de faire monnaie dans tronc. Vous dites que c'est mon dernier billet. Si je donne tout ça, qu'est-ce qui va me rester? Donc, qu'est-ce qu'on doit faire? Donnez-nous les topos, parce que tout le monde dit qu'il faut préparer la messe. Mais on prépare comment? Nous, on ne sait pas. On est les néophytes, on ne sait pas. Voilà.
2: Bon,
0: on veut savoir comment on prépare la messe.
2: Moi, mon exemple, comment je prépare ma messe?
0: Oui.
2: Si dimanche je dois aller à la messe,
0: c'est-à-dire
2: que le samedi déjà,
0: oui,
2: le soir, je prends les lectures.
0: Oui.
2: Les quatre lectures.
0: Mm-hmm.
2: La première, la deuxième, le psaume.
0: Mm-hmm. Et l'évangile.
2: Je vais le lire.
0: Mm-hmm.
2: Chercher à méditer.
0: Mm-hmm.
2: Et puis confronter à la vie que j'ai menée durant la semaine.
0: Mm-hmm.
2: Si je n'ai pas eu le temps de le faire,
0: mm-hmm,
2: 30 minutes avant, je vais à l'église, 30 minutes avant la messe,
0: oui,
2: je vais à l'oratoire.
0: Oui.
2: Quand j'arrive à l'église, je vais à l'oratoire.
0: Mm-hmm.
2: Je donne le Saint-Sacrement.
0: Mm-hmm.
2: Et puis, je lis les lectures.
0: Oui.
2: Et je demande au Seigneur de m'ouvrir, hein, à mieux comprendre ce qu'il veut me dire.
0: Mm-hmm.
2: Et à partir de là, je tire aussi une conclusion.
0: Mm-hmm.
2: Et puis, j'arrive maintenant à la messe.
0: Oui.
2: Et comme l'a dit l'auditeur tout à l'heure, mm-hmm. j'essaie de vivre toutes les étapes.
0: Mm-hmm.
2: Et où je vois que j'ai un faible, quand je vais aller communier, avant d'aller communier, je demande au Seigneur de faire une rencontre personnelle avec moi,
0: mm-hmm.
2: pour me permettre de passer cette étape difficile que je n'arrive pas à traverser.
0: Mm-hmm.
2: Parce que n'oublions pas que quand on dit notre Dieu est miséricordieux,
0: mm-hmm.
2: c'est un Dieu qui vient au secours de la misère du cœur de l'homme.
0: Oui.
2: Il vient nous rencontrer.
0: Mm-hmm.
2: Mais si je lui présente pas ma misère, comment je peux recevoir la grâce?
0: Oui.
2: C'est ça. Donc, c'est pas forcément parce que j'ai fini de... J'ai fini de me confesser.
0: Mm-hmm.
2: L'homme n'est pas parfait. Parce mm-hmm. que vous sortez même de la confession. Quand vous avez fini la confession, vous sortez net là. Vous commencez à pécher.
0: Mm-hmm. Si quelqu'un vous provoque en même temps, vous réagissez. Voilà. Oui.
2: Donc, vous voyez.
0: Mm-hmm.
2: Donc, c'est un peu ça. Moi, c'est pour ça que je dis pour préparer la messe.
0: Et sur la question, monsieur Claude Assovi, sur la question de l'offrande, comment on prépare ça? Parce qu'on est nombreux, hein? Nous, on fait monnaie d'entrant même deux fois. Qu'est-ce qu'on fait? On arrive là-bas, on ouvre le porte-monnaie ou bien on prépare avant la messe. Il y a beaucoup de... Cette émission doit être reconduite parce qu'il y a beaucoup de choses qu'on croit savoir mais qu'on ne sait pas.
2: C'est ça.
0: Oui.
2: Ça veut dire qu'en fait,
0: oui.
2: quand vous, avant de partir à la messe déjà, depuis, oui. comme je l'ai dit,
0: oui.
2: depuis samedi, ceux qui peuvent vous font des enveloppes,
0: oui.
2: ceux qui ne pouvez pas, vous, en fonction de ce que vous avez,
0: oui.
2: c'est ce que vous présentez au Seigneur.
0: Mm-hmm.
2: Voilà. Et puis, on n'a pas besoin de faire la monnaie.
0: Ah.
2: Parce que vous voyez, il y a des gens, par exemple, qui prient sur leur offrande.
0: Oui.
2: Et c'est ce qu'ils vont déposer.
0: Mm-hmm.
2: Maintenant, si vous, tant que le Père n'a pas fait la bénédiction, tout ça,
0: mm-hmm.
2: et que toi, tu prends tout ce que lui a mis dessus.
0: Ah.
2: Donc, il faut éviter de faire la monnaie et quand le moment de la messe.
0: Mm-hmm.
2: Après la messe, parce que là la messe est finie, les gens ont fini la bénédiction, tout est béni.
0: Mm-hmm.
2: Mais quand si vous voulez faire la monnaie, vous faites la monnaie. Mais
0: d'accord.
2: pas au moment de la quête.
0: D'accord. Parce que tout ça là, nous on ne sait pas où. En tout cas, merci beaucoup, monsieur Claude Assovi, pour votre contribution. Nous rappelons qu'avec vous, il est question de préparer méticuleusement l'Eucharistie, la rencontre avec le Seigneur. Tout se prépare, surtout avec la parole, les quêtes. Tout doit être méticuleusement préparé pour faire une belle rencontre avec le Seigneur et donc recevoir les grâces afin de les fructifier dans notre milieu de vie. Merci beaucoup et très bonne journée à vous.
2: Merci à vous, pareillement, madame. Et puis on garde le contact.
0: Voilà. Donc, cette émission tend allègrement à la fin. Nous allons prendre rapidement cet auditeur et lui donner environ une minute, s'il veut bien. Allô? Allô?
3: Allô?
0: Oui.
3: Ouais, c'est votre Guissot-Jean.
0: Guissot-Jean, vous avez pratiquement deux minutes pour
3: ouais,
0: nous.
3: C'est cette émission de deux reconduire, vraiment, comme vous l'avez dit, c'est voilà. Il y a beaucoup de choses à dire.
0: Il y a beaucoup de choses à dire là-dessus.
3: Ouais, moi, selon moi,
0: oui.
3: on appelle l'Eucharistie, la communion, c'est pas un jeu.
0: Oui.
3: Voilà, quand on est baptisé, confirmé, avant de communier, il faut être un modèle.
0: Oui.
3: Il ne faut pas communier parce qu'il faut communier.
0: Ah.
3: C'est ce qui est très dangereux.
0: Oui.
3: Voilà, Dieu a dit, il faut être dans le bon homme. Enfin de m'approcher.
0: Mm-hmm.
3: Mais malheureusement, qui respecte mm-hmm. C'est rare.
0: Oui.
3: Voilà, donc moi je pense qu'un chrétien doit être un modèle avant de s'approcher à la table sainte.
0: Oui.
3: Voilà, faut pas communier parce qu'il faut communier.
0: Oui.
3: Voilà, quand tu es en erreur, tu approches un prêtre, tu dois te confesser.
0: Oui.
3: Et la confession, le sens de la confession, ce n'est pas le même péché. C'est mm-hmm. ça l'erreur de certains chrétiens.
0: Oui.
3: Ils vont pécher, ils vont me confesser. Ils disent non. La confession, le sens de la confession, c'est de ne plus jamais reprendre le même péché.
0: Oui.
3: Donc, pour s'approcher à la table sainte, il faut être un modèle. Voilà, Dieu a dit, on l'a dit, quand le Dieu est là.
0: Mm-hmm.
3: Voilà, il ne faut pas vivre en concubinage, il ne faut pas rancunier, si c'est pas pratiquer la méchanceté. Il y a tout, il y a beaucoup de choses à dire sur ce qui est concernant le corps du Christ.
0: Oui.
3: Donc il faut être un modèle avant de s'approcher à la table sainte.
0: Oui.
3: Voilà, donc c'est ce que j'ai à dire.
0: En tout cas, voilà. Merci beaucoup, monsieur Guissot Jean. Et c'est avec vous qu'on va refermer les portes de cette émission La Libre Antenne. Aujourd'hui, nous parlons de l'Eucharistie et le thème, c'est comment pouvons-nous mieux accueillir et faire fructifier les grâces de l'Eucharistie dans notre vie chrétienne. Vous avez été nombreux à nous appeler, à partager vos témoignages, à nous donner des exemples. En tout cas, merci, infiniment merci pour ce que vous faites pour cette émission. Alors, chers auditeurs, au thème de nos échanges riches et profonds, plusieurs grandes idées se dégagent de vos interventions, témoignages et réflexions, comme nous l'avons dit. Alors, d'abord, beaucoup d'entre vous ont rappelé que l'Eucharistie est perçue comme le cœur de la vie chrétienne, le moment le plus fort de la rencontre avec le Christ. Pour plusieurs d'entre vous, elle est une véritable source de paix, de force intérieure et d'espérance dans les moments difficiles de la vie. Ensuite, une idée forte revient. La qualité de la préparation intérieure est essentielle. Plusieurs auditeurs soulignent que la prière personnelle, le recueillement avant la messe et la confession régulière permettent de mieux accueillir les grâces reçues. Sans ces dispositions du cœur, la communion risque de devenir une habitude sans transformation réelle. Un autre point important évoqué concerne les obstacles aux fruits de l'Eucharistie. Certains auditeurs parlent de la routine spirituelle, du manque d'attention pendant la messe ou encore des difficultés à pardonner aux autres. Ces réalités, disent-ils, peuvent bloquer l'action profonde de la grâce dans la vie quotidienne. Mais au-delà des difficultés, les témoignages sont aussi porteurs d'espérance. Beaucoup affirment que lorsque l'Eucharistie est vécue avec foi, elle transforme réellement la vie. Elle aide à aimer davantage, à supporter les épreuves, à retrouver la paix dans la famille et à devenir plus patient et plus charitable. Enfin, plusieurs auditeurs insistent sur un point essentiel. L'Eucharistie ne s'arrête pas à la messe. Elle doit continuer dans la vie quotidienne à travers les gestes d'amour, de solidarité, de pardon et de service envers les autres. Donc, au terme de notre réflexion sur le thème « Comment pouvons-nous mieux accueillir et faire fructifier les grâces de l'Eucharistie dans notre vie chrétienne ?» nous retenons que l'Eucharistie n'est pas seulement un moment de participation liturgique, mais une véritable rencontre vivante avec le Christ qui transforme le cœur et oriente toute la vie du croyant. Cependant, pour que ces grâces portent du fruit, il ne suffit pas d'y assister extérieurement. Il est nécessaire d'y entrer avec foi, avec un cœur préparé dans le silence intérieur, la prière, la réconciliation et l'ouverture sincère à la volonté de Dieu. L'Eucharistie devient alors une source, une force qui nous façonne jour après jour, nous rendant capables d'aimer davantage, de pardonner, de servir et de témoigner. Ainsi, chaque chrétien est invité à prolonger ce qu'il reçoit à l'autel dans sa vie quotidienne. Enfin, que la communion ne s'arrête pas à la messe, mais devienne une manière de vivre. C'est pourquoi nous vous laissons avec cette parole de l'Écriture qui résume toute notre démarche spirituelle. « Moi, je suis la vigne, et vous, les sarments. Celui qui demeure en moi et en qui je demeure, celui-là porte beaucoup de fruits, car en dehors de moi, vous ne pouvez rien faire. » Évangile de Jésus-Christ selon Saint Jean, chapitre 15, verset 5. Que cette parole du Christ nous encourage à rester profondément unis à lui dans l'Eucharistie, afin que notre vie chrétienne porte des fruits abondants pour la gloire des dieux et le service de nos frères et sœurs. Nous adressons nos sincères remerciements à Romuald Nyamba, à Christine Koulibaly du côté de la technique qui nous ont accompagnés tout au long de cette émission. Je suis Agathe Denis. Excellente suite de programme à toutes et à tous. Prenez soin de vous et prenez soin aussi de ceux qui vous entourent. Nous vous donnons rendez-vous très bientôt pour un autre numéro de la Libre Antenne sur la Radio Nationale Catholique de Côte d'Ivoire, la voix de l'Évangile, la radio qui nourrit la foi et rapproche les cœurs. Au revoir.
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1: 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Il est 9h.
2: Nous allons à présent effectuer notre passage médiatique sous le radar en compagnie de Marcel Ariston Blé. Bonjour Marcel.
3: Bonjour Agathe. Bonjour à tous, bienvenue à ce bref tour de l'actualité sur la voie de l'Évangile. L'Église a célébré hier dimanche, dans une grande ferveur, la solennité du Très-Saint-Sacrement, une fête Dieu pour célébrer la présence réelle de Jésus-Christ dans l'Eucharistie. Elle invite les fidèles à reconnaître et adorer le don de son corps et de son sang, offert comme nourriture de vie éternelle. Effectuant son 5e voyage apostolique en Espagne, le pape Léon XIV a présidé la messe à la place des Cibélex en présence d'1,2 million de fidèles. Dans son homélie, le souverain pontife a rappelé le sens des processions qui ne sont pas une survivance folklorique, mais la présence du Seigneur qui est vivant et qui continue de passer au milieu de nous. Le pape a invité chacun à se désaltérer à sa source pour devenir des signes d'espérance. Ici en Côte d'Ivoire, cette solennité du Très-Saint-Sacrement a été célébrée dans une grande effervescence. Les fidèles venus nombreux aux différentes messes ont été exhortés à se rapprocher de la table du Seigneur source des grâces. À la paroisse Notre-Dame de l'Assomption de Yopougon-Jesco, le peuple de Dieu est sorti nombreux pour l'occasion. La messe est marquée par l'adoration du Saint-Sacrement. Président de l'Eucharistie, le père Ghislain Djané, vicaire à la dite paroisse, est revenu sur le sens de la fête du Très-Saint-Sacrement, invitant les fidèles à sa prier l'adoration eucharistique. Dans le diocèse d'Abengourou, Mgr Boniface Ziré, l'évêque émérite, a rendu grâce à Dieu samedi dernier pour ses 50 années de vie presbytérale. Ce jubilé d'or sacerdotal a donné lieu à une messe d'action de grâce présidée par l'évêque jubilaire à la cathédrale Sainte-Thérèse de l'Enfant Jésus et de la Sainte-Face. Dans son homélie, Mgr Jacques Assanvo Ayoua, l'archevêque métropolitain de Boaké, a remercié Mgr Boniface Ziré pour sa fidélité à Dieu durant ses 50 années de sacerdoce. Pour Mgr Ziré, son jubilé d'or est tout simplement la célébration de la fidélité et de la bonté de Dieu. Enfin, la journaliste présentatrice vedette de la radio-diffusion télévision ivoirienne RTI, Marie-Laure Ngourand, tête de la liste UNJCI Nouvelle Vision, a été élue hier dimanche présidente du conseil exécutif de l'UNJCI, l'Union Nationale des Journalistes de Côte d'Ivoire, élection à l'issue du 12e congrès électif de l'organisation tenu les 6 et 7 juin à Abidjan, à la Maison de la Presse. Avec cette victoire, Marie-Laure Ngourand prend la tête du conseil exécutif de l'UNJCI pour un mandat de 3 ans. Elle aura notamment pour mission de poursuivre les actions en faveur de la défense des intérêts des journalistes, du renforcement des capacités professionnelles des membres et de la promotion d'une presse libre et responsable en Côte d'Ivoire.
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1: Télesphore. Il naquit en Calabre d'une famille grecque. Il conduisit pendant de longues années une vie d'ermite. Il fut élu pape à un moment où de nombreuses hérésies circulaient à Rome. La plus dangereuse était celle gnostique divulguée pendant 20 ans d'activité par Valentin. Il se fondait sur l'idée que pour penser le divin de manière toujours plus pure, il fallait le représenter comme absolument séparé de l'homme et du monde, comme Dieu de l'abîme. Cette idée était accompagnée par des pratiques magiques à la manière de Simon le magicien. Il poursuivit l'œuvre d'organisation de l'Église en fixant quelques normes. Il prescrivit le jeûne et la pénitence durant les 7 semaines qui précèdent la Pâque. En donnant naissance à une tradition encore suivie dans le monde chrétien, il établit que la nuit de Noël, les ecclésiastiques pouvaient célébrer 3 messes. Il introduisit au début de la messe le Gloria in excelsis Deo, qu'il composa sans doute lui-même. Après son martyre, il fut enseveli près du tombeau de Saint-Pierre.
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0: l'ouverture officielle de la 17e promotion pâtisserie. Alors, Monsieur Abbé, bonjour.
1: Bonjour, Agathe Denis.
0: Alors, nous allons tout de suite vous donner la parole concernant le voyage à l'étranger. De quoi s'agit-il? Qu'est-ce qu'on fait? Qu'est-ce qu'on ne doit pas faire? Quelles sont les opportunités en ce moment? Eh bien, nous vous écoutons.
1: Merci, Madame Agathe. Il faut dire qu'aujourd'hui, par notre canal, plus personne n'a le droit de dire que les voyages appartiennent à ceux qui sont plus aisés, qui sont dans des familles nanties. Et donc, Dieu fait de telle sorte que ça nous trouve chez nous aujourd'hui, à notre niveau. Donc, je voulais donc dire merci à la Radio Nationale Catholique qui nous permet de véhiculer ces messages de bonheur, ces messages qui permettent à certaines personnes d'avoir la joie au cœur. Parce que Dieu, par son canal, leur permet de briser cette barrière pour dire que moi aussi, je peux. Mm-hmm. Moi aussi, Dieu me donne la possibilité d'être. Alors donc, il s'agit de quoi? Des voyages à l'étranger. Mm-hmm. Et cette opportunité qui s'ouvre, c'est le Canada. Mm-hmm. Depuis un bon moment, par voie officielle, le Canada est bloqué. Ça n'a pas encore été résolu, ce problème. Oui. Et ils sont en voie de résolution. Mm-hmm. Mais à côté, il y a cette possibilité-là qui donne aux personnes qui sont prêtes de s'y rendre. Oui. Mais comme on l'a dit, c'est pour des visas de résidents temporaires.
0: Oui.
1: Temporaires. C'est-à-dire, quand ils arrivent, ils doivent avoir forcément quelqu'un là-bas.
0: Oui.
1: On ne leur promet pas aussi que pour le Canada, ils s'en vont pour travailler.
0: Oui.
1: Non, cette possibilité-là, pour le moment, est bloquée. Mm-hmm. Donc, on a encore à attendre, ça prend le temps, mais ça sera résolu.
0: Oui.
1: Pour l'instant, dans moins de 2 mois, mm-hmm. parce que les dossiers, quand ils vont lancer, ça va prendre 1 mois, et la suite, ils s'en vont. Ils s'en vont avec une délégation d'autorité bien connue ici. Donc, on ne voulait pas rentrer dans ces détails-là.
0: Oui.
1: Quand ils viendront à nos sièges, eux-mêmes, ils seront satisfaits.
0: Oui.
1: Alors, on leur donne cette possibilité. Et le montant qu'ils donnent, c'est un montant qui prend en compte à la fois le billet d'avion et le séjour, puisqu'ils s'en vont pour une visite de travail dans ce séjour-là. Mais après quoi, ils devront rentrer dans les règles de l'État même du Canadien pour qu'ils puissent demeurer là-bas.
0: Oui.
1: Donc voilà cette opportunité que nous venons donner à la population. Mm-hmm. Ils n'ont pas exigé de diplôme à ce niveau.
0: Mm-hmm.
1: Donc tout le monde a droit.
0: Mm-hmm.
1: Maintenant, la deuxième possibilité, là, le médecin nous a donné 2 cas. Et ces 2 cas, ça c'est pour ceux qui ont la licence.
0: Mm-hmm.
1: Je précise bien qu'ils ont la licence et qui voudraient se rendre au Canada pour une bourse de 4 ans.
0: Mm-hmm.
1: Et la bourse de 4 ans prend en compte le logement, la cantine, et ce sera durant ces 4 années. Voilà, il faut dire que les écoles au Canada coûtent extrêmement cher.
0: Cher.
1: Et avec cette bourse-là, c'est vraiment bienvenu. Mais on n'en a pas assez, ils nous ont proposé seulement que 2.
0: Mm-hmm.
1: Voilà, puisqu'il y a longtemps qu'on le fait et nous sommes vraiment connus et reconnus. Donc voilà un peu ces opportunités sur le Canada que nous voulons d'abord commencer par là.
0: Mm-hmm.
1: En dehors du Canada, nous avons 4 pays depuis longtemps qu'on l'a annoncé sur les chaînes.
0: Oui.
1: Où c'est pour travailler. En dehors de ces 4 pays, on n'a pas d'autre possibilité pour aller travailler.
0: Mm-hmm.
1: Il s'agit de la Belgique, du Luxembourg, de Monaco et de la Suisse.
0: Mm-hmm.
1: Ces 4 pays-là, quand on partait, c'est pour signer le contrat de travail de 2 ans renouvelable.
0: Mm-hmm.
1: Voilà. Donc ici aussi, on n'a pas exigé de niveau. Donc voilà un peu ce que nous venons porter à la population de Côte d'Ivoire. Et le premier départ pour ces pays, ces 4 pays que je viens de citer là, c'est le 3G.
0: Mm-hmm.
1: Déjà le 30 juin, nous sommes dans le mois de juin,
0: oui.
1: Ils ont leur rendez-vous à l'ambassade, dans les différentes ambassades.
0: Oui.
1: Donc c'est pour dire que, et nous allons téléviser pour mettre ça sur nos plateformes, pour que les gens voient que c'est pas une arnaque.
0: Oui.
1: Donc c'est important. Aujourd'hui, les gens ont besoin de voir pour croire.
0: Oui.
1: Ce n'est pas leur faute. Parce qu'il y a beaucoup d'annexes sur nos réseaux,
0: oui.
1: Il faut le dire.
0: Dans le passé, ils se sont beaucoup fait avoir. Oui.
1: Nous recevons tous les jours ces genres de personnes-là.
0: Oui.
1: Et par la grâce de Dieu, nous sommes un souffle nouveau pour ces personnes.
0: Mm-hmm.
1: Voilà. Maintenant, pour les étudiants
0: mm-hmm.
1: qui veulent aussi aller à l'extérieur,
0: mm-hmm.
1: là, il faut avoir le bac pour les étudiants. Là, il y a la bourse pour la Russie.
0: Mm-hmm.
1: La bourse pour la Turquie, c'est des bourses de 5 ans.
0: Oui.
1: La bourse pour la Chine c'est 4 ans.
0: Oui.
1: La bourse pour le Maroc, voilà. Donc là, avec le bac, vous venez, on va vous donner la voie à suivre.
0: Mm-hmm.
1: Et nos partenaires, comme je l'ai dit la dernière fois, ce n'est pas l'ONG même qui les envoie en Europe.
0: Oui.
1: Ce sont nos partenaires au voyage qui, depuis longtemps, sont avec nous par rapport à notre crédibilité, par rapport à toute notre existence, nos récépissés et tout ça généralement. Voilà, ils ont confiance et ils passent par

0: nous, puisque nous sommes au contact avec la population. Oui. Voilà un peu ce que nous pouvons dire.
1: Qui organise donc de bout en bout.
0: Voilà, tout à fait.
1: Les étapes pour aboutir au voyage.
0: Voilà, donc ils peuvent toujours venir où nous recevons, à nos différents sièges. C'est au sein de la paroisse catholique, Saint-Trité est devenu un lieu d'indication pour le groupe scolaire Akoye où nous sommes maintenant désormais.
1: Oui.
0: Voilà.
1: Alors, si vous avez un mot pour tous les auditeurs qui aimeraient bien et qui hésitent encore, qu'est-ce que vous allez leur dire, qui aimeraient bien prendre part à ces projets de voyage-là qui permettent aussi de... qui va leur permettre de découvrir de nouvelles cultures, traditions et puis des façons de vivre aussi et également apporter, on va dire, un bien-être aussi à leur vie parce que c'est des projets de voyage. Qu'est-ce que vous allez leur dire?
0: Un projet de voyage d'abord engage une vie, comme vous venez de le dire. Uh-huh. Et moi, je ne leur donne pas tort de toujours douter parce que ils ont perdu la foi.
1: Oui.
0: Ils ont perdu la foi, ils ont perdu la confiance en elles-mêmes, ces personnes-là. Mmh. Alors donc, je viens pas comme un messie, pas du tout, mais je viens pour leur dire de revenir dans cette foi agissante, parce que c'est la réalité, et c'est Dieu qui permet toutes choses, et depuis longtemps nous sommes sur les antennes, depuis longtemps nous recevons, cela devrait également les rassurer, et quand ils viennent, ils voient également où nous sommes, ils demandent les renseignements, que ce soit au niveau de la paroisse catholique Saint-Rita, ou au niveau du groupe scolaire Akoye, où nous avons érigé nos sièges, ils voient que c'est la réalité, donc qu'ils ne doutent plus, qu'ils prennent confiance en eux-mêmes, on ne sait jamais. Chaque chose en son temps. Peut-être que par le passé, Dieu n'a pas prévu qu'ils partent en ces moments. Peut-être qu'ils allaient rencontrer peut-être d'autres soucis, d'autres problèmes. Et que c'est maintenant la voie de Dieu s'ouvre à eux. C'est maintenant certainement leur temps. Donc qu'ils aient foi et qu'ils ne perdent pas la foi.
1: Et nous rappelons que les places sont limitées.
0: Donc,
1: pour ceux qui sont intéressés, il va falloir se dépêcher. Parce que si vous arrivez aussi en retard, on ne pourra pas vous satisfaire.
0: Tout à fait.
1: Alors, c'est bon ou il y a d'autres informations là-dessus encore
0: donc,
1: concernant
0: pour,
1: le voyage?
0: Pour le voyage, voilà, je n'ai pas cité d'autres pays comme la France, et comme on appelle ça l'Italie et autres. Mm-hmm. Là, on n'offre pas du travail.
1: Oui.
0: Il n'y a pas aussi de bourse de travail, mais c'est pour ceux qui vont peut-être en touriste.
1: Oui.
0: Donc, dans tous ces pays, ils peuvent aller en touriste. On a ces possibilités-là de leur permettre de partir.
1: Mm-hmm.
0: Mais sinon, pour le voyage directement et pour les bourses, voilà, j'ai beaucoup insisté dessus parce que c'est ce qui est en vogue maintenant.
1: Oui. Eh bien, merci beaucoup, monsieur Abbé Jean-Marie. Sans transition, nous allons parler de la 17e promotion pâtisserie. Et à cet effet, vous n'êtes pas seul. Hein?
0: Non, je suis avec l'une des apprenantes pâtissières de la 17e promotion. J'ai nommé madame Opo Atse. Donc, elle nous a accompagnés. Elle devrait venir avec ses collègues déjà qui viennent de commencer.
1: Oui.
0: Mais bon, pas contre le temps. Elle est venue les représenter.
1: Madame Opo, bonjour.
2: Bonjour, madame.
1: Alors, bienvenue ici à la radio dans le studio Saint-Jean-Paul II. On va parler de pâtisserie, on va parler de cuisine. Et c'est très bien parce que il faut qu'on mange pour pouvoir avoir les forces et puis faire le travail que le Seigneur nous a amené à faire, n'est-ce pas? Alors, 17e promotion pâtisserie, on va dire... avec M. Abbé, qui est le responsable, qu'est-ce qu'on peut retenir? Ça veut dire qu'il y a eu la première promotion jusqu'à la 17e promotion. Qu'est-ce qu'on fait concrètement? Qu'est-ce qu'on, au niveau de la pâtisserie? Elle préfère que M. Abbé en parle.
0: Oui, elle voulait que je commence par là.
1: Oui.
0: Vous avez dit de la première promotion
1: jusqu'à la 17e.
0: Mais on ne peut pas parler de première promotion sans saluer le père Marius Boileau.
1: Ah!
0: Le père Marius Boileau est présentement curé insolidum à la paroisse Saint-Joseph Charpentier de Yopougonga.
1: Où nous sommes, où se trouve le siège de la radio nationale.
0: Et c'est avec le père Marius Boileau que nous avons mis en place l'école de pâtisserie à la paroisse Saint-Trita où il était curé d'alors.
1: Ah oui.
0: Il est important de le saluer avant de parler même de l'école de pâtisserie.
1: Ah.
0: Parce qu'il a compris qu'il fallait aider les femmes à se prendre en charge pour aider l'église.
1: Voilà.
0: Et puisqu'il est venu trouver une ONG, l'ONG JET que je dirigeais en tant que président de ce B sur la paroisse, il a dit, mais pourquoi ne pas également engager, plus tu as un diplôme d'enseigner et tu le fais déjà dans d'autres écoles, pourquoi ne pas le faire sur cette paroisse pour aider les femmes?
1: Oui.
0: Et je salue encore et encore ce père, parce qu'il a compris que la femme qui est le socle du foyer a besoin d'être épanouie à travers une activité génératrice de revenus pour mieux aider son foyer, pour mieux aider son église et pour mieux aider sa nation.
1: Oui. Et puis surtout pour prendre soin aussi de son homme.
0: Tout à fait. Tout
1: une femme pâtissière, ça fait beaucoup de... Hein? Les anniversaires sont bien célébrés.
0: Tout à fait.
1: Les soirées sont bien meublées.
0: Tout à fait.
1: Alors, on reste toujours avec vous.
0: Oui, nous avons un programme assez dense.
1: Oui.
0: Nous avons une cinquantaine de recettes, mais pratiques. C'est 100% pratique.
1: Oui.
0: De telle sorte que quand vous sortez de nos locaux,
1: oui,
0: vous êtes directement opérationnel. On vous délivre l'attestation de formation qui vous permet de faire votre demande d'emploi ou même vous installer vous-même. C'est pourquoi nous prions toujours notre sainte patronne, Sainte Rita.
1: Oh oui.
0: C'est l'école de pâtisserie et cuisine, Sainte Rita, comme on est né à Sainte Rita.
1: Oh oui.
0: Pour qu'elle nous aide beaucoup à aider ces femmes-là, pour celles qui veulent faire de ça un métier, à pouvoir s'insérer facilement dans la société. Donc nous la prions toujours et je sais qu'elle nous aide toujours. Voilà. Donc c'est des programmes 100% pratiques, basé sur la pâtisserie, la cuisine. Et quand les personnes viennent, il y a des documents.
1: Oui.
0: En plus des documents, nous faisons directement théorie et pratique en même temps.
1: Oui.
0: Parce qu'aujourd'hui, on te demandera qu'est-ce que tu sais faire demain.
1: Oui.
0: Je sais faire tant. Donc, il faut mettre l'accent sur la pratique. Oui. C'est ce que nous faisons d'ailleurs, voilà, à l'école de pâtisserie et cuisine Sainte Rita.
1: Et les inscriptions ont-elles commencé, se poursuivent-elles et qu'est-ce
0: la 16e promotion est sortie dernièrement au sein de la cathédrale Saint-André de Yopougon. Et nous venons officiellement lancer la 17e promotion. Les

0: passe. Maintenant, comment la formation même est donnée, il y a Madame Opo Arsi est là, elle est mieux placée pour voir comment la formation est dispensée.
1: Elle est l'aide timide. Mais je vous assure qu'en pratique, elle fait bien. Parce qu'au passage, oui. Même étant animatrice, je me plais à être dans cette 17e promotion.
0: Tout à fait.
1: Ça, c'est le scoop que je vous donne.
0: Oui, et ça nous fait plaisir de vous voir toujours à l'école là-bas les lundis. Parce que les jours, c'est les lundis, oui. Les mercredis et les vendredis à 14h. Oui. Là, c'est le groupe de la semaine. Donc, dans la semaine, nous avons l'animatrice, la charmante et la puissante animatrice, Agathe Denis, qui est avec nous. Et ça nous fait énormément plaisir.
1: Voilà.
0: Je crois qu'elle sera même aussi bien placée pour voir comment ça se passe là-bas.
1: Alors,
0: voilà. Et il y a le groupe de samedi, oui. Pour ceux qui n'ont pas le temps la semaine, samedi à 14h aussi. Voilà.
1: Comme quoi, on ne finit pas d'apprendre parce que le Seigneur a déposé en nous plusieurs talents.
0: Tout
1: et si
0: fait.
1: Nous dormons avec nos talents, il nous demandera des comptes.
0: Tout
1: Madame Opo, bien placé pour nous dire un peu, faut nous parler un peu de l'ambiance avec les filles. Comment ça se passe concrètement en pratique? Donnez-nous deux mots au moins, même si vous n'aimez pas parler, parce que c'est pas tout le monde qui aime parler comme nous. Oui.
2: Sinon,
1: ça se passe bien.
2: Ça se passe bien.
1: Oui. Est-ce que vous aimez ce que vous faites?
2: Oui, oui. J'aime bien.
1: Et vous êtes en train d'apprendre aussi beaucoup de choses. À la longue, qu'est-ce que vous comptez faire? Avec l'apprentissage.
2: Bon, je compte créer moi-même mon
1: la petite entreprise à
2: oui,
1: ton
2: oui,
1: compte.
2: Oui, oui.
1: Voilà.
2: Oui.
1: Pour avoir un revenu en plus de ce que vous faites aussi.
2: C'est ça.
1: C'est très important. Alors, comme elle ne parle pas trop, nous-mêmes, on va arracher la parole et puis on va parler. Alors, mesdames, et même les hommes aussi, hein,
0: oui, oui.
1: Au lieu
0: oui.
1: De rester à ne rien faire, vous savez que la pâtisserie ou la cuisine nourrit son homme. Il faut prendre l'initiative d'apprendre. Celui qui apprend détient donc une connaissance qui peut seulement, on va dire, monétiser ou mettre en pratique au service de ses frères et sœurs. Voilà. Moi, j'avais déjà appris, mais je viens pour me recycler et ça fait toujours plaisir.
0: Oui,
1: c'est comme on est nombreux à avoir nos permis de conduire dans nos sacs et à nous faire conduire. Mais il est important de se recycler parce qu'on ne sait jamais, avec la grâce de Dieu, une voiture peut venir par inopiné. Voilà. Et puis, on vous dit démarrer la voiture, vous appuyez le frein. Bon, ça n'a pas de sens.
0: Tout à fait.
1: Donc, c'est une occasion que l'ONG GED donne à l'ensemble des auditeurs et auditrices. Surtout pendant ces périodes de vacances, moi j'aime à le dire, hein, chaque année, il faut expérimenter parce que le temps passe, on ne rattrape pas le temps.
0: Oui.
1: Chaque année, il faut se donner l'initiative d'apprendre quelque chose.
0: Tout
1: et vous
0: fait.
1: Allez voir qu'au fil des temps, au fil des années, vous allez vous retrouver à aussi bien connaître la pâtisserie, la couture et tout.
0: Oui.
1: En Europe, les gens... ils n'achètent pas, ils font tout ça chez eux parce qu'ils ont appris.
0: Oui,
1: quand vous
0: fait.
1: Apprenez, vous devenez une personne ressource avec qui on peut s'orienter.
0: Tout à fait.
1: Et
0: tout
1: vous,
0: à fait.
1: Voilà, vous allez à la pratique avec beaucoup d'aisance et tout. Et donc, les inscriptions et réinscriptions se poursuivent.
0: Oui, se poursuivent toujours
1: voilà.
0: Pour, au compte de la 17e promotion des apprenants, tant et apprenants pâtissiers, pâtissières.
1: Oui.
0: Voilà, de cette 17e promotion. Les inscriptions se poursuivent toujours au sein de la paroisse catholique Saint-Rita où nous sommes.
1: Oui.
0: Mais comme je l'ai dit, nous ne faisons plus la formation à la paroisse.
1: Oui.
0: Nous sommes maintenant au groupe scolaire Akoui de Yopougon, Niangon Nord, où nous avons érigé notre siège. Donc nous attendons toute la population ivoirienne à ne pas se faire compter, à venir. Nous avons ménagé tout pour que les personnes puissent apprendre aisément.
1: Oui.
0: C'est l'après-midi. C'est-à-dire le matin, ils ont le temps de vaquer à leurs occupations.
1: Oui.
0: Mais à partir de 14h, ils doivent être là pour apprendre jusqu'à 18h.
1: Oui.
0: Et sur ce, pendant 5 à 6 mois pour ceux de la semaine et 9 mois pour ceux et celles du samedi, donc du week-end.
1: Oui.
0: Voilà, donc nous attendons toujours à nos sièges.
1: Voilà, flexibilité d'apprentissage,
0: oui,
1: flexibilité de paiement.
0: Tout à fait.
1: Et c'est surtout la pratique... et qui retient l'attention parce qu'on ne vous dira pas voilà comment ça se fait, mais vous allez pratiquer. Et là-dessus, est-ce que monsieur Abbé, on peut avoir
0: quelques thèmes,
1: quelques
0: oui.
1: Voilà, recettes?
0: Voilà, donc on va faire là-bas, on fait les cakes
1: oui.
0: de différents parfums, par
1: oui.
0: Exemple les cakes au yaourt,
1: oui.
0: Cakes à l'orange et au citron, mm-hmm. Les cakes au rhum, mm-hmm. Le cake au lait, etc. Après, on tombe sur les marbrés,
1: mm-hmm.
0: Sur les biscuits. Les biscuits à trois sortes. Les biscuits sablés à la poche, mm-hmm. Sablés nantais, langue de chat.
1: Mm-hmm.
0: Après, on tombe sur les pizzas.

0: les brioches, les quiches, les pâtes à choux, les gâteaux 4K, donc à l'huile, les donuts, les yaourts, même on le fait, les pastels. Vraiment, pléthore de recettes, comme on a dit, une cinquantaine de recettes, avant d'arriver au montage de gâteaux d'anniversaire, où chacun doit s'exercer à sortir trois gâteaux personnalisés. Voilà, pour qu'elles aient la routine de faire les gâteaux. Parce qu'à chaque fois, les mariages, les baptêmes, les confirmations, les anniversaires. Donc, c'est vraiment un métier noble et d'avenir. Où nous ne pouvons jamais chômer. Jamais chômer dans cette pâtisserie. Et nous avons ajouté la cuisine. On va leur apprendre à faire un peu des entrées froides, comme la salade russe et la sauce mayonnaise, et les rondes de poulet, les pâtes à frites, etc. On a les boulets de viande, même on fait les kebabs et les gratins de pommes de terre et de pâtes alimentaires. Voilà. Vraiment, le programme est assez dense. Les nems, on le fait. Donc, on les encourage à venir s'inscrire pour elles-mêmes. Voilà.
1: Pour elles-mêmes, pour la famille et puis pour leur business aussi, on peut
0: dire. Tout à fait.
1: Alors, monsieur Abbé, est-ce qu'on peut avoir le contact pour que les gens puissent appeler, pour avoir
0: tout à fait.
1: Des renseignements?
0: Voilà, je voulais dire qu'au sein de l'ONG JET, chacun y trouve son compte avant de donner rapidement les contacts. En plus de la pâtisserie, de la cuisine et des voyages à l'étranger, il y a aussi le permis que nous faisons. Parce que le permis, c'est un diplôme qui te donne l'emploi. Donc, faisons le permis. Ce qui est intéressant, c'est que tous les séminaristes qui sont passés à Saint-Rita ont eu leur permis grâce à l'ONG JET. Et eux-mêmes, ils pourront témoigner demain sur les antennes. Donc, on fait du bien à l'église, on fait du bien à tout le monde, à tous ceux qui viennent vers nous. Donc, en plus des permis, nous faisons également les prises en charge scolaires pour les personnes qui n'ont pas de moyens, qui veulent continuer leurs études, que ce soit à l'université ou faire des formations qualifiantes. Nous avons ces contacts faciles avec ces grandes écoles, ces universités, pour leur permettre d'avoir des bourses et des prises en charge scolaires. Donc, vous voyez que nous faisons tout ça là. Et il y a beaucoup de choses. Il suffit seulement de venir à nos sièges ou de nous appeler au 07 08 45 87 16 ou au 07 58 23 49 25.
1: En tout cas, nous avons eu énormément de plaisir à recevoir le responsable de l'ONG JED, monsieur Abbé Jean-Marie José. Alors, lui, c'est le président fondateur de l'ONG JED. Alors, il nous a parlé de voyage à l'étranger et de l'ouverture officielle de la 17e promotion de la pâtisserie. Il était en compagnie de madame Opo qui, voilà, avec un peu de timidité, mais ça va aller. Alors, si vous voulez avoir des informations complémentaires, poser des questions et avoir plusieurs renseignements, appelez les 07 08 45 87 16 ou le 07 58 23 49 25. En tout cas, merci beaucoup à vous, chers invités, avant, du plateau annonceur.
0: Excusez-moi, avant la fin de l'émission, je voulais dire que, comme chaque vacances, pour permettre aux enfants de profiter des vacances, il y a la 6e édition qui sera lancée la semaine prochaine, ici même à votre antenne, avec les enfants.
1: Pour les
0: la
1: enfants. 6e édition. L'apprentissage
0: pour qu'il y ait avec les enfants. Des vacances saines. Et des vacances vraiment porteuses d'emploi.
1: Voilà.
0: Vraiment. On va lancer ça la semaine prochaine.
1: Et avec les enfants, ce qui est intéressant, c'est qu'il faut les amener à apprendre quelque chose pour qu'ils puissent refaire à la maison.
0: Oui, tout à fait.
1: Et eux-mêmes, leurs anniversaires, ils seront chargés de confectionner les gâteaux.
0: Tout à fait.
1: Et tout ça, on le fait bien en Europe. Pourquoi pas en Afrique aussi?
0: Tout à fait.
1: Alors, merci à vous pour tout ce que vous avez ramené là.
0: Oui.
1: Pour la dégustation.
0: Oui, tout à fait. On a fait les cakes uniquement au jaune d'œuf.
1: Voilà.
0: Donc, ils vont déguster ça.
1: Voilà.
0: Et puis lundi, on verra peut-être avec les pizzas et autres pour l'équipe,
1: en tout cas,
0: l'équipe de la radio.
1: Merci beaucoup pour tout ce que vous faites pour nous et que le Seigneur aussi prenne soin de vos projets d'activité.
0: Amen.
1: Merci infiniment. Bon retour. Et puis, on se retrouve le soir pour la formation. Je n'ai pas oublié.
0: Tout à fait. On vous attendra.
1: Merci à Christine Koulibaly également. Je suis Agathe Denis, plateau annonceur. C'est terminé pour aujourd'hui.
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2: Nous sommes bien de retour pour la seconde partie des matins de la RNC. Mesdames et messieurs, vous faites bien d'écouter les programmes de la Radio Nationale Catholique de Côte d'Ivoire. Et pour cette seconde partie, je reste toujours avec Christine Koulibaly. Je suis Agathe Denis. Nous allons vous proposer deux rubriques. La toute première, astuce au quotidien. Aujourd'hui, il sera question de parler des bienfaits de la consommation de l'huile d'olive. Et puis, on va terminer avec la rubrique festive « Joyeux anniversaire ». Pour l'heure, nous abordons la rubrique « Astuces au quotidien ».
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2: Alors, chers auditeurs et auditrices, c'est avec une grande joie que nous vous retrouvons dans votre rubrique Astuces au quotidien, votre rendez-vous bien-être, santé et conseils pratiques pour mieux vivre chaque jour. Aujourd'hui, nous allons parler d'un trésor simple, naturel et pourtant très puissant que beaucoup de foyers utilisent déjà sans toujours connaître toute sa valeur. Il s'agit de l'huile d'olive. On la retrouve dans nos cuisines, dans nos salades, parfois dans nos plats mijotés. Mais saviez-vous qu'elle est considérée comme l'un des aliments les plus bénéfiques pour la santé dans le monde? Restez avec nous car nous allons découvrir ensemble ses bienfaits pour le cœur, ses effets sur la peau et le corps, son rôle dans la prévention de certaines maladies et comment bien la consommer au quotidien. Eh bien, l'huile d'olive est extraite du fruit de l'olivier. L'olive, elle est très utilisée dans le régime méditerranéen, connu pour être l'un des plus sains au monde. Elle contient de bons gras, acides gras monoinsaturés, des antioxydants naturels, de la vitamine E, des composés anti-inflammatoires. C'est une huile qui nourrit le corps de l'intérieur, contrairement à certaines huiles transformées. Alors, on peut dire que l'huile d'olive est comme un lubrifiant naturel pour notre organisme. L'un des plus grands bienfaits de l'huile d'olive, c'est son action sur le cœur. Elle aide à réduire le mauvais cholestérol, augmente le bon cholestérol, protège les artères, améliore la circulation sanguine. Cela signifie que la consommation régulière d'huile d'olive peut contribuer à réduire les risques de maladies cardiovasculaires. C'est pour cela que dans plusieurs pays méditerranéens, les problèmes de cœur sont moins fréquents malgré une alimentation riche.

Voilà, il est donc important de remplacer les graisses trop lourdes par un peu d'huile d'olive pour déjà faire une grande différence. L'huile d'olive n'est pas seulement bonne pour le corps, elle est aussi bénéfique pour le cerveau. Elle contribue à protéger les cellules cérébrales, améliorer la mémoire, ralentir le vieillissement mental. Les antioxydants qu'elle contient aident à lutter contre le stress oxydatif, responsable du vieillissement des cellules. En d'autres termes, elle aide à garder un esprit plus clair et plus actif. Beaucoup de personnes ne savent pas que l'huile d'olive facilite aussi la digestion. Elle peut améliorer le transit intestinal, protéger l'estomac, réduire la constipation légère. Une cuillère d'huile d'olive à jeun, dans certains cas et avec modération, est souvent utilisée comme remède naturel traditionnel. L'huile d'olive n'agit pas seulement à l'intérieur, mais aussi à l'extérieur. Elle peut hydrater la peau sèche, nourrir les cheveux abîmés, adoucir les zones rugueuses du corps. C'est un produit naturel que beaucoup utilisent comme soin de beauté simple et économique. Quelques gouttes sur la peau ou dans un masque capillaire peuvent redonner de la douceur. Même si elle est très bénéfique, l'huile d'olive doit être consommée avec équilibre. Privilégier l'huile d'olive extra vierge. Utilisez surtout à froid, salade, assaisonnement. Évitez de la surchauffer trop longtemps. En consommez en petite quantité, mais régulièrement. Comme toute matière grasse, l'excès n'est pas recommandé. Voici donc une idée simple à adopter dès aujourd'hui. Remplacez une partie de vos huiles habituelles par l'huile d'olive dans vos repas du soir. Par exemple, dans les salades, sur les légumes cuits ou en filet sur certains plats. Petit changement, grand effet sur la durée. Alors, chers auditeurs et auditrices, aujourd'hui, nous retenons que l'huile d'olive n'est pas une simple huile de cuisine, mais un véritable allié pour notre santé, notre cœur, notre cerveau et même notre beauté. Parfois, les grandes solutions de bien-être se trouvent dans les choses simples que Dieu met à notre disposition dans la nature. Prenons donc soin de notre corps avec sagesse et équilibre. Merci de nous avoir suivis dans Astuces au quotidien. Restez à l'écoute, prenez soin de vous et à très bientôt pour une nouvelle astuce de vie saine et pratique. Bonne santé à toutes et à toutes. Sans transition, nous passons à la rubrique « Joyeux anniversaire ». Si vous célébrez un événement heureux, anniversaire de naissance, de baptême, de confirmation, de sacerdoce, tout type d'événement heureux, eh bien vous êtes à la bonne adresse. Il vous suffit simplement de composer le 07 59 55 54 24 ou le 05 55 03 46 60 et enfin le 01 42 85 87 06.

0: Allô?
1: Bonjour ma fille.
0: Bonjour Monsieur Ouédraogo Deschamps, comment allez-vous?
1: 5 sur 5.
0: Alors vous pensez à qui ce matin?
1: Bon, c'est à mon anniversaire de baptême.
0: Ah, vous faites bien.
1: J'ai baptisé.
0: Oui.
1: Un 8 juin 1997 à Zagé-Brillant-Saint-Hilaire.
0: Oui.
1: Une fois j'arrive à Niama, à 18 heures, je rentre à l'église, je prie, on me rase et je dors en prison.
0: Oui. Non mais faut parler de l'anniversaire, faut laisser tout ce qui est négatif là, laisse les problèmes d'avant là, laisse ça derrière. Rends grâce au Seigneur. Quelle est la prière que tu dis au Seigneur en ce jour de ton anniversaire de baptême? Oui.
1: Il a porté la paix en Afrique, dans tous les pays où les disciples beaucoup rament. Dieu n'a qu'à toucher les cœurs. Puisse avoir la paix en Afrique et dans le monde entier.
0: Amen. En tout cas, merci beaucoup, Monsieur Ouédraogo Deschamps, pour votre anniversaire de baptême. Merci infiniment.
1: Merci, ma fille.
0: Merci. Bonne journée. Profitez bien de votre journée. Alors, sans transition, nous allons profiter pour célébrer, réchauffer l'anniversaire de naissance du révérend père curé Éric Norbert Abécan. Il est curé donc de la paroisse Saint-Jacques des Deux-Plateaux. Il a eu un an de plus. C'était dimanche. Révérend Père, la Radio Nationale Catholique de Côte d'Ivoire vous souhaite par ma voix un heureux anniversaire. Que le Seigneur vous accorde la santé, qu'il vous aide dans le champ missionnaire et qu'il vous mouille abondamment d'une pluie de bénédictions à profusion. Merci pour tout ce que vous faites pour Mère Église. Nous sommes fiers de vous. Voilà. Joyeux anniversaire, Révérend Père.

0: tellement vite à tous les natifs du mois de juin et puis à tous ceux qui sont nés donc un 8 juin. En tout cas, joyeux anniversaire à vous, que le Seigneur lui-même vous guide, vous fortifie et prenne soin de vous comme la prunelle de ses yeux. Merci à tous nos auditeurs et auditrices qui ont participé au matin de la RNC première partie ainsi que la deuxième partie. Merci infiniment à Romuald Nyamba et à Christine Koulibaly qui ont tenu de main de maître les consoles du côté de la technique. Je suis Agathe Denis à l'animation. Restez avec nous dans quelques instants. Déborah Adingra prendra le relais pour le 10-14 et sachez que la voix de l'Évangile émet 24/24, elle ne s'éteint jamais. Alors merci pour votre fidélité, que Dieu vous garde, prenez soin les uns des autres, au revoir et à très bientôt.
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1: 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Il est 10h.
2: Hommage à toutes nos mamans. Maman Suzanne Guessant.

Amis auditeurs et auditrices de la Radio Nationale Catholique de Côte d'Ivoire, bonjour à tous et merci d'avoir choisi la voie de l'Évangile comme compagnon quotidien. À tous, je souhaite une excellente semaine. Je suis Déborah Adengra à ce micro et à la technique, c'est Christine Koulibaly qui nous accompagne. Nous sommes dans le 10-14 et puisque nous avons célébré hier la fête du Très Saint Sacrement ou encore fête Dieu, je vous invite à écouter Akatoma sur le titre Saint Sacrement pour commencer.

Amis auditeurs et auditrices, c'est avec Blawa Jean-Baptiste et Atsé Bernadette Nathanaël que je vous laisse pour l'émission AgriMag que vous allez suivre dans quelques instants, le magazine de l'agriculture où nous prenons connaissance des réalités du monde agricole et aussi des prix des marchandises sur le marché. Merci de rester très attentifs.

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1: L'agriculture est un processus par lequel les êtres humains aménagent leur écosystème et contrôlent le cycle biologique d'espèces domestiquées, dans le but de produire des aliments et d'autres ressources utiles à leur société. Bonjour chers parents paysans, quel bonheur pour moi de vous retrouver en ce lundi 8 juin 2026 dans vos plantations, dans vos marchés, dans vos gros camions de transport de produits vivriers à travers l'émission AgriMag qui nous parle du monde agricole sur la radio nationale catholique de Côte d'Ivoire, la 102.5 FM à Abidjan. La mise en onde de cette émission est assurée par Christine Koulibaly et à la présentation, je suis Jean-Baptiste Blaoua. Afin de rendre ce beau lundi très fructueux, implorons la miséricorde de Dieu à travers son serviteur, le Père Thierry Michel Mobio.
2: Mes très chers auditeurs de la Radio Nationale Catholique de Côte d'Ivoire, bonjour. Avant de commencer cette prière, je voudrais nous inviter à garder un temps de silence pour tous ces agriculteurs, planteurs, éleveurs, pêcheurs, commerçants, et acteurs du monde agricole qui nous ont précédés dans la maison du Père. Que le Seigneur, dans sa miséricorde, leur accorde le repos éternel et la paix auprès de lui. Au nom du Père et du Fils et du Saint-Esprit, amen. Dieu notre Père, créateur du ciel, de la terre et de toute sémence de vie, nous venons devant toi avec reconnaissance pour le monde agricole, pour les champs, les plantations, les récoltes, les marchés et pour toutes les mains courageuses qui nourrissent les peuples. Seigneur, bénis les cultivateurs, les planteurs, les éleveurs, les pêcheurs, les femmes des marchés, les transporteurs, les commerçants et tous ceux qui vivent du travail de la terre. Tu connais leur fatigue silencieuse, leur réveil avant l'aube, leur longue journée sous le soleil, sous la pluie et dans la poussière. Tu vois leurs sacrifices, leurs inquiétudes et leurs combats quotidiens. Nous te prions pour ceux qui sèment sans être certains de récolter, pour ceux qui travaillent avec peu de moyens, pour ceux qui perdent leur récolte à cause des intempéries, des maladies, de la sécheresse, des inondations ou de la cherté de la vie. Donne-leur la force de ne jamais abandonner. Mets dans leur cœur le courage, l'espérance et la persévérance. Seigneur, protège les terres agricoles. Bénis les saisons, les pluies, les semences et les récoltes. Éloigne la famine, la misère de toute destruction. Que la terre produise en abondance, afin qu'aucune famille ne manque du nécessaire. Nous te confions particulièrement toutes les femmes du monde agricole, ces mamans courageuses qui portent les charges des familles, qui vendent dans les marchés, transportent les produits et continuent, malgré les difficultés, à se battre pour leurs enfants. Soutiens-les chaque jour par ta grâce. Bénis aussi les jeunes qui choisissent l'agriculture comme avenir. Donne-leur des opportunités, des moyens, des formations et la fierté de travailler la terre. Que le monde agricole soit respecté, valorisé et soutenu. Seigneur, mets la justice dans les échanges commerciaux. Que les producteurs soient rémunérés dignement. Éloigne l'exploitation, les injustices, les accidents et les conflits. Fais de nos campagnes des lieux de paix, de travail et de prospérité. Et puisque cette émission est consacrée au monde agricole, que chaque parole prononcée ici apporte encouragement, lumière et espérance. Que cette émission soit une voix pour ceux qu'on oublie souvent, mais que nous respectons des nations entières. Dieu de la moisson et de la vie, répands ta bénédiction sur tous les travailleurs de la terre. Que les efforts portent du fruit en abondance et que jamais nous n'oublions que derrière chaque repas se cache le sacrifice d'un homme, d'une femme, d'une famille. Nous te le demandons avec foi et reconnaissance par Jésus-Christ, ton Fils, notre Seigneur, qui vit et règne maintenant et pour des siècles et des siècles. Amen.
1: Merci Père Curé Thierry Michel Mobio. Bienvenue à tous aux fidèles auditeurs et auditrices de la Radio Nationale Catholique de Côte d'Ivoire. Merci d'être toujours connecté sur la 102.5 FM à l'émission AgriMag qui nous parle du monde agricole. On ne dira jamais assez, l'agriculture est au cœur du développement de notre beau pays, la Côte d'Ivoire. Afin de permettre à nos dynamiques mamans bien-aimées dans les plantations, dans nos marchés, à écouter cette émission AgriMag, je vous dédie ce beau chant pour vous souhaiter une belle et joyeuse semaine. Que Dieu bénisse toutes vos activités.

0: Merci à vous tous qui écoutez cette émission AgriMag qui est toujours connecté sur la 102.5, sur la radio nationale catholique, la voix de l'évangile, la douce voix de Dieu. Merci pour votre fidélité. Et sachez que nous sommes toujours à l'émission AgriMag, piloté à la technique par Christine Koulibaly et la présentation, je suis Jean-Baptiste Blaoua. Alors, ce lundi, nous sommes bien réveillés et nous rendons grâce à Dieu pour tous ses bienfaits parce que vers la fin de la semaine, il y a eu la pluie et cette pluie a enrichi la terre et nous avons planté, nous avons semé et nous attendons les récoltes, soit pour le riz, le cacao, disons le vivrier, tomates, aubergines, piments, tout ce qui concerne l'embellissement de notre marmite pour nos sauces. Et en tout cas, Dieu nous a bénis afin que cette terre soit encore riche en vitamines et en engrais à travers la pluie qu'il a pu arroser sur nos plantations. Alors, le manioc qui fait partie des principales plantes à racines et tubercules amylacées cultivées dans le monde. L'Afrique est le premier producteur mondial avec une production annuelle de plus de 110 millions de tonnes. Suivi de l'Asie, 55 millions de tonnes, et de l'Amérique latine et des Caraïbes, 37 millions de tonnes. Cependant, les pays africains utilisent la quasi-totalité du volume de manioc disponible au niveau intérieur à l'alimentation des populations comme culture de subsistance par excellence. Par contre, les pays latino-américains et asiatiques utilisent le manioc pour l'élevage et les autres utilisations, notamment dans les industries. Alors tout de suite, nous allons partir avec Maman Lia Marie. Dans la cuisine pour savoir qu'est-ce que nous consommons pendant les fêtes durant, disons, dans nos différentes régions de la Côte d'Ivoire. N'est-ce pas, Christine?
1: Bonjour, monsieur le directeur général de la Radio Nationale Catholique. Bonjour, monsieur Blaoua Jean-Baptiste et à toute l'équipe de la RNC, je vous dis bonjour. Bonjour, chers auditeurs de la Radio Nationale Catholique. Je suis Madame Lia Yeri Marie. Je suis agro-transformatrice et j'ai l'insigne honneur aujourd'hui de venir vous parler des mets, des différents mets consommés dans diverses régions de la Côte d'Ivoire pendant les fêtes de Noël et du Nouvel An. Nous allons parcourir région par région pour vous dire les mets préférés des ressortissants de ces régions-là pendant ces fêtes. Nous allons commencer par Bondoukou. Bondoukou, pendant les fêtes, le foutou à la sauce graine ou aubergine est très apprécié. Le poulet braisé, le poisson braisé accompagné d'attiéké, aloko, riz également. Abuna, c'est le foutou igname à la sauce pistache au poulet ou à la pintade, mais de préférence à la pintade. Aussi, la tieke, le riz, la loco, accompagné de poulet braisé et de poisson braisé. Nous avons aussi le kabato, ou le to à base de mil, accompagné de sauce feuille, bien sûr, à la pintade. À Tanda, nous avons le foutou à la sauce graine ou à la sauce de cajou. Également, accompagné, bien sûr, de riz. Nous avons aussi du braisé de poulet, de poisson, accompagné d'attiéké, de riz et d'aloko. Il y a aussi la sauce à base de feuilles, appelée le coucou. C'est un mets à base de maïs dans les feuilles de bananier. À Abengourou, le foutou à la sauce claire avec du gibier est très apprécié. Vous avez aussi des braisés de poulet, de poisson, accompagnés de riz, d'attiéké et d'aloko. Nous passons maintenant à la région du centre, à Boaké. Là-bas, c'est le foutou à la sauce guaguassou, qui est un mets à base d'aubergine ou de gnagnan au gombo écrasé, accompagné de foutou igname, comme on l'a dit. Vous avez aussi les braisés de poulet, de poisson, accompagnés d'attiéké, de riz, d'aloko et le kédienou de poulet également. À Korogo, par contre, là-bas, c'est le taux de mil de maïs accompagné de sauce feuille à la viande ou au poulet. Vous avez aussi le riz gras accompagné de viande ou de poulet ou de poisson également. Et l'aloko, le choron, qui est un mets à base de feuilles d'arachide et d'épices. Nous passons à la région de Gagnoa. À Gagnoa, c'est le foutou banane à la sauce graine ou sauce claire, au poisson ou au poulet. Et vous avez aussi les braisés de poulet, de poisson, de kédienou aussi. Et accompagné de riz, d'attiéké et d'aloko. À Man, nous avons le foutou manioc, le mets qu'on appelle le kleba. C'est du foutou manioc accompagné d'une sauce qu'on appelle sauce longuet. Et vous avez aussi des braisés de poulet, de poisson, accompagné d'aloko, de riz, d'attiéké et aussi le riz gras. Il y a aussi le baouin, la sauce à base de feuilles de manioc qui est mangée avec le riz. Nous passons à Bingerville où là c'est l'attiéké qui est au centre avec la sauce claire, avec du bon poisson. Et vous avez aussi des de braisés de poulet, de poisson, accompagnés de riz, d'attiéké, d'aloko. À Boisseau, c'est le foutou sauce claire. Foutou sauce claire, consommé avec du foutou, banane, du riz. Et vous avez également des braisés. Vous avez également des braisés de poulet, de poisson. Accompagné de riz, d'attiéké et d'aloko. À Dabou, à Jacqueville et à Grand-Laou, les mets sont pratiquement identiques. Là-bas, c'est le foufou qui a l'honneur, le foufou, banane. Accompagné d'une sauce bien épicée au poisson, au bon poisson. Vous avez également la sauce au poisson bien pimentée, accompagnée d'attiéké huile rouge et des braisés de poisson, de poulet, accompagnés d'attiéké, de riz et d'aloko. Mais là, il faut noter que ces régions-là aiment bien les accompagner, ces braisés-là, de beaucoup d'oignons et de tomates. Voici fait le tour des mets des ressortissants de ces différentes régions pendant les fêtes de Noël et du 1er janvier. Je sais que je vous ai laissé de l'eau à la bouche, mais C'est ouvert. Vous pouvez visiter ces régions-là pendant ces fêtes. Je vous souhaite une très belle journée et à bientôt. Merci.
0: Merci à vous, Lia Marie, et pour tous ces mets. C'est vrai, tu as mis l'eau à la bouche de tout le monde. Et ça nous fait une formation également. On sait qu'est-ce que chaque région mange pendant les fêtes. Mais en dehors des fêtes, si tu reçois un invité spécial, tu peux faire ces mets pour pouvoir recevoir l'invité afin qu'il soit content de son séjour chez toi. Alors, tout de suite, nous allons partir avec les prix des denrées sur le marché du mois de juin 2026. Alors, nous avons l'EVA, qui est le caoutchouc naturel, à 474 francs le kilo. Nous avons noix de cajou, disons anacarde, qui est à 400 francs le kilo. Nous avons le coton, qui est à 310 francs le kilo. Nous avons le palmier à huile, les graines, à 80 francs le kilo. Et le café à 1800 francs le kilo. Et le cacao également à 1200 francs le kilo. Donc, fidèles auditeurs et auditrices, chers parents paysans, voici ces différents prix sur le marché du mois de juin. Par contre, le palmier sur les ponts bascules, le prix peut pas atteindre 80 francs, ou pouvez avoir 60 francs à 65 francs ou à 70 francs sur les différents ponts bascules des privés. Et également les VA aussi, il y a les ponts bascules. Aujourd'hui, d'autres payent les VA presque sur d'autres ponts à 500 francs. À 500 francs, à 490, à 495. En tout cas, le prix est un peu.

0: un régime de graines sans couper les branches de palmier. Et quand vous arrivez sur votre plantation, vous pensez que les voleurs ne sont pas passés, mais pourtant, ils ont vidé tout le palmier. Donc, c'est une technique aussi pour les voleurs dans toutes nos régions où il y a le palmier à huile. Et puis, même les palmiers africains, on rentre dans ta plantation de cacao, bien de banane. Aussi, il y a des palmiers, on va récolter les régimes de palmiers à ton absence à partir de 18h30, ou bien 18h même, parce que 18h, tu n'es plus au champ. Et on va récolter pour aller vendre sur le pont bascule. Vraiment, voici un peu le phénomène qui nous gêne beaucoup dans nos plantations. Alors, bienvenue à toi, Tralo Julienne.
1: Merci.
0: Ça va bien?
1: Oui, ça va, merci.
0: Et le village, ça va bien?
1: Ben, tout va
0: alors,
1: bien.
0: Alors, on peut saluer nos parents?
1: Ben, je salue d'abord tous nos auditeurs, nos fidèles auditeurs. Je salue tous les acteurs du vivrier. Tous les acteurs du manioc, Ambounou, Kayo, Ka Galignon. Kale ou Kale Fena, oui, nous, mais en oui, Kava, en Ka Galignon, vo, en oui, Managno Levava. Ma oui, et Nathalie Van, au Fatre, Galignon, vo, en oui, Innocent, Zamble Innocent, et les gens de Keita, en oui, Ka Fatre, Van, Ka Galignon, vo.
0: D'accord. Bonne arrivée. Il est 10h36 minutes à Oumé, 10h36 minutes à Goïtafla, 10h36 minutes à Saint-Fra, 10h36 minutes à Korogo et 10h36 minutes à Bouna. Donc aujourd'hui, on va parler de. D'abord, on va souhaiter une bonne journée à toutes nos mamans commerçantes qui ont des difficultés du côté de Cyprus 1 jusqu'à Cyprus 5, et à Covillop, le marché terrasse, et en tout cas, tout au long de Cyprus jusqu'à aussi à Chute du Yopougon, vraiment, nous allons leur souhaiter une bonne journée et leur apporter nos encouragements pour ce qui s'est passé. Elles se débrouillent un peu partout, et aujourd'hui, tu vas nous dire où on peut trouver les marchandises, mais quand nous allons rentrer dans le programme d'approvisionnement, tu vas nous donner tous ces détails. Mais bien avant, du côté de Oumé ou bien Goïtafla, le manioc se porte bien?
1: Oui, le manioc, lui, se porte bien. Le manioc va même à merveille parce que cette année, il n'y a pas eu de pénurie. Il y a manioc de toute espèce en grande quantité. En très grande quantité.
0: De toute espèce, quelles sont ces espèces?
1: C'est-à-dire, bon, il y a le yacé, il y a le beaucoup 1, beaucoup 2, il y a, moi, ce que j'ai fait venir hier, c'est le fantagbé.
0: Fantagbé?
1: Oui, Emmanuel, oui, fantagbé qui donne très bien.
0: Ah bon?
1: Oui, fantagbé peut aller jusqu'à 70 tonnes à l'hectare.
0: 70 tonnes à l'hectare.
1: Oui, Fantagbe donne très bien et c'est un très bon manioc.
0: Et ça met combien de temps pour produire?
1: Bon, nous, ce qu'on a fait là, ça fait un an. Un an, c'était déjà
0: bien formé.
1: Oui, c'est-à-dire qu'à partir de 7 mois, 8 mois, c'était déjà prêt. Et nous, on est resté là pour attendre les anciennes méthodes là,
0: oui.
1: Et pourtant ça c'était déjà arrivé à terme. Donc 7 mois, 8 mois, on a ça déjà prêt. Alors, il y a le manioc en grande quantité, mais le problème c'est que les commerçants sont en de très très grandes difficultés en ce moment. Elles ont d'énormes difficultés en ce moment à cause du déguerpissement. Et du coup, il y en a qui ont perdu plusieurs sacs de placali, de manioc au frais, toutes sortes de marchandises sur les grands sites de déchargement. C'est-à-dire à Keita, au marché chez M. Zamble Innocent, chez la femme Bété, à Terrasse, et à la gare Eto. Il passe avec l'autre gars, pas de la gare de Moronou. Et tout ça, bon, les dames avaient fait venir de la marchandise en très grande quantité. Malheureusement, bon, c'est resté en bas des catépillas. C'est pourquoi ce matin, je les salue.

0: Et je les encourage parce que l'autorité a dit qu'il faut qu'elles rentrent dans les autres marchés. Il y a 42 marchés. Alors, je ne sais pas, il y a encore des difficultés à se déplacer. Alors que là où elles sont, elles perdent beaucoup de marchandises. Le Merlet a demandé de rentrer à Mongi, de rentrer à Port-Bouët 2, de rentrer à Cosmos chez notre ami Noël, que je salue au passage, de rentrer chez Monsieur Karim, qui est juste à côté de Cosmos maintenant. Là-bas, c'est des grands sites de déchargement. Mais les femmes, ce matin, je les ai trouvées assises là encore, dans des conditions vraiment pénibles. Vraiment pénibles là. Elles vont avoir de l'argent, mais elles vont ramasser plein de maladies là. Elles sont dans l'eau. Elles sont dans l'eau. C'est vrai, elles veulent nourrir les Abidjanais, mais il faut que ça se passe quand même dans une grande sécurité,
1: Bon.
0: dans l'hygiène. Là, elles sont là, je ne sais pas pourquoi. Vraiment, moi, j'encourage ce matin toutes les commerçantes qui ont été déguerpies à rejoindre les sites que l'autorité a indiqués. Je pense que ce n'est pas la peine de faire un bras de fer avec l'autorité. Qu'elle se case là-bas déjà, en attendant qu'on ouvre le marché de Jespeau. S'il fait qu'aujourd'hui, les camions qui sont rentrés, tout à l'heure, il y a une dame qui m'a appelé pour me dire, elle se promène avec son camion, elle dit, elle ne sait pas où décharger. J'ai dit, mais allez-y chez Abongui, allez-y à Cosmos, il y a tellement de camions qui sont rentrés là-bas. Tellement de camions qui sont rentrés jusqu'ici, mais il y en a qui sont encore au niveau de l'église protestante. Ils n'arrivent pas à rentrer pour être déchargés. Chez Karim, c'est le même balai. Et à Mangui, un peu relax. Au Mouton, c'est un peu relax. Parce que les gens ne veulent pas aller là-bas. Ils tournent, ils
1: Et
0: préfèrent.
1: au mouton n'a pas été dégagé.
0: Au Mouton, il y a un site là-bas pour le moment où les gens déchargent.
1: Ah, d'accord.
0: Le maire a laissé ça exprès pour aider ces personnes-là pour le moment. Même à Mangui d'être déguerpi, mais pour le moment, on peut décharger là-bas, attendant qu'il y ait les places appropriées que l'État même a réservées pour les femmes.
1: Et le marché de gros qui est 47.
0: Oui, le marché de Gros, tu vois, 47, c'est ça qui est à
1: Ah, ça
0: Mangui.
1: qui a maudit,
0: C'est là
1: d'accord.
0: qu'il y a Mangui.
1: Ouais.
0: Ce matin, il y a beaucoup de camions qui sont venus avec de la banane, des ignames. Là-bas, il n'y a pas trop de légumes là-bas. C'est bananes, c'est ignames, c'est manioc qui sont là-bas. Même les sacs de placali, il y a des camions qui sont venus, beaucoup de sacs de placali. Ils préfèrent tourner avec le camion que d'aller déposer là-bas. Pourtant, c'est un site que l'État a indiqué, la mairie a indiqué, pour que les femmes déchargent les affaires là-bas pour le moment. Donc, il y a d'énormes difficultés en ce moment. Du coup, tout est compliqué.
1: D'accord, nous rentrons déjà dans le programme d'approvisionnement, mais ça veut dire que nous avons tout sur le marché.
0: Oui, nous avons tout sur le marché à Djamé où il n'y a pas encore ces difficultés-là. Nous avons tout. Nous avons des aubergines. Nous avons le piment frais. Mais le piment frais en ce moment-là, il faut être vraiment costaud pour pouvoir l'acheter parce que le petit seau en ce moment fait 12 500 francs. Le sac de piment te fait 35 000. 35 000 francs. Il y a la graine aussi qui se fait un peu rare. Ce matin, il y a des femmes qui font la boîte à 500 francs. Et quand elles vont revendre dans les quartiers, elles les revendent à 700 francs. Il y a le gombo. Il y a le gombo qui est beaucoup sur le marché aussi. Il y a les aubergines, mais vraiment, les prix sont un peu très élevés. Les prix sont élevés parce que là, maintenant, la demande est plus forte que l'offre. Puisque le pouvoir est mélangé, tout le monde a le regard maintenant vers Adjamé. Du coup, là-bas, la demande est plus forte que l'offre en ce moment. Ce qui fait que tout est un peu très cher là-bas. La tomate, on te fait 4 tomates à 500 francs. C'est quoi en son temps, je disais, il y avait de la tomate qui pourrissait dans les paniers là-bas. Les femmes pouvaient acheter, faire mixer, faire revenir un peu et puis mettre au congélateur. Mais aujourd'hui, 3 tomates à 500 francs, les plus grosses là, 3 à 500 francs, un peu gros, 4 à 500 francs. Donc, il n'y en a pas assez sur le marché.
1: D'accord. Et du côté de Coco Vico?
0: Coco Vico, c'est un peu la même chose. C'est un peu la même chose. Coco Vico, même, tu as 4 piments à 500 francs. Hein. Coco Vico, c'est la même chose en ce moment. Les légumes là sont vraiment très chers. C'est vraiment très cher. Même le placali. Aujourd'hui, on te fait le placali 5 à 2 000 francs. Ça, c'est en gros. Et quand ils prennent 5 à 2 000 francs dans les quartiers, ils revendent un paquet, pour les plus forts, un paquet à 500. Un paquet tout au plus à 300 francs. Donc, tout est cher en ce moment, mais il y a tout.
1: Nous avons tout sur le marché. Donc, nous avons tout sur le marché.
0: Nous avons tout sur le marché,
1: mais c'est le prix.
0: C'est le prix qui dérange un peu. La banane, nous avons la banane, mais ce n'est pas trop la grande qualité.
1: D'accord, nous sommes dans le mois de juin. Et dans quelques semaines, nous allons rentrer dans le mois de juillet. Mais est-ce que d'ici le mois de juillet, il y aura l'abondance?
0: Je ne pourrais dire non. Parce que c'est des produits de saison. Il y a des zones où il y en a en grande quantité, il y a des zones où il n'y en a pas. En ce moment-là, les gens prennent des aubergines ici pour aller vendre à Oumé, pour aller vendre à Daloa, pour aller vendre à Yamsoukro. Donc, je ne sais pas trop, puisque il y a le Burkina qui venait avec plusieurs camions chargés d'aubergines, de gombo, de piment. Mais je ne sais pas trop bien pourquoi ce matin, je n'ai pas pu interroger la dame avec qui je devais prendre l'information. Je ne sais pas pourquoi ça ne descend pas trop en ce moment.
1: D'accord.
0: Sinon, il y a un genre de piment qui nous vient du Ghana qu'on appelle la rose. La rose, il y en a un peu sur le marché, mais c'est très cher. Alors, je ne peux pas confirmer que le mois prochain, il pourrait avoir de la grande...
1: Et le piment de Guinée? Oui, c'est le piment de Guinée, oui, c'est ça. J'ai entendu le nom, le piment de Guinée, bon, c'est pas... Il y a un piment qu'on appelle piment de Guinée. Ce n'est pas sur le marché, d'accord.
0: Lundi prochain, j'aurai cette information.
1: D'accord. Mais moi, je souhaiterais qu'au cours de la semaine, puisse faire au moins une tournée sur les différents marchés afin de recueillir les informations auprès des vendeuses et des clients. Il faut les enregistrer pour qu'on puisse faire passer pour le bien de nos auditeurs et auditrices de la Voix de l'Évangile. Parce que là, Yopougon, qui était le grand quartier où il y a beaucoup, beaucoup de gros,
0: oui,
1: de marchés de gros, surtout côté Cypores, bon, ces différents marchés ont été dégarpis, et où on peut trouver les marchandises clairement. Bon, par exemple, il y a Mondi, il n'y a pas de vivrier là-bas. Nous avons que la banane, le manioc, l'igname, bon, mais où on peut trouver l'aubergine, la tomate, le piment, les gombos. Il faut se promener beaucoup.
0: Il faut se promener beaucoup. Et nous, on va juste leur donner des orientations pour les aider. Il y a le marché derrière Cosmos.
1: D'accord.
0: Au marché derrière Cosmos, il y a tout.
1: C'est pas loin de Cypores aussi.
0: C'est pas loin de Cypores. Ouais. Il y a les légumes, il y a igname, il y a le manioc, il y a les bananes. En tout cas, là-bas,
1: il y a les fruits également aussi.
0: Il y a les fruits en grande quantité, ouais, là-bas.
1: Et là-bas aussi, c'est le marché de gros des œufs.
0: Des œufs, voilà, les œufs et puis la viande de brousse.
1: La viande de brousse, oui.
0: Et puis la viande de brousse.
1: D'accord.
0: À côté de ça, nous avons le marché de Sikoji. Mm-hmm. Au marché de Sikoji, on trouve tout ce qui peut aller dans un panier, dans le panier de la ménagère.
1: D'accord.
0: Il y a tout là-bas. Mais maintenant, je pense que ça nous vient maintenant d'Adjamé. Les grossistes vont se ravitailler maintenant à Adjamé pour venir remettre dans les marchés de quartier Le maire disait qu'il y a 42 marchés à Yopougou.
1: Oui. D'accord. Votre mot de fin?
0: Juste encourager tous nos frères, toutes nos sœurs qui sont en difficulté en ce moment parce qu'ils ne savent pas où vendre, puisqu'ils n'ont que ça pour vivre. Ils n'ont que ça pour vivre. Bientôt, ce sera la rentrée. Vraiment, leur dit en africain, en ivoirien, yako, yako, yako, et les encourager vraiment. Il faut que ils descendent un peu de leurs chevaux, qu'ils rentrent dans les autres marchés qui sont là pour ne pas rester là sans activité.
1: D'accord. Et Ramed, un mot sur Ramed rapidement.
0: Ben Ramed, j'invite tous les membres du Ramed. Nous avons une grande assemblée demain par rapport à tout ce qui se passe là. Alors ici, je voulais faire appel à tous les membres du Ramed qui ont été financés et qui sont en difficulté en ce moment. Qui viennent demain, on aura une grande réunion par rapport à tout ça.
1: Où?
0: Au marché à Mongi.
1: Au marché à Mongi, à quelle heure?
0: À partir de 10h.
1: 10h demain, mardi.
0: Demain, mardi, à 10h au marché à Mongi.
1: D'accord. Donc, le sage nous dit ce matin, on reconnaît les bonnes sources d'eau pendant la sécheresse. Alors, fidèles auditeurs et auditrices de la Voix de l'Évangile, merci pour votre... écoute, merci pour votre fidélité, mais sachez que le programme de la radio continue 24 heures sur 24. Restez toujours connectés, car avec la Radio Nationale Catholique, nous recevons des grâces et des bénédictions. Alors, nous allons vous souhaiter une très belle semaine à tous et à toutes. Que Dieu vous bénisse, que Dieu bénisse toutes vos activités et nous encourageons ces différentes femmes vendeuses sur les grands marchés de Yopougon, côté Cipourès jusqu'au carrefour CHU. Beaucoup de courage, Dieu avec vous, mais restez toujours la tête haute, Dieu va faire quelque chose pour vous très prochainement. Alors, avant de partir, nous allons confier cette semaine à l'Éternel à travers son serviteur, le Père Thierry Michel Mobio.
2: Au nom du Père, du Fils et du Saint-Esprit, Amen. Seigneur notre Dieu, nous voici au thème de cette émission Agrimac. Nous te rendons grâce pour ce moment de partage, d'échange, d'information et de lumière autour du monde agricole. Merci pour toutes les personnes qui ont pris la parole. Tous les animateurs, les techniciens, les invités, les partenaires et tous les auditeurs qui nous ont suivis avec attention. Nous te confions encore tous les acteurs du monde agricole, les cultivateurs, les planteurs, les éleveurs, les pêcheurs, les commerçants, les transporteurs, les femmes des marchés et tous ceux qui vivent du travail de la terre. Fortifie leurs bras fatigués. Encourage leur cœur découragé et bénis le fruit de leurs efforts. Seigneur, regarde ceux qui traversent des moments difficiles, ceux qui ont perdu leur récolte, ceux qui manquent de moyens, ceux qui travaillent sans reconnaissance et ceux qui peinent à nourrir leur famille. Que ta providence ne les abandonne jamais. Bénis nos terres, bénis nos plantations, bénis nos saisons, et bénis nos récoltes. Accorde des pluies favorables. Éloigne les catastrophes, les maladies des cultures et toute forme de destruction. Que notre agriculture grandisse dans la paix, la justice et la prospérité. Nous te prions aussi pour la jeunesse engagée dans l'agriculture. Donne-lui la sagesse. Donne-lui l'innovation, le courage et l'espérance afin qu'elle bâtisse un avenir meilleur pour nos communautés et notre nation. Seigneur, fais de l'émission Agrimac une voie d'encouragement pour le monde rural, une source d'espérance pour les travailleurs de la terre et un instrument de développement pour notre pays. Que ceux qui s'aiment récoltent avec joie, que ceux qui travaillent ne manquent jamais du nécessaire et que ta bénédiction demeure sur toutes les familles agricoles. Nous te remettons cette fin d'émission et nous repartons sous ta protection et sous ta paix. Merci Seigneur. Le Seigneur soit avec vous et avec votre esprit. Que Dieu Tout-Puissant vous bénisse, le Père et le Fils et le Saint-Esprit. Amen.
1: Technique Christine Koulibaly et à la présentation, je suis Jean-Baptiste Blaoua, accompagné de Tralou Julienne. Bonne semaine à tous et à toutes.
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0: Heureux les doux, car ils recevront la terre en héritage.
1: 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Il est 11h.
2: Amis auditeurs et auditrices, à présent un bref tour de l'actualité avec Solange Ablan. Bonjour Solange.
3: Bonjour Déborah. Mesdames et messieurs, bonjour, très heureuse de vous retrouver dans ce bref tour de l'actualité. L'église tout entière a célébré dans la joie hier dimanche 7 juin 2026 la solennité du Saint-Sacrement, également appelée la fête Dieu. Cette fête nous invite à approfondir le sens de l'Eucharistie, ce sacrement dans nos vies. À la paroisse Christ-Roi de Dembokro dans le diocèse de Yamoussoukro, la messe de cette solennité a été présidée par le père curé Raoul Adengra, curé et co-célébrée par le père Hervé Diézou, secrétaire exécutif national des moyens de communication sociale. Et revenant sur le sens de cette solennité, le père concélébrant a invité lors de son homélie les fidèles à avoir plus de respect et de considération vis-à-vis de ce grand sacrement qu'est l'Eucharistie. Monseigneur Boniface Aziri, évêque émérite d'Abengourou, a rendu grâce à Dieu samedi dernier pour ses 50 années de vie presbytérale. Ce jubilé d'or sacerdotal a donné lieu à une messe d'action de grâce en la cathédrale Sainte-Thérèse de l'Enfant Jésus d'Abengourou. Et dans son homélie, Monseigneur Jacques Assanvoyoua, l'archevêque métropolitain de Boaké, a remercié Monseigneur Boniface Aziri pour sa fidélité à Dieu durant ses 50 années de sacerdoce. Monseigneur Boniface Aziri, pour lui, son jubilé d'or est tout simplement la célébration de la fidélité et de la bonté de Dieu. Et puis la journaliste, présentatrice vedette de la RTI, Radiodiffusion Télévision Ivoirienne, Marie-Laure Ongoran, tête de liste UNJCI Nouvelle Vision, a été élue hier dimanche présidente du conseil exécutif de l'UNJCI, l'Union Nationale des Journalistes de Côte d'Ivoire. Élection à l'issue du 12e congrès ordinaire électif de l'organisation tenu les 6 et 7 juin 2026 à la Maison de la Presse à Abidjan Plateau. C'est avec cette victoire, Marie-Laure Ongoran prend la tête du conseil exécutif de l'UNJCI pour un mandat de 3 ans. Elle aura notamment pour mission de poursuivre les actions en faveur de la défense des intérêts des journalistes, du renforcement des capacités professionnelles des membres et de la promotion d'une presse libre et responsable en Côte d'Ivoire. Enfin, le pape Léon XIV a entamé ce lundi sa 3e journée à Madrid dans le cadre de son 4e voyage apostolique en Espagne. Après avoir salué les représentants politiques qui l'ont accueilli au Parlement, le Saint-Père a rencontré ce matin les évêques de la conférence épiscopale espagnole. Dans un discours empreint de fraternité et d'écoute profonde, le Saint-Père a invité les évêques à être au milieu du peuple qui leur est confié ce levain caché dont parle l'Évangile. Merci de votre attention. Je vous retrouve à 12h30.
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Amis auditeurs et auditrices, merci d'être toujours à l'écoute de la voix de l'Évangile. Nos programmes se poursuivent après avoir suivi AgriMag, le magazine de l'agriculture sur les ondes de la Radio Nationale Catholique et fait un bref tour dans l'actualité. Nous poursuivons nos programmes et à présent, comme le roi David, levons-nous et rendons grâce à Dieu.

Voilà donc, chers amis auditeurs et auditrices, comme le roi David, ne cessons jamais de rendre grâce à Dieu et de chanter ses louanges. Et maintenant, c'est avec la chorale Sainte Bernadette de Marcory que nous allons écouter le chant intitulé « Seigneur, en toi je viens mettre mon espoir ». À travers ce cantique de confiance et d'abandon, nous sommes invités à remettre entre les mains du Seigneur nos joies, nos peines, nos projets et nos inquiétudes. Dans un monde souvent marqué par l'incertitude, ce chant nous rappelle que Dieu demeure notre refuge, notre force et notre espérance. Ouvrons donc nos cœurs à ce message de foi et laissons-nous porter par cette belle méditation musicale.

0: Fidèles auditeurs et auditrices, dans quelques instants, je vous invite à suivre une rediffusion de l'enseignement du matin. 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

Chers amis auditeurs, aujourd'hui nous abordons les origines de la fête Dieu. L'origine de la fête du Saint-Sacrement remonte déjà au XIIIe siècle. Jusque-là, il n'y avait ni office, ni exposition du Saint-Sacrement, nous devons le savoir. L'exposition du Saint-Sacrement n'apparaît qu'au XIIIe siècle. La fête Dieu, encore appelée fête du Très-Saint-Sacrement, le Corpus Domini, Corpus Christi, est une fête religieuse catholique, mais aussi anglicane. Célébrée le jeudi, normalement, c'est le jeudi qui suit le dimanche de la Trinité, c'est-à-dire 60 jours après Pâques. Jeudi dans le sens de la Cena Domini, on se rappelle jeudi de la fraction de pain. Actuellement, le nom officiel de la fête dans l'Église catholique, nous connaissons ce nom, c'est la solennité du corps et du sang du Christ. Cette fête, elle commémore la présence réelle de Jésus-Christ dans le Saint-Sacrement de l'Eucharistie. C'est-à-dire, sous les espèces apparentes, du pain et du vin consacrés au cours du sacrifice eucharistique, au cours de la messe. Alors bien avant ça, bien avant cette exposition du Saint-Sacrement, on conservait seulement la sainte réserve pour les mourants et les malades. Et justement aujourd'hui, en célébrant ses origines, nous voulons faire part de quelque chose de très important. Les origines de la fête du corps et du sang du Christ, encore appelée fête Dieu, célébrée le jeudi après le dimanche de la Très Sainte Trinité, remontent déjà au XIIIe siècle. Vous savez, à cette époque, l'élévation de l'hostie lors de la messe manifestait déjà le désir de contempler le Saint-Sacrement. Mais l'impulsion décisive en vue d'une fête spécialement consacrée au corps et au sang du Christ fut donnée par une sainte, Sainte Julienne de Cornillon et la bienheureuse Ève de Liège. Vous savez, au cours du XIIe siècle, à la suite des difficultés, des problèmes, des controverses, des discussions énormes autour de la présence réelle de Jésus-Christ dans le Très Saint Sacrement, la piété eucharistique va progresser. Mais une tendance nouvelle s'y marque, faisant de plus en plus de l'Eucharistie un objet de culte, alors que pour l'Antiquité, elle était surtout l'action sacrée. Alors celui qui sera à la base de ces controverses, de ces problèmes, de ces discussions, ce sera l'hérétique berger de tout. Hérétique dans le sens de quelqu'un qui a eu une position que l'Église n'adopte pas. Et Béranger de Tout, il était chanoine laïque de la cathédrale d'Angers. Et il remettait en cause la présence réelle de Jésus dans les saintes espèces, au XIe siècle déjà. Et c'était un théologien. C'est dans ce mouvement que va prendre place, au XIIe siècle, l'institution d'une fête spéciale en l'honneur du Saint-Sacrement. Et la promotrice de cette célébration en fut une religieuse augustine dont nous avons fait cas tout à l'heure dans nos dits, Sainte Julienne de Cornillon, qui avait probablement suivi l'influence d'une autre religieuse, Marie Douanie. Vous savez qu'à l'âge de 16 ans, Julienne dit avoir été poursuivie par une vision étrange. Un astre lui apparaissait fréquemment, telle la lune en son plein éclat, moins cependant une petite fraction obscure. C'est seulement au bout de longs mois, en 1210, que le sens de cette vision lui fut révélé. Le globe de la lune représentait l'Église militante, illuminée d'une joie radieuse par les fêtes qu'elle célèbre. La brèche obscure, cependant, figurait l'absence d'une solennité commémorant l'institution de l'Eucharistie. Le jeudi saint, où se pressent les souvenirs de tant de mystères, ne suffisait plus à honorer comme il se doit le sacrement de l'autel. Voilà. Et il faut attendre 20 ans après. Justement, c'est cela. Après 20 ans d'hésitation, Julienne, devenue prieure de son monastère, parce qu'elle était religieuse, encouragée par une recluse de Liège, la bienheureuse Ève, et une autre religieuse, Isabelle de Huy, elle se décida à communiquer ses révélations à un chanoine de Saint-Martin de Liège, qu'on appelle Jean de Lausanne. Le chanoine en référa à l'archidiacre Jacques Pantaléon, c'est-à-dire il a révélé cette vision à l'archidiacre Jacques Pantaléon. Et tenez-vous bien, c'est Jacques Pantaléon qui sera demain, dans le futur justement, le futur pape. C'est extraordinaire.
Et Jacques, voilà, Pantaléon, que la Providence devait élever au pontificat sous le nom de Urbain IV. Oui, tous les deux décidaient de consulter d'autres théologiens, c'est-à-dire le futur pape Jacques et évidemment le prêtre Jean de Lausanne. Ils ont décidé ensemble de consulter d'autres théologiens. Ils firent appel à l'évêque de Cambrai, Guy de Laon, au chancelier de l'église de Paris, au provincial des dominicains de France, Hugues de Saint-Cher. Celui-ci vint à Liège en 1240. Il unit son approbation à celle de Jacques Pantaléon en faveur des visions de Julien. Et tous résolus de s'employer à accomplir la volonté divine ainsi manifestée. Vous voyez, petit à petit, on va commencer à se rendre compte que ce que la religieuse Julienne a vu, a constaté dans sa vision, est une réalité. Alors cette fête, elle va être instituée officiellement le 8 septembre 1264 par le pape Urbain IV. La fête de Dieu est un jour férié dans certains pays catholiques, Portugal, Monaco, Croatie, Pologne, Brésil, Colombie, Autriche, Saint-Martin, voilà. Et dans les cantons catholiques suisses aussi. Mais en vertu d'une dérogation prévue par les livres liturgiques, dont l'application relève de l'autorité des évêques et des conférences épiscopales des pays concernés, elle est reportée au dimanche qui suit la Sainte Trinité, dans les pays où elle n'est pas inscrite au nombre des jours fériés, en France, en Italie, depuis 1977, etc. La fête Dieu se déroule le dimanche qui suit la Trinité, 60 jours après la solennité de Pâques, aussi appelée la fête du Saint-Sacrement. Elle célèbre la présence réelle de Jésus-Christ dans le sacrement de l'Eucharistie. Et comme petite histoire de la fête du Saint-Sacrement, nous voulons dire que la fête du corps du Christ, fête Dieu, qui est apparue au XIIIe siècle à la suite d'une vision qu'a eue la religieuse de Cornillon, Sainte Julienne, cette fête a été propulsée. Et le premier formulaire d'une messe en l'honneur du Saint-Sacrement a été composé déjà en 1246 dans le diocèse de Liège. Puis on a utilisé un nouveau formulaire, œuvre de Saint Thomas d'Aquin, pour la fête du Saint-Sacrement. Et le pape Urbain IV, en 1264, rendit la fête du Saint-Sacrement obligatoire pour l'Église universelle. Mais cette fête a eu de la peine à s'imposer. Vous savez, normalement, dans la mentalité catholique, quand le pape permet à toute l'Église de célébrer de manière universelle, justement, une fête, une solennité, il y a quand même de petites difficultés. Vous voyez, il y a eu de la difficulté. Cette fête a eu de la peine à s'imposer chez les évêques et les théologiens. Puis elle est devenue une fête très populaire, très célèbre en Espagne déjà. Elle a été supprimée dans les pays protestants, justement. Les pays protestants supprimaient cela parce qu'ils n'ont pas la même compréhension de la foi, la conception de la messe. Mais cependant, elle a été gardée dans l'église anglicane qui ne partage pas de bout en bout la même foi catholique. Et cette fête était appelée fête du Corpus Christi, ou fête du Saint-Sacrement. Le nom de fête Dieu n'existe qu'en français. Et c'est ce qu'aujourd'hui nous avons comme appellation, nous l'appelons fréquemment la fête Dieu. Mais généralement, c'est des thèmes latins qui sont Corpus Christi ou bien Corpus Domini. Et justement, en ce qui concerne aussi cette grande fête, nous avons, le jour de cette fête, nous avons ce qu'on appelle la procession. Et la procession, nous la connaissons. Mais qui a institué la procession de la fête de Dieu? C'est le pape Jean XXII, en 1318, qui a ordonné de porter l'Eucharistie le jour de la fête du Saint-Sacrement, en cortège solennel, dans les rues et sur les chemins, pour les sanctifier et bénir les hommes et les femmes qui oserait adorer le Seigneur. C'est à ce moment qu'apparaît l'ostensoir, ostendere et observer l'ostensoir. Elle se répand, cette célébration de la procession, elle se répand dans tout l'Occident au XIVe et au XVe siècle. Le Concile de Trente, qui a eu lieu de 1515 à 1563, approuve cela fortement. Cette procession qui constitue une profession publique de foi, en la présence réelle du Christ dans l'Eucharistie. Alors le défilé du Saint-Sacrement est encore très populaire, aujourd'hui encore dans les grands pays, et justement aussi chez nous ici, voilà, on célèbre aussi cette procession avec joie. Vous voyez, normalement lors de cette procession, de la fête Dieu, regardez, il y a des choses qui sont, ma foi, importantes.
Mais pendant la procession de la fête Dieu, on se rend compte que le prêtre ou le diacre porte l'Eucharistie au milieu des rues et des places richement pavoisées. Normalement, on doit embellir les endroits où le Seigneur passe. Et dans le temps, on abritait le Saint-Sacrement sous une sorte de dais, c'est-à-dire de petite maison, voilà, bien somptueuse, une petite maison bien somptueuse, voilà, qui était portée par quatre notables, quatre personnes justement. On faisait aussi une station à un reposoir, sorte d'hôtel couvert de fleurs. Et l'officiant encensait l'Eucharistie, bénissait le peuple. On marchait sur un tapis de pétales de roses que les enfants jettent sur les chemins du Saint-Sacrement. Ça vous rappelle quoi? Ça vous rappelle simplement l'entrée triomphale de Jésus-Christ de Nazareth ou à Jérusalem. Et cela constituait un vrai spectacle. Voilà. Et ce qui est bon, c'est que l'ostensoir est appelé bien souvent le porte-dieu. Un prêtre ou le diacre portait l'Eucharistie dans l'ostensoir. Oui, c'est tellement beau. Et nous adorons le Seigneur là, dans sa dignité, dans sa majesté, le corps et le sang du Christ, qui nous révèle que Dieu est avec nous, l'Emmanuel, dans nos vies. Alors, l'ostensoir était cet objet liturgique destiné à contenir l'hostie consacrée, à l'exposer à l'adoration des fidèles et à bénir les fidèles. Aujourd'hui encore, dans nos célébrations de salut au Saint-Sacrement, justement, nous avons cette bénédiction-là. Et quand nous prenons aujourd'hui, mes frères, mes sœurs, chers amis, auditeurs, quand nous prenons aujourd'hui la fête Dieu en elle-même, nous nous rendons compte qu'elle a une signification profonde.

La fête Dieu reprend, pour le mettre en meilleure lumière, un aspect du mystère rédempteur, déjà commémoré au cours du cycle liturgique. Elle est comme un écho amplifié du Jeudi Saint, tout à l'heure on en parlait, Elle offre à la vénération plus attentive des fidèles, comme le disait Urbain IV dans la bulle d'institution, ce qu'ils trouvent quotidiennement dans le sacrifice de la messe. Elle leur permet ainsi de réparer par un hommage solennel les négligences qui ont pu leur échapper le reste de l'année, tout en affirmant hautement la foi de l'Église. Et cette célébration jubilante enveloppe une catéchèse, insistant sur la réalité de Jésus-Christ de Nazareth dans le Saint-Sacrement. Et les effets du Saint-Sacrement, justement, fondés sur la proclamation des textes fondamentaux,

une traduction de ce chant, le Tantum Ergo. Ainsi, auguste sacrement, adorons-le, prosterné, que les vieilles cérémonies fassent place aux nouveaux rites, que la foi de nos cœurs supplée aux faiblesses de nos sens, au Père et à son Fils unique, louange et vibrant triomphe. Gloire, honneur et toute la puissance, bénissons-les à jamais. À l'esprit possédant des deux, égale adoration. Ainsi soit-il. Frères et sœurs, ne restez pas à la maison le dimanche de la fête de Dieu. Allons tous reconnaître la majesté et la lumière, la présence réelle de Jésus dans l'ostensoir. Ne soyons pas incrédules, mais soyons croyants. Quels que soient nos rangs sociaux, quels que soient nos avoirs, quelles que soient nos intelligences, sortons de nos maisons pour remplir nos cathédrales et nos églises afin d'affirmer la présence réelle du Christ dans les espèces du pain et du vin consacrés à l'Eucharistie. C'était le Père Hippolyte Anigori pour retracer avec vous les origines de la fête de Dieu. Que Dieu vous bénisse.

Chers amis auditeurs et auditrices, nous venons de suivre l'enseignement du matin donné par le père Hippolyte Anigori avec pour thème les origines de la fête Dieu. Fête Dieu ou encore fête du Saint-Sacrement que nous avons célébré hier partout dans l'église universelle. À présent, disons ensemble le Tantum Ergo, hymne au Très-Saint-Sacrement.

Le tonton Mergo, hymne à la présence réelle du Christ. Alors, il faut savoir que le tonton Mergo est une hymne latine composée par Saint Thomas d'Aquin et est un chant d'une puissance et d'une beauté inestimables qui exprime la foi en la présence réelle du Christ dans l'Eucharistie. Ces deux strophes extraites de l'hymne plus longue, Pangelinga, chante langue, écrite pour la fête du Corpus Christi, ont su traverser les siècles pour toucher les cœurs des fidèles du monde entier. Alors, c'est au XIIIe siècle, en pleine ferveur de la dévotion eucharistique, que saint Thomas d'Aquin, théologien et philosophe dominicain, compose le Pangelinga. Cet hymne de louange célèbre le mystère de l'Eucharistie et son importance centrale dans la foi chrétienne. Les deux dernières strophes, connues sous le nom de Tantum Ergo, se focalisent spécifiquement sur la présence réelle du Christ dans le Saint-Sacrement. Le Tantum Ergo s'ouvre sur une invitation solennelle à l'adoration. Adorons donc ce grand sacrement, Tantum Ergo Sacramentum. Le terme sacramentum souligne le caractère sacré et mystérieux de l'Eucharistie, tandis que Genitum de Maria Vitolo, né du sein de la Vierge Marie, rappelle l'incarnation divine du Christ et sa naissance miraculeuse. L'hymne se poursuit en affirmant que le Christ est vrai pain des anges, vere panis angelicus, nourriture spirituelle qui nourrit l'âme et apporte le salut. Cette image du pain évoque la manne nourrissant le peuple hébreu dans le désert, préfigurant ainsi le don de l'Eucharistie. Le Tantum Ergo atteint son apogée dans un acte d'adoration et de louange. Recevons et adorons le Seigneur, humble Sauveur du monde. Nous t'adorons, nous te louons et te chantons un éternel honneur. La répétition du verbe adorer souligne l'importance de la reconnaissance et de la vénération face au mystère de l'Eucharistie. Le texte se conclut par une prière demandant à la foi de suppléer aux faiblesses humaines et d'apporter le salut. Que la foi supplée aux défaillances des sens, aux âmes fidèles, elle-même donne le salut. Alors, le Tantum Ergo résume de manière concise et puissante la foi catholique en la présence réelle du Christ dans l'Eucharistie. Il nous invite à contempler le mystère de l'amour divin qui se donne à nous pour notre salut. Cet hymne n'est pas seulement une expression de foi, mais aussi un appel à l'adoration. Il nous invite à nous approcher du Saint-Sacrement avec humilité et respect, conscient de la présence réelle du Christ devant nous. Le Tantum Ergo, avec sa simplicité et sa profondeur, nous invite à contempler le mystère de l'Eucharistie et à adorer le Christ présent dans le Saint-Sacrement. C'est une hymne qui nourrit la foi, inspire l'adoration et rappelle l'amour infini de Dieu pour l'humanité.

Dans quelques instants, chers amis auditeurs et auditrices, nous allons suivre les spots sur la voie de l'Évangile. Mais avant cela, faisons un tour en musique.

Il est 11h passé de 54 minutes et c'est avec Andy Kofi sur le titre « Salut étoile des mers », un chant adressé à la Vierge Marie que je vous invite à vous préparer, chers auditeurs, à méditer car dans quelques instants, à 12h précises, nous aurons la prière de l'Angelus.

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La Bible dit que tu redonnes la force à ceux qui sont fatigués. 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
1: Il est 12h.
2: Dans quelques instants, nous rendons les honneurs à notre Mère du Ciel, la très sainte Vierge Marie, à travers l'Angélus.
3: L'ange du Seigneur apporta l'annonce à Marie.
4: Et elle conçut du Saint-Esprit.
5: Je vous salue, Marie, pleine de grâce, le Seigneur est avec vous. Vous êtes bénie entre toutes les femmes, et Jésus, le fruit de vos entrailles, est béni.
6: Sainte Marie, Mère de Dieu, priez pour nous, pauvres pécheurs, maintenant et à l'heure de notre mort. Amen.
3: Voici la servante du Seigneur.
4: Qu'il me soit fait selon votre parole.
5: Je vous salue, Marie, pleine de grâce, le Seigneur est avec vous. Vous êtes bénie entre toutes les femmes, et Jésus, le fruit de vos entrailles, est béni.
6: Sainte Marie, Mère de Dieu, priez pour nous, pauvres pécheurs, maintenant et à l'heure de notre mort. Amen.
3: Et le Verbe s'est fait chair,
4: et il a habité parmi nous.
5: Je vous salue, Marie, pleine de grâce, le Seigneur est avec vous. Vous êtes bénie entre toutes les femmes, et Jésus, le fruit de vos entrailles, est béni.
6: Sainte Marie, Mère de Dieu, priez pour nous, pauvres pécheurs, maintenant et à l'heure de notre mort. Amen.
3: Priez pour nous, Sainte Mère de Dieu,
4: afin que nous soyons rendus dignes des promesses du Christ.
3: Daigne, Seigneur, répandre ta grâce dans nos âmes, afin qu'ayant connu par le message de l'ange l'incarnation du Christ, ton Fils, nous arrivions par sa passion et par sa croix à la gloire de sa résurrection. Par le Christ, notre Seigneur.

Dans quelques instants, amis auditeurs et auditrices, il nous sera proposé la vie du saint du jour avec Annie Zega. Restons bien à l'écoute.

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1: Juin, Saint Médard. Dès son enfance, Médard étonne ses proches par sa foi et sa charité. Un jour, il donne ses vêtements à un pauvre. Un autre, son père lui a confié la garde de ses chevaux. Il est ému par la détresse d'un homme qui vient de perdre le sien et lui fait cadeau d'un cheval de son père. Or, quand il les ramène à l'écurie, son père les compte et ils sont tous là. La légende rapporte aussi qu'un jour de pluie, un aigle ouvre ses ailes au-dessus de lui pour le protéger. Il fait ses études à Vermont, près de Saint-Quentin, avec son frère jumeau Gildard, qui deviendra archevêque de Rouen. On dit que tous deux ont assisté Saint-Rémy lors du baptême de Clovis. En 530, il est nommé par Saint-Rémy évêque de Vermont, puis de Noyon, où le siège épiscopal est transféré à la suite des invasions barbares qui dévastent Vermont. Jusqu'à sa mort, il parcourt son diocèse pour rencontrer ses fidèles et les consoler. D'une bonté sans limite, il vient en aide à tous les pauvres dans le besoin, même

Frères et sœurs, au lendemain de la solennité du très saint sacrement du corps et du sang du Christ, la liturgie nous invite à méditer autour des béatitudes, comme pour consolider en nous les grâces reçues à travers la célébration de ce sacrement d'amour. En effet, la béatitude parle d'abord du don de Dieu qui règne et de l'attitude de l'homme qui accueille ce don de façon généreuse et joyeuse. De fait, conscient que tous les hommes recherchent le bonheur avec ardeur et détermination, le Christ nous montre à travers son enseignement de ce jour le chemin pour atteindre la vraie joie. Les béatitudes ou macarismes sont une indication, une orientation, un chemin pour entrer dans la joie du royaume. Ce discours sur la joie et le bonheur du royaume, Jésus le tient alors qu'il est sur la montagne, assis. Cette position suggère un rapport avec Moïse et la nature sublime de l'enseignement qui sera donné. C'est son premier discours. Il veut élever les cœurs de ses disciples vers les réalités d'en haut en les engageant résolument dans la bataille pour le triomphe du royaume. Au sens biblique, la béatitude est un mode d'expression sapientielle, de l'ordre de l'annonce, de la proclamation. Elle n'est pas une bénédiction au sens des paroles créatrices et efficaces, mais félicitation pour un état de bonheur ou annonce d'une joie à venir. Dans le Nouveau Testament, sont souvent proclamés bienheureux ceux qui voient, entendent, reçoivent la parole de Dieu et la mettent en pratique, ceux qui croient sans avoir vu, les vigilants et ceux qui sont persécutés pour le nom du Christ. Les béatitudes sont trop nombreuses pour que nous en fassions ici une liste complète. À travers la page d'évangile de ce jour, l'évangéliste Matthieu nous en présente 8 dans une forme plus impersonnelle, qu'on pourrait à juste titre considérer comme l'essentiel de tout l'ensemble. Ici, la béatitude est toujours constituée de 2 éléments, une proclamation de bonheur et le motif de ce bonheur. En outre, elle est particulièrement liée au royaume dont elle est une annonce. De fait, pour Matthieu, Jésus est le Messie promis. Sa venue annonce l'avènement du royaume de Dieu. Par ailleurs, contrairement à l'évangéliste Luc, qui nous propose 4 béatitudes et 4 plaintes dans une forme directe et avec une préoccupation d'ordre social, Matthieu donne à ce discours de Jésus sur les béatitudes une orientation d'ordre spirituel et messianique. Il explicite les attitudes intérieures que doivent favoriser les situations qui sont décrites. La première béatitude qu'il nous propose concerne les pauvres. Heureux les pauvres de cœur, le royaume des cieux est à eux. Elle indique la porte par laquelle il faut passer pour entrer dans le royaume. La pauvreté de cœur. Le pauvre de cœur se caractérise par son humilité et sa simplicité dans son rapport à Dieu et à son prochain. Il reconnaît sa petitesse et sa dépendance totale vis-à-vis de Dieu. Son bonheur vient du soin spécial de Dieu. Il traite ses semblables avec humanité, sans dédain ni mépris. Il n'a pas le regard fier ni ambitieux, mais se contente de ce que Dieu lui donne.

Sa prière est toute simple. Tu es Seigneur, le lot de mon cœur. Tu es mon héritage. En toi, Seigneur, j'ai mis mon bonheur. Toi seul est mon partage. Bref, il trouve sa joie dans les bras de Dieu. Frères et sœurs, à travers ses discours sur les béatitudes, le Christ nous rappelle que Dieu est du côté des pauvres, des doux, des affligés, des affamés, des miséricordieux, des purs de cœur, des artisans de paix, des persécutés à cause de la justice ou du Fils de l'homme. Également, son enseignement nous révèle dans quel esprit Dieu veut exercer sa royauté dans le monde. C'est le cadre défini pour quiconque veut mener une vie digne du royaume. Dans cette perspective, les béatitudes sont une voie pour assurer la présence qualitative du disciple dans le monde. Il est engagé radicalement pour la cause du royaume. Cela implique le don total de soi, un investissement sans hypocrisie dans la promotion et le rayonnement des valeurs du royaume. En réalité, les béatitudes révèlent avant tout l'identité de Jésus et celle de ses disciples. Jésus lui-même incarne cette vie par son engagement sans limite pour l'avènement du règne de Dieu. Bien-aimés, c'est par la voie des béatitudes que le triomphe de la résurrection du Christ se rend manifeste dans la vie des hommes. Demandons au Seigneur d'enraciner en nous l'esprit des béatitudes, afin que nous sachions rechercher et trouver notre bonheur, non pas dans les choses qui passent, mais dans celles qui demeurent jusque dans l'éternité. Amen.

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2: Amis auditeurs et auditrices, nous venons de suivre l'évangile du jour tiré de Matthieu au chapitre 5, les versets 1 à 12. L'évangile du jour, c'est votre émission où l'évangile de la journée nous est lu et expliqué par un prêtre. Voilà donc dans 5 minutes, c'est-à-dire à 12h30 précise, nous suivons le journal de la mi-journée. Merci de rester bien attentif pour vous imprégner de l'information.

0: Amis auditeurs et auditrices, nous retrouvons à présent Solange Ablan pour le journal de la mi-journée. Merci Solange de nous imprégner de toutes les informations d'ici et d'ailleurs.
1: Merci Déborah.

0: Célébration hier par l'Église de la solennité du très saint sacrement du corps et du sang du Christ. Dans ce journal, les échos de cette solennité à la paroisse Christ-Roi de l'univers de Dembokro dans le diocèse de Yamsokro. Nous évoquerons également dans ce 12h30 le jubilé d'or sacerdotal de Monseigneur Boniface Ziri, 50 années au service de Dieu et des hommes. L'évêque émérite du diocèse d'Abengourou a rendu grâce à Dieu samedi 6 juin 2026 à la cathédrale Sainte-Thérèse de l'Enfant Jésus d'Abengourou. À l'étranger, le pape Léon XIV a entamé ce lundi la troisième journée de sa visite à Madrid après une visite au Parlement espagnol. Un dense discours avec au cœur le respect de la dignité humaine, la défense de la vie humaine n'est pas une question partisane, mais un objectif de civilisation, a notamment dit le Saint-Père. Et puis, deuxième rendez-vous du pape ce matin, après ce moment politique, sa rencontre avec les évêques espagnols au siège de la conférence épiscopale. Le pontife romain les a invités à être au milieu du peuple qui leur est confié, un levain caché dont parle l'Évangile. Voilà pour l'essentiel de ce journal de la mi-journée sous la voix de l'Évangile. Mesdames et messieurs, bonjour et bienvenue.
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0: L'Église a célébré hier dimanche 7 juin 2026 la solennité du très saint sacrement du corps et du sang du Christ à la paroisse Christ-Roi de l'univers de Dembokro dans le diocèse de Yamsokro. L'Eucharistie a été présidée par le père curé Raoul Adengra et concélébrée par le père Hervé Diezou, secrétaire exécutif national des moyens de communication sociale. Revenant sur le sens de cette solennité, le père concélébrant a invité lors de son homélie les fidèles à avoir plus de respect, de considération vis-à-vis de ce grand sacrement qu'est l'Eucharistie. On écoute le père Hervé Diezou à l'issue de la messe.
2: Aujourd'hui, dimanche 7 juin 2026, nous célébrons la solennité du Saint-Sacrement, la solennité du corps et du sang du Christ. C'est une fête importante pour tout chrétien, pour l'Église en général, parce qu'elle nous rappelle que Jésus a donné sa vie pour le bonheur et la vie des hommes. Jésus a institué l'Eucharistie comme sacrement de vie, comme sacrement de grâce, comme sacrement de sa présence parmi les hommes. Et aujourd'hui, en célébrant cette solennité, nous avons invité les fidèles à avoir toujours plus de respect, plus de considération vis-à-vis de l'Eucharistie. Parce que c'est un grand sacrement, c'est le sacrement par excellence. L'Église célèbre l'Eucharistie et l'Eucharistie fait l'Église. L'Eucharistie constitue l'Église. Les fidèles sont donc invités à prendre conscience de la grandeur de ce mystère que nous célébrons, mais surtout avoir une dévotion toute particulière et beaucoup de respect vis-à-vis de ce grand sacrement qu'est l'Eucharistie.
0: Et les fidèles paroissiens de Christ-Roi de Dembokro sont venus en grand nombre prendre part à cette messe de la solennité du très saint sacrement. Quelques-unes de leurs réactions. En premier, le père curé Raoul Adengra. Ils sont interrogés par Landry Jadou.
3: Cette fête nous rappelle que Dieu n'est pas loin de nous. Il se fait proche de nous. Et ça, c'est une vérité incontestable. Cette fête nous montre combien de fois Dieu nous aime, au point de se faire nourriture. C'est aussi l'occasion pour nous de lancer un appel aux fils et filles de Dembokro, aux âmes de bonne volonté qui veulent aider la paroisse Christ-Roi de Dembokro, une paroisse qui est née seulement en octobre 2024 et qui a la recherche de moyens pour se construire. Pour l'heure, nous avons essayé de faire quelques travaux. La clôture, un nouvel appata, nous sommes en train de faire un peu la grotte, mais nous avons vraiment besoin de moyens. Nous invitons toutes les âmes de bonne volonté, des personnes épris d'amour pour Dieu et pour l'Église, qui peuvent venir nous aider à nous soutenir.
4: Madame Amani Emilienne, la messe d'aujourd'hui, par rapport à ce que nous avons entendu, vraiment ça nous édifie. Que nous devrions prendre au sérieux le corps du Christ. Nous devrions faire attention lorsque nous partons communier. Car quelquefois, on pense que c'est un simple objet. Or, c'est le Christ même qui se présente à nous.
5: Docteur Akafou Frank Jean-Claude, notre joie est immense. Parce qu'aujourd'hui, Jésus se rapproche de nous dans la communion. Notre prière ce jour, c'est de nous aider vraiment pour la construction de notre Église.
0: Et pour être complet, notons que cette messe est achevée par une procession du très saint sacrement dans la cour de la paroisse pour confier les travaux de construction et les différentes intentions des fidèles à Jésus, Eucharistie. Quittons le diocèse de Yamsokro pour celui d'Abengourou où tout était mis en œuvre pour offrir à Monseigneur Boniface Ziri une bonne célébration eucharistique. En effet, l'évêque émérite du dit diocèse célébrait samedi 6 juin dernier ses 50 années de vie presbytérale. Ce jubilé d'or sacerdotal a donné lieu à une messe d'action de grâce présidée par l'évêque jubilaire en la cathédrale Sainte-Thérèse.

0: pour le service qu'il nous confie. Donc on pourrait dire que 50 années et ce que nous venons de vivre, c'est une messe d'action de grâce pour célébrer la fidélité et la bonté de Dieu envers l'humanité. Dieu est bon, il est fidèle, comme nous l'avons dit. Et que rendrais-je au Seigneur, sinon que de dire merci? C'est ça l'essentiel, être reconnaissant envers Dieu qui a créé le ciel et la terre et qui associe des êtres fragiles à son œuvre de salut.
1: Monseigneur Boniface Giry, évêque émérite du diocèse d'Abengourou. Pour cette messe d'action de grâce à Dieu, Monseigneur Boniface Giry était entouré de ses pères dans l'épiscopat, de nombreux prêtres, religieux, religieuses, parents, amis et connaissances venus de divers horizons. Tous sont venus lui témoigner leur affection, écoutant respectivement Monseigneur Masséno Yaoukouadio, président de la conférence des évêques catholiques de Côte d'Ivoire, et Jean-Pierre Thiemélé, l'évêque du diocèse d'Abengourou. À leur suite, d'autres réactions.
2: Mes vives félicitations à Monseigneur Boniface Giry parce que 50 ans de persévérance, de fidélité dans une société où règne la culture du provisoire, je suis très touché et ému. Alors, comme ça coïncide avec son temps de repos, ben je lui souhaite un repos bien mérité sous le regard et la protection maternelle de la Vierge Marie.
3: La vie est faite d'expérience et le Seigneur m'a fait grâce d'être aux côtés d'un homme d'expérience, un homme petit de talent, un homme profondément humain. Donc quoi de plus normal, maintenant qu'il part à la retraite, de lui rendre tout ce qui pourrait éventuellement lui permettre d'avoir une retraite bien méritée.
4: Père Jean-Martial Adou, du diocèse d'Abengourou. Reconnaissance à Dieu qui lui a permis de parcourir ses 50 années à son service et reconnaissance aussi à lui aussi qui a accepté cet appel de Dieu et qui a accepté aussi de se mettre au service de ses frères et sœurs pour les aider à chercher le chemin du salut.
5: Nemba Christ Stéphane, paroissien de la cathédrale Sainte-Thérèse l'Enfant Jésus d'Abengourou. Dieu a fait la grâce à Monseigneur Boniface Giry d'avoir cette grâce de célébrer 50 ans de vie sacerdotale. Et je lui souhaite un bon repos avec beaucoup de santé.
6: Folit Kakou, responsable national du groupe de prière Les Amis de Saint-Joseph, rend grâce à Dieu qui a permis à notre fondateur de vivre 50 années de sacerdoce. Il bénéficie d'un repos, mais qu'il ait la santé nécessaire pour pouvoir nous accompagner.
1: Voilà un reportage de Justin Assalé. Notons enfin que Monseigneur Boniface Giry a été ordonné prêtre de Jésus-Christ le 6 juin 1976 à Gagnoa, alors curé de la paroisse Saint-Jean de Cocody. Il est nommé évêque du diocèse d'Abengourou le 1er juillet 2009 par le pape Benoît XVI, sacré le 22 août de la même année. Il dirigera le diocèse d'Abengourou pendant 16 ans avant de remettre sa démission au pape Léon XIV le 22 octobre 2025 pour limite d'âge.
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1: Autre volet de l'actualité nationale, la journaliste, présentatrice vedette de la RTI, radiodiffusion télévision ivoirienne, Marie-Laure Ngoran, tête de liste UNJCI Nouvelle Vision, a été élue hier dimanche présidente du conseil exécutif de l'UNJCI, l'Union nationale des journalistes de Côte d'Ivoire. Élection à l'issue du 12e congrès électif de l'organisation tenu les 6 et 7 juin à la maison de la presse à Abidjan Plateau. Elle a obtenu 244 voix sur 408 votants, soit 59,80% des suffrages exprimés contre 161 voix, soit 39,46% pour son adversaire Stéphane Bailly, tête de la liste Ensemble pour une union forte et solidaire. Je vous propose la réaction de la toute nouvelle présidente élue de l'UNJCI.
8: Une journaliste, non seulement est élue à la tête du conseil exécutif, depuis 35 ans que notre fêtière est née, mais en fait, c'est une vraie étape que nous avons franchie. Et ce soir, je voudrais qu'on puisse dire merci à Dieu, parce que c'était notre rêve. Vraiment merci pour votre mobilisation, parce que vous avez montré que nous les journalistes, c'est vrai, on va se parler, mais c'est pour la paix. Nous les journalistes, on sait se retrouver entre nous. On peut, c'est vrai, avoir des temps de tension, mais c'est pas des tensions qui durent. Nous sommes des frères, nous sommes des sœurs et ce message est passé, vous l'avez démontré lors de ce 12e congrès. Merci vous tous, le merci vous revient, mais bien plus à Dieu et à notre ministre de tutelle. Il a pris l'engagement de faire de ce congrès une fête. Au-delà de lui obéir, mais nous avons montré l'intérêt de l'UNJCI. Nous avons montré que l'UNJCI passe avant tout. Et je voudrais dire merci à Stéphane Bailly parce qu'effectivement, il a lancé ce message. L'UNJCI

0: gagner. Et on va faire mentir ceux qui pensent que nous sommes divisés. Nous ne sommes pas divisés. Parce que nous avons les réalités qui sont communes, n'est-ce pas? Nos besoins sont les mêmes. Comme les membres d'une même famille, on peut se déchirer. Mais quand il s'agit de nous retrouver, personne ne peut passer entre les mailles. Et nous l'avons démontré. Et ce sont ces sillons que nous allons tracer ensemble. Je pense qu'on peut relever assez d'espoir.
1: Marie-Laure Goran, nouvelle présidente de l'UNJCI, l'Union nationale des journalistes de Côte d'Ivoire, remplace Jean-Claude Koulibaly après 6 années passées à la tête de cette fêtière. Président de ce 12e congrès ordinaire électif de l'UNJCI, le ministre de la Communication, porte-parole du gouvernement, Amadou Koulibaly, au thème de ce congrès, a félicité le comité ad hoc et les congressistes pour l'ambiance qui a prévalu. Des félicitations également adressées à la nouvelle présidente et en a profité pour lancer un appel pressant à l'union et à la confraternité.
2: Il faut éviter de vouloir construire l'UNJCI de demain en excluant les forces d'aujourd'hui et celles d'hier. Le nouveau conseil exécutif se doit de tendre la main aussi bien à la liste des fêtes qu'au conseil exécutif sortant. Mais ça, Marie-Laure nous l'a assuré. Dans le cadre de ce congrès qu'il a voulu consensuel, les tentatives de rapprochement initiées par le comité ad hoc sous mes instructions pour une liste unitaire ne doivent pas mourir avec le vote de ce jour, qui somme toute reste un bel hommage à la démocratie. Je vous encourage donc à intégrer toutes les intelligences, celles d'en face comme celles d'à côté, et fusionner tous les talents. Le vote d'aujourd'hui a désigné un vainqueur, mais l'avenir du journaliste ivoirien exige l'unité.
1: À l'étranger, un hémicycle debout applaudissant longuement. C'est l'image ce matin à Madrid où le pape Léon XIV entamait la 3e journée de son voyage apostolique espagnol en prononçant donc un discours très attendu devant le Parlement, une première d'un souverain pontife depuis la Palacio de las Cortes. Plus de 600 parlementaires espagnols avaient pris place pour écouter une leçon magistrale du Saint-Père. Dans un dense discours de 10 pages, le pasteur de l'église catholique a rappelé la centralité de la paix et du respect de la dignité humaine dans les prises de décisions politiques et juridiques. Une exhortation adressée à la classe politique espagnole, mais aussi à l'ensemble des démocraties européennes. Et après ce premier rendez-vous très politique, le pape a ensuite pris la direction du siège de la conférence épiscopale pour y rencontrer en quelques minutes les évêques espagnols. Dans un discours empreint de fraternité, de communion, de dialogue et d'écoute profonde, le pontife romain a invité les évêques à être au milieu du peuple qui leur est confié, se lever caché dans pas l'évangile, portant leur attention sur les défis majeurs qui guettent actuellement l'église locale en leur proposant des pistes de réponse. Les précisions de Fabrice Bagendeke.
3: C'est essentiellement dans le cheminement synodal entrepris par l'Église d'Espagne ces dernières années que s'est inscrit l'adresse du souverain pontife aux évêques espagnols. Voulant proposer sa contribution à la réflexion entreprise, le pape a offert aux évêques un discours riche en figures et images tirées du patrimoine culturel de leur pays. Le Saint-Père a notamment évoqué l'immense patrimoine chrétien de l'Espagne, appelé aujourd'hui à produire les fruits dont il est capable, tout en ne constituant pas un fardeau pour les nouvelles générations, invitant les évêques à trouver une réponse qui allie avec prudence, liberté et courage pour abandonner les structures qui n'aident pas tout en conservant comme un trésor ce qui est utile. D'autres questions comme la condition des milliers de migrants présents dans le pays, les défis de la culture numérique et la polarisation du monde, la question des vocations laïques et leur intégration dans le cheminement ecclésial ou encore la problématique des abus ont été abordées par le pape, invitant les évêques à cultiver la capacité à communiquer, à dialoguer avec toutes les réalités présentes sur leur territoire, à se mettre à la hauteur non seulement pour comprendre mais pour partager.
1: Et concernant les abus plus particulièrement, le pape Léon XIV a réclamé vérité, justice et réparation ainsi que plus de prévention face à ce fléau. L'une des situations les plus douloureuses concerne ceux qui ont été blessés précisément par ceux qui devaient prendre soin d'eux, y compris par des membres du clergé, a souligné le pape. Le pape qui doit rencontrer cet après-midi plusieurs associations de victimes de crimes sexuels commis par l'Église. Le pape qui déjeune en ce moment même à l'annonciation nature apostolique. Prochain rendez-vous cet après-midi, l'hommage à la Vierge à la cathédrale de Madrid, l'Almudena, siège de la conférence épiscopale de l'archidiocèse où il est attendu à 18h locale. Il y prononcera une homélie et à 19h, il sera au stade Santiago Bernabéu de Madrid où il rencontrera la communauté diocésaine. Des événements à suivre dans nos prochaines éditions. Ainsi se referment les pages de cette édition de la mi-journée sur la voie de l'Évangile. Merci de votre écoute attentive.

0: rien ne pourra nous séparer de l'amour de Dieu, manifesté en Jésus-Christ.
1: Oh, Adam Nganyaka! Et c'est pas comme

Blanc ainsi qu'à toute l'équipe de la rédaction pour toutes ces informations concernant l'actualité d'ici et d'ailleurs. J'espère que vous avez bien pris note, chers auditeurs et auditrices. Nos programmes se poursuivent, nous faisons un tour en musique.

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Dans quelques instants, nous allons ensemble méditer le chapelet dans Prions avec Marie. Et aujourd'hui, ce sont les mystères joyeux que nous méditons. Merci de vous munir de vos chapelets pour une meilleure communion spirituelle.

0: Auditeurs et auditrices de la Radio Nationale Catholique, nous méditons aujourd'hui le mystère joyeux de la vie de notre Seigneur Jésus-Christ dans Prions avec Marie avec les équipiers du Rosaire. Apprisons les intentions.
1: Action de grâce. Herman Yapo rend grâce au Seigneur d'avoir protégé son papa Raphaël Nguessan d'un grave accident de la circulation. Madame Konga Hélène rend grâce à Dieu pour tous les bienfaits pour sa famille. Aide, assistance et protection. Nous prions pour le bon déroulement des obsèques de Nyango Né Agoussi Awo Laurence, demandé par les enfants de Maman Laurence. Monsieur Kofi Chal demande aide, assistance et protection pour sa famille, sa santé et sa délivrance par l'intercession de la Vierge Marie et de Sainte Philomène. Aide, assistance, protection et guérison pour Maman Dibi Juliette par l'intercession de Notre-Dame de Lourdes, santé des malades. Une auditrice confie par l'intercession de la très sainte Vierge Marie, son fils en classe d'examen, que le Saint-Esprit veille sur lui. Une fille à Marie confie au Seigneur les examens de fin d'année de ses enfants, que Dieu leur accorde le succès par l'intercession de Notre-Dame des Victoires. Aide, assistance et protection pour les enfants Emmanuela, Erine et Koulibaly Liran, demandé par la famille Koulibaly lui.
0: Le Seigneur a donné, le Seigneur a repris, que son nom soit béni. Tout le personnel de la Radio Nationale Catholique prie pour le repos éternel du Saint-Père le Pape François, du haut du ciel, qu'il intercède et prie pour l'Église universelle qu'il a servi avec zèle et dévouement. La Radio Nationale Catholique prie pour le repos en Dieu de Yvonne Taou, ex-animatrice en son sein, que Dieu l'accueille dans son royaume céleste. La famille Adiko Félix prie pour le repos de l'âme de Boka Nguessan Ntao Madeleine, Ernest Boka, Adiko Jeannette, Adiko Alphonsine, Adiko Maria Françoise, Adiko Amos. Repos éternel de Nyango Né Agoussi Awo Laurence par l'intercession de Notre-Dame de Mont-Légion, demandé par les enfants de Maman Laurence. Repos en Dieu de Kwaku Kofi Lui, Sio Bro Joséphine, Kofi Ndricolette et tous les membres de feu de la famille Kofi Lui, demandé par Kofi Chal. 11 juin 2024, 11 juin 2026. Voilà 2 ans que notre regrettée sœur et fille Adjoa Paul Brigitte a été rappelée à Dieu. Ses frères et sœurs prient pour le repos éternel de son âme. Sibaï Jenny prie pour le repos en Dieu de Sibaï Guy Roland Hervé, ainsi que pour tous les défunts de sa famille paternelle et maternelle. Monsieur Kwasi Yao Raphaël et Madame Né Kwadio Amala Antoinette prient le Seigneur pour le repos de l'âme de leur fils Kwasi Yao Guy Stéphane Harold, qui lui accorde sa miséricorde. Prions pour le repos en Dieu de Feu Zéga Bodje Luxus Dago, que son âme repose en paix et que Dieu l'accueille auprès de lui, demandé par ses enfants. Prions pour le repos en Dieu de Grâce Tano, que Dieu lui accorde sa miséricorde et l'accueille auprès de lui, par l'intercession de Notre-Dame de Mont-Légion. Repos de l'âme de Maman Sarah Matoudiagne, que Jésus miséricordieux ait pitié de son âme et la reçoive dans sa félicité céleste. La Radio Nationale Catholique prie pour le repos éternel de tous ses auditeurs et bienfaiteurs décédés, que le Seigneur les prenne en pitié et leur accorde le repos éternel. Par l'intercession de Notre-Dame de Mont-Légion, la Radio Nationale Catholique prie le Seigneur pour le repos éternel de tous ses agents décédés. Voici, Seigneur, les intentions que nous faisons monter jusqu'à toi. Daigne les exaucer. Thank you.

0: Cherchez le bien, non le mal, afin de vivre. Ainsi le Seigneur sera avec vous. Au nom du Père, du Fils et du Saint-Esprit.
1: Amen.
0: Je crois en Dieu le Père Tout-Puissant,
1: Créateur du ciel et de la terre, et en Jésus-Christ, son Fils unique, notre Seigneur, qui a été conçu du Saint-Esprit, est né de la Vierge Marie, a souffert sous Ponce Pilate, a été crucifié, est mort, a été enseveli, est descendu aux enfers, le troisième jour, est ressuscité des morts, est mort.

0: Sainte-Anne. Amen.
1: Je vous salue Marie, pleine de grâce. Le Seigneur est avec vous. Vous êtes bénie entre toutes les femmes. Et Jésus, le fruit de vos entrailles, est béni.
0: Sainte Marie, Mère de Dieu, priez pour nous pauvres pécheurs, maintenant et à l'heure de notre mort. Amen.
1: Je vous salue Marie, pleine de grâce. Le Seigneur est avec vous. Vous êtes bénie entre toutes les femmes. Et Jésus, le fruit de vos entrailles, est béni.
0: Sainte Marie, Mère de Dieu, priez pour nous pauvres pécheurs, maintenant et à l'heure de notre mort. Amen.
1: Je vous salue Marie, pleine de grâce. Le Seigneur est avec vous. Vous êtes bénie entre toutes les femmes. Et Jésus, le fruit de vos entrailles, est béni.
0: Sainte Marie, Mère de Dieu, priez pour nous pauvres pécheurs, maintenant et à l'heure de notre mort. Amen.
1: Gloire au Père, et au Fils, et au Saint-Esprit.
0: Ô Dieu qui est, qui était et qui vient, pour les siècles des siècles. Amen.
1: Premier mystère joyeux, l'Annonciation. L'ange entra chez Marie et dit, « Je te salue, comblée de grâce. Le Seigneur est avec toi. » À cette parole, elle fut toute bouleversée. Et elle se demandait ce que pouvait signifier cette salutation. L'ange lui dit alors, « Sois sans crainte, Marie, car tu as trouvé grâce auprès de Dieu. Voici que tu vas concevoir et enfanter un fils, et tu lui donneras le nom de Jésus. Il sera grand. » Il sera appelé Fils du Très-Haut. Prions. Vierge Marie, Mère de Dieu, intercède pour les enfants qui meurent dans le sein maternel et pour leur maman, pour les couples qui ne peuvent pas avoir d'enfants, pour ceux qui n'osent pas croire que Dieu a un projet d'amour pour eux, pour les enfants de la rue et ceux avortés. Fruit du mystère, l'adhésion à la volonté de Dieu. L'humilité.
2: Notre Père, qui es aux cieux, que ton nom soit sanctifié, que ton règne vienne, que ta volonté soit faite sur la terre comme au ciel.
0: Donne-nous aujourd'hui notre pain de ce jour.

0: Marie pleine de grâce, le Seigneur est avec vous. Vous êtes bénie entre toutes les femmes. Et Jésus, le fruit de vos entrailles est béni.
1: Sainte Marie, Mère de Dieu, priez pour nous pauvres pécheurs, maintenant et à l'heure de notre mort. Amen.
0: Je vous salue Marie, pleine de grâce. Le Seigneur est avec vous. Vous êtes bénie entre toutes les femmes. Et Jésus, le fruit de vos entrailles est béni.
1: Sainte Marie, Mère de Dieu, priez pour nous pauvres pécheurs, maintenant et à l'heure de notre mort. Amen.
0: Je vous salue Marie, pleine de grâce. Le Seigneur est avec vous. Vous êtes bénie entre toutes les femmes. Et Jésus, le fruit de vos entrailles est béni.
1: Sainte Marie, Mère de Dieu, priez pour nous pauvres pécheurs, maintenant et à l'heure de notre mort. Amen.
0: Je vous salue Marie, pleine de grâce. Le Seigneur est avec vous. Vous êtes bénie entre toutes les femmes. Et Jésus, le fruit de vos entrailles est béni.
1: Sainte Marie, Mère de Dieu, priez pour nous pauvres pécheurs, maintenant et à l'heure de notre mort. Amen.
0: Je vous salue Marie, pleine de grâce. Le Seigneur est avec vous. Vous êtes bénie entre toutes les femmes. Et Jésus, le fruit de vos entrailles est béni.
1: Sainte Marie, Mère de Dieu, priez pour nous pauvres pécheurs, maintenant et à l'heure de notre mort. Amen.
0: Je vous salue Marie, pleine de grâce. Le Seigneur est avec vous. Vous êtes bénie entre toutes les femmes. Et Jésus, le fruit de vos entrailles est béni.
1: Sainte Marie, Mère de Dieu, priez pour nous pauvres pécheurs, maintenant et à l'heure de notre mort. Amen.
0: Je vous salue Marie, pleine de grâce. Le Seigneur est avec vous. Vous êtes bénie entre toutes les femmes. Et Jésus, le fruit de vos entrailles est béni.
1: Sainte Marie, Mère de Dieu, priez pour nous pauvres pécheurs, maintenant et à l'heure de notre mort. Amen.
0: Je vous salue Marie, pleine de grâce. Le Seigneur est avec vous. Vous êtes bénie entre toutes les femmes. Et Jésus, le fruit de vos entrailles est béni.
1: Sainte Marie, Mère de Dieu, priez pour nous pauvres pécheurs, maintenant et à l'heure de notre mort. Amen.
0: Je vous salue Marie, pleine de grâce. Le Seigneur est avec vous. Vous êtes bénie entre toutes les femmes. Et Jésus, le fruit de vos entrailles est béni.
1: Sainte Marie, Mère de Dieu, priez pour nous pauvres pécheurs, maintenant et à l'heure de notre mort. Amen.
0: Je vous salue Marie, pleine de grâce. Le Seigneur est avec vous. Vous êtes bénie entre toutes les femmes. Et Jésus, le fruit de vos entrailles est béni.
1: Sainte Marie, Mère de Dieu, priez pour nous pauvres pécheurs, maintenant et à l'heure de notre mort. Amen.
0: Gloire au Père, au Fils, au Saint-Esprit.
2: Ô Dieu qui est, qui était et qui vient, pour les siècles des siècles. Amen.
0: Ô mon Jésus,
2: pardonne-nous nos péchés, préserve-nous du feu de l'enfer, attire au ciel toutes les âmes, principalement celles qui ont le plus besoin de ta miséricorde.
0: Amen. Ô Marie conçue sans péché,
2: priez pour nous qui avons recours à vous.
0: Ô Marie conçue sans péché,
2: priez pour nous qui avons recours à vous.
0: Ô Marie conçue sans péché,
2: priez pour nous qui avons recours à vous.
3: Deuxième mystère joyeux, la visitation. En ces jours-là, Marie se mit en route et se rendit avec empressement dans la région montagneuse dans la ville de Judée. Elle entra dans la maison de Zacharie et salua Élisabeth. Or, quand Élisabeth entendit la salutation de Marie, l'enfant tressaillit en elle. Alors, Élisabeth fut remplie d'Esprit Saint et s'écria d'une voix forte. Tu es bénie entre toutes les femmes, et le fruit de tes entrailles est béni. Prions. Vierge Marie, Mère de Dieu, intercède pour les futures mamans, pour ceux qui attendent de nous un service ou une aide, pour que nous sachions ouvrir notre cœur et notre maison à ceux qui ont besoin d'aide. Fruit du mystère, la charité, le service du prochain.
4: Notre Père qui es aux cieux, que ton nom soit sanctifié, que ton règne vienne, que ta volonté soit faite sur la terre comme au ciel.

0: Amen.
1: Je vous salue Marie, pleine de grâce, le Seigneur est avec vous. Vous êtes bénie entre toutes les femmes et Jésus, le fruit de vos entrailles est béni.
2: Sainte Marie, Mère de Dieu, priez pour nous pauvres pécheurs, maintenant et à l'heure de notre mort. Amen.
1: Je vous salue Marie, pleine de grâce, le Seigneur est avec vous. Vous êtes bénie entre toutes les femmes et Jésus, le fruit de vos entrailles est béni.
2: Sainte Marie, Mère de Dieu, priez pour nous pauvres pécheurs, maintenant et à l'heure de notre mort. Amen.
1: Je vous salue Marie, pleine de grâce, le Seigneur est avec vous. Vous êtes bénie entre toutes les femmes et Jésus, le fruit de vos entrailles est béni.
2: Sainte Marie, Mère de Dieu, priez pour nous pauvres pécheurs, maintenant et à l'heure de notre mort. Amen.
1: Je vous salue Marie, pleine de grâce, le Seigneur est avec vous. Vous êtes bénie entre toutes les femmes, et Jésus, le fruit de vos entrailles est béni.
2: Sainte Marie, Mère de Dieu, priez pour nous pauvres pécheurs, maintenant et à l'heure de notre mort. Amen.
1: Je vous salue Marie, pleine de grâce, le Seigneur est avec vous. Vous êtes bénie entre toutes les femmes, et Jésus, le fruit de vos entrailles est béni.
2: Sainte Marie, Mère de Dieu, priez pour nous pauvres pécheurs, maintenant et à l'heure de notre mort. Amen.
1: Je vous salue Marie, pleine de grâce, le Seigneur est avec vous. Vous êtes bénie entre toutes les femmes, et Jésus, le fruit de vos entrailles est béni.
2: Sainte Marie, Mère de Dieu, priez pour nous pauvres pécheurs, maintenant et à l'heure de notre mort. Amen.
1: Je vous salue Marie, pleine de grâce, le Seigneur est avec vous. Vous êtes bénie entre toutes les femmes, et Jésus, le fruit de vos entrailles est béni.
2: Sainte Marie, Mère de Dieu, priez pour nous pauvres pécheurs, maintenant et à l'heure de notre mort. Amen.
1: Je vous salue Marie, pleine de grâce, le Seigneur est avec vous. Vous êtes bénie entre toutes les femmes, et Jésus, le fruit de vos entrailles est béni.
2: Sainte Marie, Mère de Dieu, priez pour nous pauvres pécheurs, maintenant et à l'heure de notre mort. Amen.
1: Je vous salue Marie, pleine de grâce, le Seigneur est avec vous. Vous êtes bénie entre toutes les femmes, et Jésus, le fruit de vos entrailles est béni.
2: Sainte Marie, Mère de Dieu, priez pour nous pauvres pécheurs,

0: miséricorde. Amen.
1: Ô Marie conçue sans péché,
0: priez pour nous qui avons recours à vous.
1: Ô Marie conçue sans péché,
0: priez pour nous qui avons recours à vous.
1: Ô Marie conçue sans péché,
0: priez pour nous qui avons recours à vous.
2: Troisième mystère joyeux, la nativité. Méditation. Voici que Marie met au monde son fils. Qu'importe la pauvreté du lieu. Un même amour unit Joseph, Marie et l'enfant. Les bergers reçoivent la visite de l'ange. Ce sont les premiers témoins d'un Dieu qui s'est fait pauvre et petit pour attirer à lui tous les petits de la terre. Prions. Vierge Marie, Mère de Dieu, intercède pour que cesse en tout pays l'exploitation et la maltraitance des enfants. Pour ceux qui vivent par choix la pauvreté, pour rejoindre leurs frères les plus pauvres. Pour que notre cœur devienne la demeure de Dieu et qu'en lui nous trouvions la vraie richesse. Fruit du mystère, la joie, la paix, l'esprit de pauvreté.
3: Notre Père qui es aux cieux, que ton nom soit sanctifié, que ton règne vienne, que ta volonté soit faite sur la terre comme au ciel.
0: Donne-nous aujourd'hui notre pain de ce jour. Pardonne-nous.

0: Salut Marie, pleine de grâce, le Seigneur est avec vous. Vous êtes bénie entre toutes les femmes, et Jésus, le fruit de vos entrailles, est béni.
1: Sainte Marie, Mère de Dieu, priez pour nous pauvres pécheurs, maintenant et à l'heure de notre mort. Amen.
0: Je vous salue Marie, pleine de grâce, le Seigneur est avec vous. Vous êtes bénie entre toutes les femmes, et Jésus, le fruit de vos entrailles, est béni.
1: Sainte Marie, Mère de Dieu, priez pour nous pauvres pécheurs, maintenant et à l'heure de notre mort. Amen.
0: Je vous salue Marie, pleine de grâce, le Seigneur est avec vous. Vous êtes bénie entre toutes les femmes, et Jésus, le fruit de vos entrailles, est béni.
1: Sainte Marie, Mère de Dieu, priez pour nous pauvres pécheurs, maintenant et à l'heure de notre mort. Amen.
0: Je vous salue Marie, pleine de grâce, le Seigneur est avec vous. Vous êtes bénie entre toutes les femmes, et Jésus, le fruit de vos entrailles, est béni.
1: Sainte Marie, Mère de Dieu, priez pour nous pauvres pécheurs, maintenant et à l'heure de notre mort. Amen.
0: Je vous salue Marie, pleine de grâce, le Seigneur est avec vous. Vous êtes bénie entre toutes les femmes, et Jésus, le fruit de vos entrailles, est béni.
1: Sainte Marie, Mère de Dieu, priez pour nous pauvres pécheurs, maintenant et à l'heure de notre mort. Amen.
0: Je vous salue Marie, pleine de grâce, le Seigneur est avec vous. Vous êtes bénie entre toutes les femmes, et Jésus, le fruit de vos entrailles, est béni.
1: Sainte Marie, Mère de Dieu, priez pour nous pauvres pécheurs, maintenant et à l'heure de notre mort. Amen.
0: Je vous salue Marie, pleine de grâce, le Seigneur est avec vous. Vous êtes bénie entre toutes les femmes, et Jésus, le fruit de vos entrailles, est béni.
1: Sainte Marie, Mère de Dieu, priez pour nous pauvres pécheurs, maintenant et à l'heure de notre mort. Amen.
0: Je vous salue Marie, pleine de grâce, le Seigneur est avec vous. Vous êtes bénie entre toutes les femmes, et Jésus, le fruit de vos entrailles, est béni.
1: Sainte Marie, Mère de Dieu, priez pour nous pauvres pécheurs, maintenant et à l'heure de notre mort. Amen.
0: Je vous salue Marie, pleine de grâce, le Seigneur est avec vous. Vous êtes bénie entre toutes les femmes, et Jésus, le fruit de vos entrailles, est béni.
1: Sainte Marie, Mère de Dieu, priez pour nous pauvres pécheurs, maintenant et à l'heure de notre mort. Amen.
0: Je vous salue Marie, pleine de grâce, le Seigneur est avec vous. Vous êtes bénie entre toutes les femmes, et Jésus, le fruit de vos entrailles, est béni.
1: Sainte Marie, Mère de Dieu, priez pour nous pauvres pécheurs, maintenant et à l'heure de notre mort. Amen.
0: Gloire au Père, et au Fils, et au Saint-Esprit.
1: Oh.

0: miséricorde.
1: Amen.
0: Ô Marie conçue sans péché,
2: priez pour nous qui avons recours à vous.
0: Ô Marie conçue sans péché,
2: priez pour nous qui avons recours à vous.
0: Ô Marie conçue sans péché,
2: priez pour nous qui avons recours à vous.
0: Quatrième mystère joyeux, la présentation au temple. Méditation. Siméon porte l'enfant et bénit Dieu. Rempli de l'esprit, il parle au nom du Seigneur. Son annonce est à la fois positive et joyeuse, mais aussi grave et tragique. Marie sera étroitement unie à la passion de son fils. Prions. Vierge Marie, Mère de Dieu, intercède pour que nos cœurs reconnaissent Jésus comme la lumière qui dissipe les ténèbres. Pour ceux qui attendent de voir le salut de Dieu, pour les personnes consacrées qui portent le monde dans leur prière, pour que chacun donne sa vie et sa famille à Dieu. Fruit du mystère, l'obéissance, l'offrande de soi, la pureté du cœur.
3: Notre Père qui es aux cieux, que ton nom soit sanctifié, que ton règne vienne, que ta volonté soit faite sur la terre comme au ciel.
2: Donne-nous aujourd'hui notre pain de ce jour. Pardonne-nous nos offenses, comme nous pardonnons aussi à ceux qui nous ont offensés. Et ne nous laisse pas entrer en tentation, mais délivre-nous du mal. Amen.
3: Je vous salue Marie, pleine de grâce. Le Seigneur est avec vous. Vous êtes bénie entre toutes les femmes. Et Jésus, le fruit de vos entrailles, est béni.
2: Sainte Marie, Mère de Dieu, priez pour nous pauvres pécheurs, maintenant et à l'heure de notre mort. Amen.
3: Je vous salue Marie, pleine de grâce. Le Seigneur est avec vous. Vous êtes bénie entre toutes les femmes. Et Jésus, le fruit de vos entrailles, est béni.
2: Sainte Marie, Mère de Dieu, priez pour nous pauvres pécheurs, maintenant et à l'heure de notre mort. Amen.
3: Je vous salue Marie, pleine de grâce. Le Seigneur est avec vous. Vous êtes bénie entre toutes les femmes. Et Jésus, le fruit de vos entrailles, est béni.
2: Sainte Marie, Mère de Dieu, priez pour nous pauvres pécheurs, maintenant et à l'heure de notre mort. Amen.
3: Je vous salue Marie, pleine de grâce. Le Seigneur est avec vous. Vous êtes bénie entre toutes les femmes. Et Jésus, le fruit de vos entrailles, est béni.
2: Sainte Marie, Mère de Dieu, priez pour nous pauvres pécheurs, maintenant et à l'heure de notre mort. Amen.
3: Je vous salue Marie, pleine de grâce. Le Seigneur est avec vous. Vous êtes bénie entre toutes les femmes. Et Jésus, le fruit de vos entrailles, est béni.
2: Sainte Marie, Mère de Dieu, priez pour nous pauvres pécheurs, maintenant et à l'heure de notre mort. Amen.
3: Je vous salue Marie, pleine de grâce. Le Seigneur est avec vous. Vous êtes bénie entre toutes les femmes. Et Jésus, le fruit de vos entrailles, est béni.
2: Sainte Marie, Mère de Dieu, priez pour nous pauvres pécheurs, maintenant et à l'heure de notre mort. Amen.
3: Je vous salue Marie, pleine de grâce. Le Seigneur est avec vous. Vous êtes bénie entre toutes les femmes. Et Jésus, le fruit de vos entrailles, est béni.
2: Sainte Marie, Mère de Dieu, priez pour nous pauvres pécheurs, maintenant et à l'heure de notre mort. Amen.
3: Je vous salue Marie, pleine de grâce. Le Seigneur est avec vous. Vous êtes bénie entre toutes les femmes. Et Jésus, le fruit de vos entrailles, est béni.
2: Sainte Marie, Mère de Dieu, priez pour nous pauvres pécheurs, maintenant et à l'heure de notre mort. Amen.
3: Je vous salue Marie, pleine de grâce. Le Seigneur est avec vous. Vous êtes bénie entre toutes les femmes. Et Jésus, le fruit de vos entrailles, est béni.
2: Sainte Marie, Mère de Dieu, priez pour nous pauvres pécheurs, maintenant et à l'heure de notre mort. Amen.
3: Je vous salue Marie, pleine de grâce. Le Seigneur est avec vous. Vous êtes bénie entre toutes les femmes. Et Jésus, le fruit de vos entrailles, est béni.
2: Sainte Marie, Mère de Dieu, priez pour nous pauvres pécheurs, maintenant et à l'heure de notre mort. Amen.
3: Gloire au Père et au Fils et au Saint-Esprit.
2: Ô Dieu qui est, qui était et qui vient, pour les siècles des siècles. Amen.
3: Ô mon Jésus,
2: pardonne.

0: miséricorde. Amen.
1: Ô Marie conçue sans péché,
0: priez pour nous qui avons recours à vous.
1: Ô Marie conçue sans péché,
0: priez pour nous qui avons recours à vous.
1: Ô Marie conçue sans péché,
0: priez pour nous qui avons recours à vous.
2: Cinquième mystère joyeux, le recouvrement au temple. Méditation. Grande est l'inquiétude de Joseph et de Marie. Jésus s'en étonne. Où trouver Jésus, sinon occupé aux affaires de son père? À leur tour, ils ne comprennent pas. Jésus révèle son identité de fils de Dieu. Marie et Joseph continuent leur chemin de foi. Prions. Vierge Marie, Mère de Dieu, intercède pour les adolescents en souffrance, pour les parents et les éducateurs, pour que nous soyons les chercheurs de Dieu, attentifs à sa présence. Fruit du mystère, la recherche de Dieu.
3: Notre Père, qui es aux cieux, que ton nom soit sanctifié, que ton règne vienne, que ta volonté soit faite sur la terre comme au ciel.
4: Donne-nous aujourd'hui notre pain de ce jour. Pardonne-nous nos offenses,

0: Amen. Amen.
1: Je vous salue Marie, pleine de grâce. Le Seigneur est avec vous. Vous êtes bénie entre toutes les femmes. Et Jésus, le fruit de vos entrailles, est béni.
2: Sainte Marie, Mère de Dieu, priez pour nous pauvres pécheurs, maintenant et à l'heure de notre mort. Amen.
1: Je vous salue Marie, pleine de grâce. Le Seigneur est avec vous. Vous êtes bénie entre toutes les femmes. Et Jésus, le fruit de vos entrailles, est béni.
2: Sainte Marie, Mère de Dieu, priez pour nous pauvres pécheurs, maintenant et à l'heure de notre mort. Amen.
1: Je vous salue Marie, pleine de grâce. Le Seigneur est avec vous. Vous êtes bénie entre toutes les femmes. Et Jésus, le fruit de vos entrailles, est béni.
2: Sainte Marie, Mère de Dieu, priez pour nous pauvres pécheurs, maintenant et à l'heure de notre mort. Amen.
1: Je vous salue Marie, pleine de grâce. Le Seigneur est avec vous. Vous êtes bénie entre toutes les femmes. Et Jésus, le fruit de vos entrailles, est béni.
2: Sainte Marie, Mère de Dieu, priez pour nous pauvres pécheurs, maintenant et à l'heure de notre mort. Amen.
1: Je vous salue Marie, pleine de grâce. Le Seigneur est avec vous. Vous êtes bénie entre toutes les femmes. Et Jésus, le fruit de vos entrailles, est béni.
2: Sainte Marie, Mère de Dieu, priez pour nous pauvres pécheurs, maintenant et à l'heure de notre mort. Amen.
1: Je vous salue Marie, pleine de grâce. Le Seigneur est avec vous. Vous êtes bénie entre toutes les femmes. Et Jésus, le fruit de vos entrailles, est béni.
2: Sainte Marie, Mère de Dieu, priez pour nous pauvres pécheurs, maintenant et à l'heure de notre mort. Amen.
1: Je vous salue Marie, pleine de grâce. Le Seigneur est avec vous. Vous êtes bénie entre toutes les femmes. Et Jésus, le fruit de vos entrailles, est béni.
2: Sainte Marie, Mère de Dieu, priez pour nous pauvres pécheurs, maintenant et à l'heure de notre mort. Amen.
1: Je vous salue Marie, pleine de grâce. Le Seigneur est avec vous. Vous êtes bénie entre toutes les femmes. Et Jésus, le fruit de vos entrailles, est béni.
2: Sainte Marie, Mère de Dieu, priez pour nous pauvres pécheurs, maintenant et à l'heure de notre mort. Amen.
1: Je vous salue Marie, pleine de grâce. Le Seigneur est avec vous. Vous êtes bénie entre toutes les femmes. Et Jésus, le fruit de vos entrailles, est béni.
2: Sainte Marie, Mère de Dieu, priez pour nous pauvres pécheurs, maintenant et à l'heure de notre mort. Amen.
1: Je vous salue Marie, pleine de grâce. Le Seigneur est avec vous. Vous êtes bénie entre toutes les femmes. Et Jésus, le fruit de vos entrailles, est béni.
2: Sainte Marie, Mère de Dieu, priez pour nous pauvres pécheurs, maintenant et à l'heure de notre mort. Amen.
1: Gloire au Père, au Fils, au Saint-Esprit.
3: Ô Dieu qui est, qui était et qui vient, pour les siècles des siècles. Amen.
1: Ô mon Jésus.

0: miséricorde.
1: Amen.
2: Ô ma conscience péché,
0: priez pour nous qui avons recours à vous.
2: Ô ma conscience péché,
0: priez pour nous qui avons recours à vous.
2: Ô ma conscience péché,
0: priez pour nous qui avons recours à vous.

0: Ainsi prend fin notre méditation du jour. Bonne suite de programme sur la voie de l'Évangile.
1: Et que la bénédiction de Dieu Tout-Puissant, le Père et le Fils,

0: mon Dieu, pourquoi m'as-tu abandonné ?
1: 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Il est 14h.
2: Et maintenant, chers auditeurs et auditrices, c'est avec Georges Cablan que nous faisons un bref tour de l'actualité. Bonsoir Georges.
3: Bonsoir Déborah. Bonsoir à tous et bienvenue à ce flash d'information. L'église tout entière a célébré dans la joie hier dimanche 7 juin 2026 la solennité du Saint-Sacrement, également appelée la fête Dieu. Cette fête qui nous invite à approfondir le sens de ce sacrement dans nos vies. À la paroisse Christ-Roi de Dimokro, dans le diocèse de Yamoussoukro, la messe de cette solennité a été présidée par le père curé Raoul Adingra et concélébrée par le père Hervé Diezou, secrétaire exécutif national des moyens de communication sociale. Revenant sur le sens de cette solennité, le père concélébrant a invité lors de son homélie les fidèles à avoir plus de respect et de considération vis-à-vis de ce grand sacrement qu'est l'Eucharistie. Au Parlement espagnol, le pape exhorte au dialogue et au respect de la dignité humaine. Le pape s'est adressé aux parlementaires réunis au Congrès des députés, lieu éminent de la vie institutionnelle, juridique et démocratique du pays. Dans un dense discours de 10 pages, le pasteur de l'Église catholique a rappelé la centralité de la paix et du respect de la dignité humaine dans les prises de décisions politiques et juridiques. Une exhortation adressée à la classe politique espagnole, mais aussi à l'ensemble des démocraties européennes. Et puis, les évêques espagnols appelés à être le levain qui fait lever le peuple. Après avoir salué les représentants politiques qui l'ont accueilli au Parlement, le pape a rencontré au matin de son 3e jour dans la Villa Icorte les évêques de la conférence épiscopale espagnole. Dans un discours empreint de fraternité et d'écoute profonde, le Saint-Père a invité les évêques à être au milieu du peuple qui leur est confié, ce levain caché dont parle l'Évangile. Petit aux yeux du monde, mais capable lorsqu'il reste uni au Christ de faire fermenter la pâte.

merci à vous, chers auditeurs et auditrices, d'être restés avec nous. Ce fut un plaisir de passer ce temps en votre compagnie. Merci à Christine Koulibaly qui a assuré la mise en onde. Et merci déjà à Axel Conan qui nous a rejoint depuis quelques moments du côté de la technique. Voilà, je vous laisse en compagnie de Annie Zega qui sera avec vous dans les après-midi de la RNC. Et moi, je vous retrouve demain dès 7h30 pour les matins de la RNC. D'ici là, portez-vous bien et que Dieu vous garde.

Shalom, très chers auditeurs de la Voix de l'Évangile. Vous suivez la bonne radio, vous êtes sur la bonne fréquence, la 102.5 FM. Vous suivez les après-midi de la RNC avec Annie Zega à ce micro et Axel Conan à la cabine technique. Cet après-midi, nous parlons des béatitudes. Mais avant, comme le psaume responsoriel nous le dit aujourd'hui, levons les yeux vers les montagnes et cherchons le secours de l'Éternel avec la chantre Constance.

0: Cet après-midi du jour nous réserve un programme alléchant avec des informations, le journal, la grande édition du journal. Nous aurons les émissions langues, nous aurons un enseignement, nous aurons les annonces communautaires et les différentes pages publicitaires sur les ondes de la Radio Nationale Catholique. Tout cela couronné par de la musique dans cette première heure de notre tranche horaire. On part maintenant avec l'abbé Léonard qui nous propose un titre sur les béatitudes.
1: À la vue des foules, Jésus monta sur la montagne. Il s'assit et ses disciples vinrent autour de lui.

Comme vous le savez, très chers auditeurs, aujourd'hui, nous parlons des béatitudes et il est question des béatitudes dans l'évangile du jour. Alors, qu'est-ce que c'est les béatitudes? Les béatitudes, du latin beatitudo, signifiant bonheur parfait ou félicité, sont une série d'enseignements de Jésus-Christ qui se trouve au début du sermon sur la montagne, évangile selon saint Matthieu chapitre 5, et dans le sermon dans la plaine, évangile selon saint Luc au chapitre 6. Dans la Bible, chaque béatitude commence par le mot « heureux ». Ce terme implique un bonheur profond et authentique lié à une attitude spirituelle ou à une épreuve suivie d'une promesse divine. Elle est introduite par le mot « car ». Les béatitudes bouleversent la logique humaine. Elles ne promettent pas le bonheur par la richesse, la gloire ou le pouvoir, mais proclament que Dieu est présent dans la vie de ceux qui sont humbles et souffrants et qu'il leur réserve le royaume des cieux. Les huit béatitudes. Ces principes fondateurs valorisent l'humilité, la douceur, la compassion, la justice et la paix intérieure, promettant le réconfort et le royaume des cieux à ceux qui vivent selon ces valeurs. Les huit béatitudes sont les pauvres en esprit, les doux, ceux qui pleurent, ceux qui ont faim et soif de justice, les miséricordieux, les cœurs purs, les artisans de paix et les persécutés pour la justice. Bien plus que des commandements, elles dépeignent le caractère de Jésus et tracent le chemin spirituel du disciple axé sur l'amour et la confiance. Nous poursuivons en musique.

Les paroles de Jésus sont effectivement troublantes ou paradoxales pour les disciples qui l'écoutent et veulent le suivre. D'autant que chez Luc, les quatre béatitudes sont associées à quatre malheurs ou condamnations parallèles sur la richesse, les rires, la reconnaissance. Comment le bonheur peut-il être synonyme de pauvreté, de faim, de pleurs, de mépris ou d'injustice pour l'évêque? Où Jésus descend? Il s'adresse justement surtout à des pauvres, des malades, des affamés, des possédés, des gens blessés par la vie. Et s'il vient à leur rencontre, ça n'est pas d'abord pour parler, mais pour les guérir, accomplissant par avance le discours qui suit. Car Jésus ne vient pas d'abord changer la vie des gens en résolvant les problèmes, mais en les guérissant. Et en guérissant tout le monde et toujours, il descend et reste parmi nous, il se fait l'un de nous. Dès lors, selon ce qui est écrit, Jésus ne dit donc pas que les pauvres sont bienheureux parce qu'ils deviendront riches, mais parce que le royaume leur appartient, c'est-à-dire parce qu'ils peuvent connaître Dieu. Le Créateur qui seul donne la vie est source d'une béatitude qui n'est pas selon les critères humains, mais les transcende. Heureux les personnes que l'histoire a mis en mesure de comprendre que tous les autres lieux où nous cherchons la vie révèlent tôt ou tard leur visage trompeur, la richesse, la satiété, le bonheur, l'honneur et la renommée. En reconnaissant que ces plaisirs ne sont pas négatifs en soi, mais qu'ils sont recherchés pour soi-même. Comme la résurrection suit la passion, la béatitude ou la prise de conscience de ce qu'elle est profondément n'est pas une facilité,

Résumons sur les béatitudes. La pauvreté du cœur, la douceur, les larmes de la compassion, la faim et la soif de la justice, la miséricorde, la pureté du cœur, l'engagement pour la paix et

0: contre la persécution. Pourtant, ce que Jésus annonce est promis. Pas un bonheur de facilité, mais un bonheur de simplicité. Pas un bonheur de vanité, mais un bonheur d'intériorité. Pas un bonheur momentané, mais un bonheur pour l'éternité. Les béatitudes ne canonisent ni la misère, ni la faiblesse, ni les épreuves. Les béatitudes n'ignorent pas la peine, les drames, l'insupportable de trop d'existence. Les béatitudes sont ouvertes et balisages sur la route. Saint Jean-Paul II, de Vénérée Mémoire, en parlait comme d'un programme de toujours. Il ne s'agit pas d'inventer un nouveau programme. Le programme existe déjà. C'est celui de toujours, tiré de l'Évangile et de la tradition vivante. Il est centré en dernière analyse sur le Christ lui-même, qu'il faut connaître, aimer, imiter pour vivre en lui la vie trinitaire et pour transformer avec lui l'histoire jusqu'à son achèvement dans la Jérusalem céleste. C'est un programme qui ne change pas avec la variation des temps et des cultures, même s'il tient compte du temps et de la culture pour un dialogue vrai et une communication efficace. Ce programme de toujours est notre programme pour le troisième millénaire. Les béatitudes n'ont de sens que dans la suite du Christ, une suite vécue avec des frères et des sœurs dans la foi à travers son enseignement. Jésus nous rappelle que sur terre, notre bonheur sera mêlé d'épreuves. Alors concrètement, me direz-vous, avant tout, repérons les mots qui reviennent dans les lectures. Humilité, douceur, justice, faiblesse, sagesse. Il balise l'itinéraire que nous propose Jésus dans les béatitudes. Tout à l'heure, nous aurons les annonces communautaires et à la suite, nous poursuivons nos réflexions sur les béatitudes.
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0: Aimables auditeurs, à présent, nos annonces communautaires. Grande retraite spirituelle de jeûne et prière organisée par le Père Marie-Faustin Niava, exorciste du diocèse de Yopougon, du 5 juillet au 25 juillet 2026 à Louménapolis, à Adessi. Thème, parce que vous n'avez pas cru, Matthieu 17, 21. Tarif, 40 000 francs par semaine et par personne. Viens expérimenter ce temps de jeûne qui libère, délivre et guéri. Première vague du 5 au 12 juillet 2026. Deuxième vague du 12 au 19 juillet 2026. Troisième vague du 19 juillet au 25 juillet 2026. 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

Heureux les pauvres de cœur, restons dans l'humilité en fuyant la starisation de nos existences sur les réseaux sociaux. Usons des biens de la terre sans les accumuler et sans nous y attacher. Mettons notre trésor dans ce qui a valeur pour l'éternité. Heureux les doux, ne soyons pas agressifs dans nos débats, que ce soit en famille, au travail ou en église. La douceur ne signifie pas le manque de conviction, mais plutôt la force d'âme, la maîtrise de soi et le respect des autres. Heureux ceux qui pleurent, heureux ceux qui pleurent. Pleurer, c'est lâcher prise, c'est accepter l'évidence de notre fragilité. Pleurons sur ce qui fait mal au monde et aussi sur nos fautes et sur nos limites pour nous ouvrir au pardon de Dieu. Pensons à l'apôtre Pierre qui pleura amèrement après son triple reniement. Il fut ô combien consolé et rendu à la joie d'être sauvé. Heureux ceux qui ont faim et soif de la justice. Dans l'Ancien Testament, désirer la justice, c'est chercher Dieu. Écoutez, vous qui désirez la justice, vous qui cherchez Yahvé. Isaïe 51, versets 1 à 3. Avoir soif de justice, c'est avoir soif de Dieu, parce qu'il est toute justice. Faisons grandir en nous le désir de Dieu. C'est lui qui nous rend justes à son image. Heureux les miséricordieux. Heureux les miséricordieux, c'est être miséricordieux. C'est ressentir de la pitié pour ceux qui sont dans la misère ou dans le besoin, sans les juger ni les blâmer. Soyons miséricordieux par un regard qui ne condamne pas, des mains qui ne refusent pas, un cœur qui ne se ferme pas. Heureux les cœurs purs. Avoir un cœur pur, c'est avoir un cœur sans duplicité. Pas d'écart entre ce qu'on dit et ce qu'on fait. C'est aussi ne pas se mentir à soi-même, reconnaître ses erreurs, interdisons-nous la fausseté, l'hypocrisie et le mensonge à l'égard de nous-mêmes, des autres et de Dieu. Heureux les persécutés pour la justice. Heureux les persécutés pour la justice. Avouons-le, cette béatitude fait peur. Pourtant, nous avons tous subi des petites persécutions, des vexations à cause de nos convictions et de notre foi, et nous les avons vécues comme des morts à nous-mêmes à cause de Jésus, lui notre justice. Continuons d'assumer le risque de l'incompréhension, puisque c'est la victoire du Christ ressuscité qui donne sens à cette béatitude, toujours actuelle, non seulement pour les chrétiens persécutés dans les pays de dictature, mais pour nous-mêmes, chrétiens devenus minoritaires dans notre pays. Après tout, n'est-ce pas le Christ qui nous entraîne à prendre la croix et à le suivre? Alors suivons-le avec sa joie et pourquoi pas avec un peu d'humour. Heureux les fêlés, car ils laisseront passer la lumière. Heureux ceux qui savent rire d'eux-mêmes, ils n'ont pas fini de s'amuser. Voilà ce qu'on avait à partager avec vous, fidèles auditeurs, sur les béatitudes. Nous continuons en musique avec Josh Kezo et le titre, c'est Saint-Esprit.

Nos animateurs en langue sont déjà là, ils sont ici au studio avec nous, ils sont prêts pour partager ce moment d'émission en langue avec vous. Alors, fidèles auditeurs, restez connectés à la voix de l'Évangile. Nous allons déjà démarrer avec l'émission en langue Guro. On leur laisse le temps de s'installer et ce sera à partir de 15h02, juste après le top horaire et la prière à la divine miséricorde.

0: Auteur de la grande miséricorde, du pardon et de la vie. Au nom du Père et du Fils et du Saint-Esprit.
1: Amen.
2: Ô sang et eau qui avait jailli du Sacré-Cœur de Jésus comme source de miséricorde pour nous, nous avons confiance en vous. Ô sang et eau qui avait jailli du Sacré-Cœur de Jésus comme source de miséricorde pour nous, nous avons confiance en vous. Ô sang et eau qui avait jailli du Sacré-Cœur de Jésus comme source de miséricorde pour nous, nous avons confiance en vous. Jésus, j'ai confiance en toi.
1: Au nom du Père, du Fils et du Saint-Esprit. Amen.

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1: 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Il est 17h.
2: À présent, très chers auditeurs, suivez le flash d'informations sur nos ondes avec Justin Assalé. Bonsoir Justin.
3: Bonsoir Annie. Mesdames et messieurs, bonsoir. La Bible bientôt traduite en langue winé, sous-groupe crew autochtone de la ville de San Pedro basée autour de Mundugaga. Le lancement de cette initiative a donné lieu à une cérémonie vendredi dernier et qui a rassemblé à la cathédrale Saint-Pierre de San Pedro plusieurs guides religieux des différentes dénominations chrétiennes, des chefs traditionnels et plusieurs membres de la communauté winé. Pour Mgr Alexis Toible Yulo, l'évêque du diocèse de San Pedro et les pasteurs de la ville de San Pedro, saluent cette initiative qui permettra d'enseigner la parole de Dieu en langue winé. À l'international, un hémicycle debout applaudissant longuement, c'est l'image ce matin à Madrid où le pape a entamé la troisième journée de son voyage apostolique espagnol en prononçant donc un discours très attendu devant le Parlement, la première d'un souverain pontife. Depuis la Palacio de las Cortes, plus de 600 parlementaires espagnols avaient pris place pour écouter une leçon magistrale du pape Léon XIV. Un dense discours avec un cœur le respect de la dignité humaine. La défense de la vie humaine n'est pas une question partisane, mais un objectif de civilisation, a notamment dit le Saint-Père. Et s'adressant à l'ensemble du continent européen, le pape Léon XIV a invité également à redécouvrir la valeur du dialogue face aux nombreuses crises qui émaillent le continent. Et puis, après avoir salué les représentants politiques qui l'ont accueilli au Parlement, le pape a rencontré dans la Villa Icorte les évêques de la conférence épiscopale espagnole. Dans un discours empreint de fraternité et d'écoute profonde, le Saint-Père a invité les évêques à être au milieu du peuple qui leur est confié sur le vin caché dont parle l'Évangile. Petit aux yeux du monde, mais capable lorsqu'il reste uni au Christ de faire fermenter la pâte. Cet après-midi, le pape a rendu hommage à la Vierge à la cathédrale de Madrid où il a prononcé une homélie. Il est actuellement au stade Bernabéu de Madrid pour une rencontre avec la communauté diocésaine. Fin de ce flash info, merci de l'avoir suivi.
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Très chers auditeurs de la Voix de l'Évangile, je vous retrouve sur nos ondes après cette série d'émissions en langue et ce flash d'information présenté par Justin Assalé. La suite de nos programmes, c'est avec cet enseignement sur la fête Dieu proposé par le père Georges Oyoboué. Ce sera à partir de 17h10 sur nos ondes de la Radio Nationale Catholique.

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3: Télesphore. Il naquit en Calabre d'une famille grecque. Il conduisit pendant de longues années une vie d'ermite. Il fut élu pape à un moment où de nombreuses hérésies circulaient à Rome. La plus dangereuse était celle gnostique divulguée pendant 20 ans d'activité par Valentin. Il se fondait sur l'idée que pour penser le divin de manière toujours plus pure, il fallait le représenter comme absolument séparé de l'homme et du monde, comme Dieu de l'abîme. Cette idée était accompagnée par des pratiques magiques à la manière de Simon le magicien. Il poursuivit l'œuvre d'organisation de l'Église en fixant quelques normes. Il prescrivit le jeûne et la pénitence durant les 7 semaines qui précèdent la Pâque. En donnant naissance à une tradition encore suivie dans le monde chrétien, il établit que la nuit de Noël, les ecclésiastiques pouvaient célébrer 3 messes. Il introduisit au début de la messe le Gloria in excelsis Deo, qu'il composa sans doute lui-même. Après son martyre, il fut enseveli près du tombeau de Saint-Pierre.
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Il est si grand ce sacrement, adorons-le prosterné. Que s'effacent les anciens rites devant le culte nouveau. Que la foi vienne suppléer aux faiblesses de nos sens. Ô Père et ô Fils, qu'il engendre louange et joie débordante. Salut, honneur, toute puissance et toujours bénédiction. À l'Esprit qui des deux procède, soit rendu même louange. Amen. Voici, fidèle auditeur, la traduction en français de ce si beau chant composé par saint Thomas d'Aquin du Tantum Ergo que vous venez d'entendre au début de cette émission. Sûrement, vous vous êtes rappelé en écoutant ce beau cantique qui nous rappelle la bénédiction du Saint-Sacrement. Oui, effectivement, comme vous l'avez su, depuis le vendredi dernier, nous avons ouvert une nouvelle saison pour ce mois de juin, pour entrer dans le mystère du sacrement de l'Eucharistie. Aujourd'hui, à cette émission-ci, nous faisons un pas de plus, c'est-à-dire que nous allons aborder la question de la fête Dieu, la solennité du très précieux corps et du très précieux sang de notre Seigneur Jésus-Christ. Comme nous l'avons coutume de faire, en ce jour solennel, les processions sont faites après la messe dans nos différentes paroisses. Nous avons bien voulu aujourd'hui entrer dans l'intelligence de cette célébration pour nous en donner des forces pour vivre pleinement et intensément cette solennité. Au cours de cette émission, il sera question de nous présenter l'historique de la fête Dieu et de sa célébration liturgique. La solennité de la fête Dieu fut instaurée au XIIIe siècle dans un contexte historique et culturel précis, afin que la foi du peuple de Dieu en Jésus-Christ, vivant et réellement présent dans le très sacrement de l'Eucharistie, soit ouvertement déclarée. Auditeurs et auditrices, la fête Dieu, cette célébration qui est partie depuis Liège et qui s'est diffusée dans l'Église universelle, a une histoire. Et le pape Benoît XVI, dans une de ses audiences, relate un peu comment cette piété populaire a embrasé l'Église universelle. Il dit ceci. À l'âge de 16 ans, sainte Julienne de Cornillon eut une première vision qui se répéta ensuite plusieurs fois dans ses adorations eucharistiques. La vision présentait la lune dans toute sa splendeur, dont le diamètre était traversé par une bande noire. Le Seigneur lui fit comprendre la signification de ce qui lui était apparu. La lune symbolisait la vie de l'Église sur terre. La ligne opaque représentait, en revanche, l'absence d'une fête liturgique, pour l'institution de laquelle il était demandé à Julienne de se prodiguer de façon efficace, c'est-à-dire une fête dans laquelle les croyants pouvaient adorer l'Eucharistie pour faire croître leur foi, avancer dans la pratique des vertus et réparer les offenses au très saint sacrement. Jacques Pantaléon de Troyes, qui avait connu la sainte au cours de son ministère d'archidiacre à Liège, fut lui aussi acconquis à la bonne cause de la fête du Corpus Domini. Ce fut précisément lui, devenu pape sous le nom d'Urbain IV, qui institua en 1264 la solennité du Corpus Domini comme fête de précepte pour l'Église universelle, le jeudi suivant la Pentecôte. Dans la bulle d'institution intitulée Transiturus de Hoc Mundi du 11 août 1964, le pape Urbain IV évoque à nouveau très discrètement les expériences mystiques de sainte Julienne, soutenant leur authenticité, et il décrit « Bien que l'Eucharistie soit chaque jour solennellement célébré, nous considérons juste que, au moins une fois par an, l'on en honore la mémoire de manière plus solennelle. En effet, les autres choses dont nous faisons mémoire, nous les saisissons avec l'esprit et avec l'intelligence, mais nous n'obtenons pour autant leur présence réelle. En revanche, dans cette commémoration sacramentelle du Christ, bien que sous une autre forme, Jésus-Christ est présent avec nous dans sa propre substance. En effet, alors qu'il allait monter au ciel, il dit « Et moi je suis avec vous tous les jours jusqu'à la fin du monde. »
Matthieu 28, verset 20. Le pape lui-même voulut donner l'exemple en célébrant la solennité du Corpus Domini à Orvieto, la ville où il demeurait alors. C'est précisément sur son ordre que dans la cathédrale de la ville, l'on conservait et l'on conserve encore le célèbre corporal portant les traces du miracle eucharistique qui avait eu lieu l'année précédente en 1263 à Bolsène. En effet, le miracle était présenté de façon suivante. Un prêtre, alors qu'il consacrait le pain et le vin, avait été saisi de doutes profonds sur la présence réelle du corps et du sang du Christ dans le sacrement de l'Eucharistie. Miraculeusement, quelques gouttes de sang commencèrent à jaillir de l'hostie consacrée, confirmant de cette manière ce que notre foi professe. Et comme vous l'avez entendu, c'est donc cette expérience de ce prêtre-là qui a marqué le point de départ de l'institution de la célébration en un jour solennel de la croyance en la présence réelle de Jésus-Christ dans le Saint-Sacrement de l'Eucharistie. Et comme vous l'avez entendu, c'est dans la ville du pape Urbain IV, c'est lui-là même qui a institué cette solennité, que le corporal sur lequel il est marqué les traces de ce miracle est encore présent. Alors, nous poursuivons, fidèles auditeurs et auditrices de Radio Espoir, notre marche sur l'institution de cette solennité. Urbain IV demanda à l'un des plus grands théologiens de l'histoire, c'est-à-dire saint Thomas d'Aquin, qui à cette époque accompagnait le pape et se trouvait à Orvieto, de composer les textes de l'office liturgique de cette grande fête. Ces derniers, encore en usage aujourd'hui dans l'Église, sont des chefs-d'œuvre dans lesquels se fondent la théologie et la poésie. Ce sont des textes qui font vibrer des cordes du cœur pour exprimer la louange et la gratitude au Très-Saint-Sacrement. Alors que l'intelligence, pénétrant avec émerveillement dans le mystère, reconnaît dans l'Eucharistie la présence vivante et véritable de Jésus, de son sacrifice d'amour qui nous réconcilie avec le Père et nous donne le salut. Auditeurs et auditrices de Radio Espoir, le pape Benoît XVI présente donc cette piété populaire comme un printemps eucharistique. Il dit ceci: je voudrais affirmer avec joie qu'il y a aujourd'hui dans l'Église un printemps eucharistique. Combien de personnes demeurent en silence devant le tabernacle pour s'entretenir en une conversation d'amour avec Jésus? Il est réconfortant de savoir que beaucoup de groupes de jeunes ont redécouvert la beauté de prier en adoration devant le Très-Saint-Sacrement. Je pense par exemple à notre adoration eucharistique à Hyde Park à Londres. Je prie enfin que ce printemps eucharistique se répande toujours davantage dans toutes les paroisses. Le vénérable Jean-Paul II, dans l'encyclique Ecclesia de Eucharistia, c'est-à-dire l'Église vit de l'Eucharistie, constatait que dans beaucoup d'endroits, l'adoration du Saint-Sacrement a une large place chaque jour et devient source inépuisable de sainteté. La pieuse participation des fidèles à la procession du Saint-Sacrement lors de la solennité du corps et du sang du Christ est une grâce du Seigneur qui remplit de joie chaque année ceux qui y participent. On pourrait mentionner ici d'autres signes positifs de foi et d'amour eucharistique. Cette citation est tirée de l'Église vie de l'Eucharistie au numéro 10. En nous souvenant de Sainte-Julienne de Cornillon, renouvelons-nous aussi la foi dans la présence réelle du Christ dans l'Eucharistie. Comme nous l'enseigne le compendium du catéchisme de l'Église catholique qui dit au numéro 282, Jésus-Christ est présent dans l'Eucharistie d'une façon unique et incomparable. Il est présent en effet de manière vraie, réelle, substantielle, avec son corps et son sang, avec son âme et sa divinité. Dans l'Eucharistie, est donc présent de manière sacramentelle, c'est-à-dire sous les espèces du pain et du vin, le Christ tout entier, Dieu et homme. Waouh ! Vous voyez comment c'est beau, c'est si beau ce mystère. Mais combien vont à l'Eucharistie, combien vont aux messes comme s'ils allaient à un supermarché, comme s'ils allaient au travail? Est-ce que nous croyons effectivement, réellement, à la présence de Jésus que nous rencontrons à chaque messe? Est-ce que la messe nous rappelle que Jésus est effectivement présent dans toute sa personne, dans ce grand mystère que nous célébrons? À l'émission précédente,
Nous avions présenté les différentes appellations de la messe, par exemple du sacrement de l'Eucharistie. Nous avions parlé de la Sainte Cène. Nous avions parlé du repas du Seigneur. Nous avons parlé de l'Assemblée Eucharistique. Nous avons parlé du Saint Sacrement. Nous avons parlé de la Pâque du Seigneur. Il y a tellement d'appellations, mais est-ce que nous, chrétiens d'aujourd'hui, est-ce que nous croyons à ce que nous vivons, à notre foi, à ce à quoi nous communions? Ce n'est pas simplement du pain, c'est une personne. Et nous avons entendu ce que nous dit le compendium du catéchisme de l'Église catholique au numéro 282, qui nous dit ceci: Jésus-Christ est présent dans l'Eucharistie d'une façon unique et incomparable. Il est présent en effet de manière vraie, réelle et substantielle. Donc vous voyez l'insistance que fait la foi catholique, c'est-à-dire le compendium du catéchisme de l'Église catholique, sur l'idée de la présence réelle, avec les mots suivants: il est présent de manière vraie, de manière réelle et de manière sacramentelle. En fait, cette insistance est pour nous rappeler à nous qui vivons nos messes comme si c'était une scène de théâtre. Et puis parfois, vous savez, la routine peut nous faire perdre de vue ce caractère dynamique de chaque célébration eucharistique. Aux prochaines émissions, nous allons parler des offenses et des outrages au corps et au sang du Christ. Nous allons revenir dans les émissions suivantes parce qu'il y a beaucoup d'offenses et beaucoup d'outrages que nous faisons au corps et au sang du Christ. C'est pour cela que dans l'Église, quand lorsque ces outrages sont faits, nous devons faire réparation. J'ai fait une émission spéciale sur les outrages et les offenses faites au très précieux corps et au très précieux sang de Jésus et comment faire réparation. Alors, vous voyez que le compendium insiste sur le caractère présentiel de Jésus dans le Saint-Sacrement. Et on dit même qu'il est présent de manière substantielle avec son corps et son sang, avec son âme et sa divinité. En fait, c'est Dieu même qui se laisse toucher par nous sous les espèces du pain et du vin. Et puis en plus, le Christ est tout entier, il est Dieu et il est homme dans l'Eucharistie que nous rencontrons. Oui, frères et sœurs, la fidélité à la rencontre avec le Christ eucharistique dans la messe dominicale et dans toutes les Eucharisties est essentielle pour le chemin de la foi. Mais essayons aussi d'aller fréquemment rendre visite au Seigneur présent dans le tabernacle. En regardant en adoration l'hostie consacrée, nous rencontrons le don de l'amour de Dieu. Nous rencontrons la passion et la croix de Jésus ainsi que sa résurrection. Auditeurs et auditrices de Radio Espoir, durant le temps de confinement, nous avons vu que dans nos différentes paroisses, le Saint-Sacrement était exposé tous les jours. Combien de personnes y sont allées? Peut-être toi-même qui m'écoutes ce soir, est-ce que tu es parvenu à faire un tour au Saint-Sacrement? Peut-être que tu attendais seulement le moment de l'ouverture de nos différentes églises pour participer à la messe. Oui, mais la célébration de l'Eucharistie se prolonge en adoration eucharistique. Et nous le voyons de façon solennelle, de façon plus perceptible, le jeudi saint. Comment, après la célébration de la scène du Seigneur, nous prolongeons cette célébration avec l'adoration communautaire. Et chaque Eucharistie est une prolongation du sacrement que nous venons de célébrer. Est-ce que durant cette crise du coronavirus, pendant que les prêtres s'évertuaient à sortir, à braver cette pandémie pour aller faire l'exposition, est-ce que tu es sorti de ta maison pour aller dans l'église pour faire l'adoration? Est-ce que tu es allé? Est-ce qu'aujourd'hui encore tu as cette ferveur et cette foi? Alors, frères et sœurs, auditeurs et auditrices de Radio Espoir, c'est précisément à travers notre regard d'adoration que le Seigneur nous attire à lui dans son mystère. Pour nous transformer comme il transforme le pain et le vin. Les saints ont toujours trouvé la force, la consolation et la joie dans la rencontre eucharistique. Avec les paroles de l'hymne eucharistique, Adorote et Devote, nous répétons devant le Seigneur, présent dans le très sacrement, fais que toujours davantage en toi je crois, je place mon espérance, je t'aime. Frères et sœurs, voici comment parfois il nous arrive de vivre nos Eucharisties tout en restant absent à cette présence réelle de Jésus-Christ. Et c'est justement pour cela que le pape Urbain IV a bien voulu instituer cette solennité de la fête de Dieu pour nous rappeler que cette messe, nos différentes Eucharisties auxquelles nous participons, est justement nous rappelle la présence réelle de Jésus-Christ
dans le très saint sacrement. Alors, nous allons demander une respiration musicale et nous allons, après cette respiration musicale, revenir pour la deuxième partie de cette émission sur les dispositions générales pour vivre cette solennité de la fête de Dieu.

nous en arrivons maintenant à la deuxième partie de cette émission sur les dispositions générales pour vivre la solennité de la fête Dieu. Cette disposition générale, c'est un extrait au sujet de la fête Dieu que nous propose la Congrégation pour le culte divin, la discipline et sacrement, directoire sur la piété populaire, principe et orientation. Alors, ces principes pour vivre la solennité sont tirés du numéro 160 au numéro 163. Le numéro 160 nous dit ceci. Le jeudi qui suit la solennité de la très sainte Trinité, l'Église célèbre la solennité du très saint corps et sang du Seigneur, la fête Dieu, étendue à toute l'Église par le pape Urbain IV en 1264, constitua d'une part une réponse de la foi et du culte aux doctrines hérétiques concernant le mystère de la présence réelle du Christ dans l'Eucharistie, et d'autre part, elle représenta le couronnement d'un mouvement de dévotion ardente envers l'incomparable sacrement de l'autel. La piété populaire participa donc activement au processus qui aboutit à l'institution de la fête du Corpus Domini, et cette dernière, à son tour, fut la cause et le motif de l'apparition de nouvelles formes de piété eucharistique dans le peuple de Dieu. Pendant des siècles, la célébration du Corpus Domini fut le principal point de convergence de la piété populaire avec l'Eucharistie. Au XVIe et au XVIIe siècle, la foi ravivée par la nécessité de réagir contre les négations du mouvement protestant et la culture, c'est-à-dire les arts, la littérature et le folklore, ont toutes deux concouru à rendre les multiples expressions de la piété populaire envers le mystère de l'Eucharistie à la fois particulièrement vivantes et significatives. Le numéro 161 dit ceci. La dévotion eucharistique, qui est tellement enracinée dans le peuple de Dieu, doit toutefois être éduquée afin de mettre en évidence ces deux réalités fondamentales. Avant de poursuivre sur la question de la piété populaire sur les dévotions eucharistiques, je voudrais d'abord revenir sur la nature de l'institution de la solennité. Nous voyons ici que la Congrégation pour le culte divin nous dit que cette piété populaire sur la dévotion au précieux corps et au précieux sang du Christ est d'une part une réponse de la foi et du culte aux doctrines hérétiques concernant la présence réelle de l'Eucharistie à l'époque. Donc, les doctrines hérétiques, c'est-à-dire qui sont les doctrines qui nient la présence réelle de Jésus-Christ dans le très saint sacrement. Poursuivons, auditeurs et auditrices du Radio Espoir, sur le numéro 161 sur lequel nous avions marqué une pause et ouvert une parenthèse. Donc la parenthèse est refermée. Le numéro 161 sur les principes et orientations générales de la piété populaire et de la liturgie concernant la solennité du corps et du sang du Seigneur à propos de la fête Dieu dit ceci. La Pâque du Seigneur est le point de référence suprême de la piété eucharistique. La Pâque chrétienne est de fait, selon l'enseignement des pères de l'Église, la fête de l'Eucharistie, tout comme inversement, l'Eucharistie est avant tout la célébration du mystère pascal, constitué par la passion, la mort et la résurrection de notre Seigneur. Toute forme de dévotion eucharistique a une relation intrinsèque avec le sacrifice eucharistique, soit parce qu'elle est une préparation à sa célébration, soit parce qu'elle constitue un prolongement des aspects culturels et existentiels présents dans cette même célébration. C'est pour cela que vous voyez qu'il est dit que l'Eucharistie est la source et le sommet de la vie chrétienne. Il nous dit ici, qu'on vient d'entendre en un terme plus technique, qui dit ceci, toute forme de dévotion eucharistique a une relation intrinsèque avec le sacrifice eucharistique, soit parce qu'elle est une participation à sa célébration, soit parce qu'elle constitue un prolongement des aspects culturels et existentiels présents dans cette même célébration, c'est-à-dire que notre dévotion nous ramène à l'Eucharistie ou notre dévotion est la prolongation de notre célébration eucharistique. Le rituel romain, le volumiciel romain, déclare à ce propos, « Lorsque les fidèles adorent le Christ dans le sacrement, ils doivent se rappeler que cette présence dérive du sacrifice étant à la communion sacramentelle en même temps que spirituelle. La procession de la solennité du corps et du sang du Christ est en quelque sorte la forme typique des processions eucharistiques.
Elle constitue en effet un prolongement de la célébration de l'Eucharistie. Aussitôt après la messe terminée, l'hostie qui a été consacrée pendant la célébration est portée en procession en dehors de l'église afin que le peuple chrétien rende un témoignage public de foi et de piété envers le Saint-Sacrement. Les fidèles comprennent et manifestent une grande estime pour les valeurs exprimées dans la procession du Corpus Domini. Ils prennent conscience qu'ils font partie de ce peuple de Dieu qui chemine avec son Seigneur et qui proclame sa foi en celui qui est vraiment le Dieu avec nous. Cependant, le numéro 162 nous dit ceci. Il est nécessaire que les normes qui régissent le déroulement des processions eucharistiques soient observées, en particulier celles qui garantissent la dignité et le respect dû au Saint-Sacrement. De même, il est aussi nécessaire que les éléments typiques de la piété populaire, comme l'ornementation des rues et des fenêtres, l'hommage floral, les autels où sera déposé le Saint-Sacrement durant les arrêts de la procession, les chants et les prières, visent à ce que tous manifestent leur foi au Christ et ne s'occupent que du Seigneur, en écartant toute forme de compétition. Donc nous voyons ici que l'aspect est mis sur les décorations, l'aspect extérieur que peuvent arborer les processions. Premièrement, il est nécessaire qu'il y ait les décorations pour montrer ce caractère particulier de cette procession, mais que les décorations que nous faisons puissent nous disposer effectivement à mettre l'accent plutôt sur la manifestation de notre foi au Christ que nous célébrons au travers de cette procession. Autrement dit, pas d'extravagance. Le numéro 63 nous dit ceci. 163 nous dit ceci. Les processions eucharistiques se concluent ordinairement avec la bénédiction du Saint-Sacrement. Dans le cas spécifique de la procession du Corpus Domini, la bénédiction constitue la conclusion solennelle de la procession tout entière. La bénédiction habituelle du prêtre est remplacée par la bénédiction du Saint-Sacrement. Donc nous voyons qu'à la fin de la procession, il y a cette bénédiction solennelle, c'est-à-dire qu'il faut le prêtre qui a conduit la procession fait une bénédiction. Cette année, à cause des mesures de restriction sur le nombre de personnes pouvant participer aux Eucharisties, c'est sûr qu'il n'y aura pas de procession publique qui rassemble toute une paroisse. Certainement, des processions, peut-être seulement du prêtre, avec peut-être 4 ou 5 personnes ou 6 personnes de la paroisse avec des arrêts de bénédiction pourront se faire. Mais il faut préciser que ces processions doivent se terminer avec une bénédiction de la part du prêtre. Comme nous dit le numéro 163 de la Congrégation pour le culte divin et la discipline des sacrements au sujet de la piété populaire concernant la solennité du Corpus Domini. Donc je reprends ce que nous dit ce paragraphe-là qui dit ceci. Les processions eucharistiques sont conclues ordinairement avec la bénédiction du Saint-Sacrement. Dans le cas spécifique de la procession du Corpus Domini, c'est-à-dire la fête Dieu, la bénédiction constitue la conclusion solennelle de la procession tout entière. La bénédiction habituelle du prêtre est remplacée par la bénédiction du Saint-Sacrement. Il est important que les fidèles comprennent que la bénédiction du Saint-Sacrement n'est pas une forme de piété eucharistique.

moment de faire une bénédiction. L'expulsion faite uniquement pour donner la bénédiction est interdite selon la congrégation pour le culte divin et la discipline des sacrements. Alors, auditeurs et auditrices de Radio Spar, voilà succinctement présenté la forme des célébrations que peuvent revêtir la solennité de la fête de Dieu. La procession est faite dans la prolongation de la célébration eucharistique. S'il n'est pas possible de faire une grande procession publique, nous pouvons la faire au sein même de l'église paroissiale. Alors, ce que je dis là maintenant ne vient pas des textes de la congrégation pour le culte divin et la discipline des sacrements du directeur sur la piété populaire, mais c'est les motivations que nous donnent Saint Jean-Paul II, Benoît XVI et Sainte Thérèse de l'Enfant Jésus pour nous inviter à vivre cette solennité. Saint Jean-Paul II dit ceci: au terme de la Sainte Messe, nous nous mettrons nous aussi en marche, en portant le corps du Christ caché dans nos cœurs et bien visible dans l'ostensoir. Nous accompagnerons le pain de vie immortelle dans les rues de la ville. Nous l'adorerons et autour de lui se rassemblera l'Église, ostensoir vivant du Sauveur du monde. Que les chrétiens, affermis par son corps et son sang, présentent le Christ à tous à travers leur façon de vivre, à travers leur unité, à travers leur foi joyeuse, à travers leur bonté. Nous voyons ici que le pape Saint Jean-Paul nous interpelle que cette célébration, cette grande procession ne soit pas seulement folklorique, mais que cette célébration transparaisse dans toute notre vie. Dans toute notre vie. Il dit que les chrétiens, affermis par le corps et le sang du Christ, présentent le Christ à tous à travers leur façon de vivre. De la même manière que Jésus est présenté de façon visible pour l'adorer, le pape nous dit que le Christ doit être caché dans nos cœurs. Le Christ doit être caché, c'est-à-dire présent dans nos cœurs. Notre vie doit être le reflet de ce que nous présentons, c'est-à-dire de notre foi. Lorsque cette fête, nous dit le pape Saint Jean-Paul II, lors de cette fête, chaque ville, les métropoles, comme les plus petits villages du monde, deviennent spirituellement la ville de Sion, la Jérusalem qui loue le Sauveur. Le nouveau peuple de Dieu, rassemblé à partir de chaque nation, est nourri de l'unique pain de vie. Ce peuple a besoin de l'Eucharistie. En effet, c'est l'Eucharistie qui rend l'Église missionnaire. Waouh, c'est trop beau. Le pape Benoît XVI, à propos de cette solennité, dit ceci: en portant l'Eucharistie dans les rues et sur les places, nous voulons immerger le pain descendu du ciel dans notre vie quotidienne. Nous voulons que Jésus marche là où nous marchons, qu'il vive là où nous vivons. Notre monde, nos vies doivent devenir son temple. Voilà. Nous allons aller aux différentes messes ce dimanche pour vivre cette solennité. Nous allons nous remémorer ces instants de grande procession. Mais ces processions doivent transparaître. Doivent transparaître dans notre vie. Au niveau pastoral, comment cette procession doit avoir un impact dans notre vie concrète? Le pape Benoît XVI nous invite à découvrir que chaque fois que nous faisons promener Jésus dans notre quotidien, dans nos rues, dans nos maisons, dans nos quartiers, nous voulons que Jésus marche là où nous marchons, que Jésus vienne où nous vivons. Mais aussi, que notre monde, que nos vies deviennent des temples, c'est-à-dire de cette présence de Jésus dans nos quotidiens, que nous-mêmes, nous soyons des temples où Jésus est porté. C'est-à-dire que notre vie doit transparaître la foi que nous vivons. Père de famille, mère de famille, enfant, jeune, vieux, homme et femme, garçon et fille, la solennité du Corpus Domini, suivi de la grande procession du Très Saint-Sacrement, nous rappelle que Jésus vient dans notre quotidien. Et ainsi, en présentant Jésus aux autres, en leur disant, voici la foi que nous célébrons dans nos églises, nous aussi, nous devons nous rappeler que notre vie est appelée à transparaître de cette foi que nous présentons aux autres. Autrement dit,

Devenons de nouveaux ostensoirs, devenons de nouveaux tabernacles dans nos quotidiens. C'est dans notre famille, c'est avec notre épouse, c'est avec nos enfants, c'est dans notre milieu de travail, c'est là où nous vivons que nous devons être des hosties vivantes. Nous ne nous comptons pas seulement de nous rappeler des pétales de fleurs que nous lançons durant les processions, de nous mettre à genoux pour voir Jésus adorer, de nous concentrer. Non. Dans notre quotidien, là, après les adorations, nous, notre vie doit transparaître de ce que nous avons vécu. Autrement dit, ce serait du folklore. Sainte Thérèse de l'Enfant Jésus nous dit ceci à propos de la fête du Corpus Domini. Quelle joie de semer des fleurs sous les pas du bon Dieu. Mais avant de les laisser tomber, je les lançais le plus haut que je pouvais et que je n'étais jamais aussi heureuse qu'en voyant mes roses effeuillées toucher l'ostensoir sacré. Oui, c'est-à-dire que pour que cet impact au niveau pastoral de notre adoration, de notre dévotion sur le très saint sacrement soit visible, cela doit se laisser voir dans notre manière d'adorer. Quelles sont les dispositions que nous mettons pour pouvoir vivre intensément cette adoration? Il ne s'agit pas seulement de laisser traîner nos pagnes. Il ne s'agit pas seulement de jeter des pétales de roses. Il ne s'agit pas seulement de faire des reposoirs. Mais il s'agit, nous aussi, d'adorer effectivement et de croire ce que nous vivons. Parce que ta manière de croire dépendra de ta manière de vivre. Frères et sœurs, auditeurs et auditrices de Radio Espoir, nous allons bientôt vivre la solennité du Corpus Domini. Cette fête instituée par le pape Urbain IV est une réponse contre les hérésies qui disaient que non, Jésus n'est pas présent dans le Saint-Sacrement. Mais Jésus, c'est juste à pause. Ou c'est juste un rappel, c'est juste un souvenir. Non. Ça ne peut pas être un souvenir. Nous célébrons effectivement le Saint-Sacrifice. C'est pour cela que je voudrais terminer cette émission en vous rappelant ce que nous dit le compendium du catéchisme de l'Église catholique au numéro 282. Je termine avec cela pour nous inviter à croire effectivement que Jésus est présent dans l'Eucharistie. Le compendium du catéchisme de l'Église catholique au numéro 282 nous dit ceci. Jésus-Christ est présent dans l'Eucharistie d'une façon unique et incomparable. Il est présent en effet de manière vraie, réelle, substantielle, avec son corps et son sang, avec son âme et sa divinité. Dans l'Eucharistie, est donc présent de manière sacramentelle, c'est-à-dire sous les espèces du pain et du vin, le Christ tout entier, Dieu et homme. Fin de citation. Auditeurs et auditrices de Radio Espoir, si nous croyons effectivement cela, pourquoi nous faisons des outrages? Pourquoi il y a des sacrilèges? Pourquoi les gens vont voler, casser les tabernacles? Pourquoi des non-baptisés vont communier au corps et au sang du Christ? Pourquoi des gens viennent aux messes pour voler les hosties pour aller faire la messe noire? Pourquoi les gens viennent à la messe en mangeant du chewing-gum? Pourquoi les gens viennent à la messe en étant sur leur téléphone portable? Pourquoi les gens viennent à la messe en empêchant les autres de se concentrer? Tout cela sera question à l'émission prochaine. C'était pour aujourd'hui votre ami et frère le Père Georges Boué pour cette série d'émissions sur le très saint sacrement de l'Eucharistie. Aujourd'hui, il était question de la célébration du Corpus Domini et de son impact pastoral dans notre vie quotidienne. Que Dieu vous bénisse.

Nous venons, fidèles auditeurs, d'écouter cet enseignement très enrichissant du Père Georges Yoboué sur la fête Dieu. Nos programmes se poursuivent. Nous aurons dans quelques minutes une pause publicitaire pour écouter les différents spots qui passent sur les ondes de la Radio Nationale Catholique. À 18h, nous aurons l'Angélus, nous aurons la vie des saints du jour, nous aurons 10 minutes avec Jésus avant la grande édition du journal sur nos ondes. Nous poursuivons avec la harpe de David avec le titre « L'humilité ».

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2: 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Dieu vous bénisse.
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1: Il est 18h.
2: L'ange du Seigneur apporta l'annonce à Marie.
3: Et elle conçut du Saint-Esprit.
4: Je vous salue, Marie, pleine de grâce, le Seigneur est avec vous. Vous êtes bénie entre toutes les femmes, et Jésus, le fruit de vos entrailles, est béni.
5: Sainte Marie, Mère de Dieu, priez pour nous pauvres pécheurs, maintenant et à l'heure de notre mort. Amen.
2: Voici la servante du Seigneur.
3: Qu'il me soit fait selon votre parole.
4: Je vous salue, Marie, pleine de grâce, le Seigneur est avec vous. Vous êtes bénie entre toutes les femmes, et Jésus, le fruit de vos entrailles, est béni.
5: Sainte Marie, Mère de Dieu, priez pour nous pauvres pécheurs, maintenant et à l'heure de notre mort. Amen.
2: Et le Verbe s'est fait chair,
3: et il a habité parmi nous.
4: Je vous salue, Marie, pleine de grâce, le Seigneur est avec vous. Vous êtes bénie entre toutes les femmes, et Jésus, le fruit de vos entrailles, est béni.
5: Sainte Marie, Mère de Dieu, priez pour nous pauvres pécheurs, maintenant et à l'heure de notre mort. Amen.
2: Priez pour nous, Sainte Mère de Dieu,
3: afin que nous soyons rendus dignes des promesses du Christ.
2: Daigne, Seigneur, répandre ta grâce dans nos âmes, afin qu'ayant connu par le message de l'ange l'incarnation du Christ, ton Fils, nous arrivions par sa passion et par sa croix à la gloire de sa résurrection. Par le Christ, notre Seigneur.

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1: Juin, Saint Médard. Dès son enfance, Médard étonne ses proches par sa foi et sa charité. Un jour, il donne ses vêtements à un pauvre. Un autre, son père lui a confié la garde de ses chevaux. Il est ému par la détresse d'un homme qui vient de perdre le sien et lui fait cadeau d'un cheval de son père. Or, quand il les ramène à l'écurie, son père les compte et ils sont tous là. La légende rapporte aussi qu'un jour de pluie, un aigle ouvre ses ailes au-dessus de lui pour le protéger. Il fait ses études à Vermont, près de Saint-Quentin, avec son frère jumeau Gildard, qui deviendra archevêque de Rouen. On dit que tous deux ont assisté Saint-Rémy lors du baptême de Clovis. En 530, il est nommé par Saint-Rémy évêque de Vermont, puis de Noyon, où le siège épiscopal est transféré à la suite des invasions barbares qui dévastent Vermont. Jusqu'à sa mort, il parcourt son diocèse pour rencontrer ses fidèles et les consoler. D'une bonté sans limite, il vient en aide à tous les pauvres dans le besoin, même s'ils ont une réputation de paresseux ou de profiteurs. Il laisse aussi les chapardeurs se servir dans son jardin et prendre les œufs de ses poules ou ses fruits. Médard, ton exemple nous montre que notre générosité ne doit pas dépendre des qualités de celui que nous aidons. Aide-nous à être compatissants, même avec les personnes qui ne nous sont pas sympathiques.
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1: Mon Seigneur et mon Dieu, je crois fermement que tu es ici, que tu me vois et que tu m'entends. Je t'adore avec profonde révérence. Je te demande le pardon de mes péchés et la grâce de faire avec profit ce moment de prière. Ma Mère Immaculée, Saint Joseph, mon Père et Seigneur, mon ange gardien, intercédez pour moi. Tout le monde veut être heureux. Et aujourd'hui, le Seigneur nous donne, les ingrédients d'une vie heureuse. Oh, non pas celle qui est parfois vendue sur les couvertures plastifiées des magazines. Non, il ne s'agit pas d'être bien habillé, de bien manger, de sourire avec des dents blanches et des lunettes de soleil, mais d'être heureux en toutes circonstances. Qu'il pleuve ou qu'il vente, qu'il fasse beau ou qu'il neige, que la vie soit dure ou que la vie soit simple, en toutes circonstances. Ce sont les béatitudes que le Seigneur nous donne, et elles ont l'air paradoxal, parce qu'elles embrassent justement, elles embrassent toute la réalité, le pleur et le rire, mais aussi, toutes les contraintes réelles dans lesquelles nous évoluons. Le Seigneur Jésus, à travers ce discours qui inaugure plein d'enseignements qu'il nous donne dans les évangiles, le Seigneur Jésus nous fait entrer dans son esprit. Car les béatitudes, c'est un peu le portrait de Jésus. Et ce portrait, il est beau. Il l'a manifesté au moment de sa passion, au moment de sa crucifixion. Bienheureux les pauvres en esprit, car le royaume des cieux est à eux. Cette béatitude, elle nous apprend à ne dépendre de rien sur cette terre, à ne pas vouloir nous accaparer de certaines choses, à ne pas nous créer des besoins innécessaires. Je pense à Socrate qui se promenait dans le marché d'Athènes et qui disait « Oh, combien de choses dont je n'ai pas besoin !» Et oui, avoir l'esprit libre de beaucoup de choses que le monde considère utiles. Et pour cela, Saint José Maria nous conseillait d'être parcimonieux avec soi-même et très généreux envers les autres. D'éviter les dépenses superflues par luxe, caprice, vanité, commodité. Et apprendre, comme saint Paul, à savoir nous priver et être à l'aise, en tout temps et de toute manière. À nous habituer, parfois, à la faim, comme au dénuement, comme à l'abondance. Pour être tout, en tout, libre, capable de suivre le Christ lui-même. D'être détaché. Et cet esprit de pauvre, c'est ce qui permet d'apprécier ce que le Seigneur a mis sur notre chemin et qui est la joie du royaume des cieux. Bienheureux ceux qui pleurent, car ils seront consolés. Le fait de pleurer fait partie de l'existence. Ceux qui ne pleurent jamais n'ont pas non plus de grandes passions et de grandes émotions. Le pleur, c'est la réalité de certaines situations face auxquelles il n'y a rien d'autre que les pleurs qui console, atténue notre souffrance. Mais quand dans ces situations-là, nous nous retrouvons en Dieu, alors il nous console. Sa présence suffit. Bienheureux les doux, car ils posséderont la terre. Les doux font vivre les autres. Les doux laissent de la place aux autres. Ils ne sont pas orgueilleux, ils ne sont pas hautains. Ils sont comme la Vierge Marie, comme Jésus, de l'humilité même, de la vérité. Et cela nécessite de nourrir en soi une certaine perception que nous ne sommes pas grand-chose, que nous sommes en vérité l'un parmi les autres, un homme ou une femme qui passe dans le temps. Et cela est bon de le mesurer pour justement ne pas se considérer plus que ce que nous sommes. Bienheureux les doux, car ils posséderont la terre. Bienheureux ceux qui ont faim et soif de la justice, car ils seront rassasiés. Injustice. La justice, c'est d'abord de reconnaître que nous sommes issus de la main de Dieu et que le monde que nous habitons ne nous appartient pas. Qu'il nous faut, jour après jour, remercier Dieu du don de la vie. Du simple fait que nous soyons vivants et joyeux, de goûter de l'existence. Et cela, eh bien, c'est une des plus belles choses qui soit. Remercier Dieu en toute justice. Oh, déjà, si la plupart des personnes s'accommodaient de remercier Dieu au moins une fois par semaine, le dimanche, comme le Seigneur nous le demande, eh bien, cela équilibrerait leur existence. Mais d'avoir faim de la vraie justice, eh bien, nous épargne les défauts des envieux, des aigris, des égoïstes et des avaricieux, et nous fait entrer bien dans la satisfaction de ce qui goûte à la grandeur de tous les dons que nous recevons tous les jours. Combien de fois je rappelle à ceux qui m'entourent, quand on prend un petit café à droite ou à gauche, le café est un luxe extraordinaire. Et en France, où on a l'habitude d'offrir un café pour un oui, pour un non, tous les jours, plusieurs cafés, eh bien, ils ne se rendent pas toujours compte que c'est un luxe. Et dans certains pays du monde, c'est impossible. Mais en France, eh bien, le café, on oublie que c'est un luxe. Et même les pauvres en France ont du mal à s'acheter du café. Alors quand on en prend, eh bien oui, il faut mesurer que nous prenons quelque chose de précieux. La justice. Qu'est-ce que nous avons que nous n'ayons pas reçu, que nos ancêtres ne nous aient transmis, qu'il n'ait pas travaillé pour que nous l'ayons à notre tour? Et là, ça nous place, en toute justice, dans la continuité des générations. Bienheureux les miséricordieux, car ils obtiendront miséricorde. Jésus a proclamé cela plusieurs fois. Il nous l'a donné comme un impératif. Soyez miséricordieux, comme votre Père céleste est miséricordieux. Et beaucoup de paraboles parlent de cette miséricorde, comme celle du Père qui pardonne à son Fils quand il a dépensé toute la fortune. Quand Jésus lui-même permet à la femme adultère de sortir d'une lapidation, Jésus manifeste sans cesse sa miséricorde. Et ainsi, eh bien, nous devons mesurer la grâce que Dieu nous fait de sa compassion. Et combien il est beau de s'abriter de cette miséricorde, d'être assuré que le Seigneur est capable de tout pardonner. Bienheureux ceux qui ont le cœur pur, car ils verront Dieu. La pureté, voyez-vous, ce n'est pas réservé à ceux qui ne se marient pas. Il y a une certaine pureté à vivre dans le mariage. Mais ce qui est en jeu, c'est que nous soyons libres, libres à l'égard de la sensualité, de la concupiscence, et d'être maîtres de notre cœur, de notre corps, afin de pouvoir diriger notre vie vers ce qui est bon. Le père de famille en sacrifiant sa vie pour son épouse et ses enfants. L'âme consacrée en sacrifiant sa vie pour l'amour de Dieu et le témoignage de l'Évangile. Et nous comprenons bien que vivre pur, ça nécessite un choix décidé, une affirmation de ce qui est grand et beau dans notre vie, de notre joie, de notre paix, de notre volonté de justice, de notre volonté de prière. Oui, le cœur pur permet de voir Dieu. Bienheureux les artisans de paix, car ils seront appelés enfants de Dieu. Oh, c'est Saint-Pierre qui nous donne ce conseil, de noyer le mal par un excès de bien. Et ainsi, le chrétien n'a pas besoin d'être anti-je ne sais quoi. Il a besoin simplement d'affirmer avec joie, avec optimisme, avec paix, eh bien, la présence du Christ et du royaume des cieux, dès maintenant sur cette terre, chaque fois que nous lui ouvrons notre cœur, et qui, par cette présence sanctifiante, eh bien, apaise notre vie et la conduit vers sa plénitude. Le chrétien affirme, il n'a pas besoin de critiquer, il a besoin de vivre de la vie du Christ. Et cela suffit pour noyer le monde du bien. Bienheureux ceux qui souffrent persécution pour la justice, car le royaume de Dieu est à eux. Oui, le Seigneur nous permet parfois que nous manifestions notre amour véritable de son saint nom par l'épreuve. Et oui, saint Exupéry le disait bien, l'homme se mesure à l'obstacle. Et s'il n'y a aucun problème pour témoigner de Jésus, alors en fait, nous ne sommes pas les disciples de Jésus. Car le disciple n'est pas au-dessus du maître, et si on a traité le maître comme cela, eh bien, on traitera le disciple. Nous sommes avertis par Jésus lui-même. Et il est bon d'éprouver combien nous aimons Jésus. Lorsque, insultés ou humiliés, nous aimons quand même notre ennemi. Bienheureux êtes-vous lorsqu'on vous insultera, qu'on vous persécutera, et qu'on dira faussement toutes sortes de mal contre vous à cause de moi. Réjouissez-vous et exultez, car votre récompense sera grande. Oui, parce que nous imiterons Jésus, et cela suffit pour qu'une vie chrétienne soit accomplie. Combien de ceux qui nous ont précédés l'ont vécu? Et je pense à Sainte Jeanne Jugand, par exemple, qui, un jour, en faisant l'aumône pour ses vieux, qui étaient pauvres et dont elle se souciait, reçut une gifle. Et elle répondit à ce monsieur, « Monsieur, merci pour cette gifle qui me revient, mais donnez-moi un peu d'argent pour mes anciens. » Demandons, Seigneur, à travers les paradoxes des béatitudes, de nous aider à nous établir en Dieu pour qu'il soit notre centre de gravité dans toutes nos décisions, dans notre quotidien. Et comme cela, cette béatitude promise à ceux qui suivent Jésus réjouira notre âme. Je te remercie, mon Dieu, de tous les actes d'amour, les résolutions et les inspirations que tu m'as données pendant ce temps de prière. Ma Mère Immaculée, Saint Joseph, mon Père et Seigneur, mon ange gardien, intercédez pour moi.
0: La méditation du jour vous a été proposée par le Père Xavier Michaud depuis la France. 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

0: Ce soir, nous reviendrons sur la solennité de la fête Dieu célébrée hier, une solennité marquée par la procession du Très Saint-Sacrement. Nous serons ce soir dans les paroisses Christ-Roi de l'univers de Dembokro, dans le diocèse de Yamsoukro et Notre-Dame de l'Annonciation de Kounaka, dans le diocèse de Katiola. Nous parlerons également de la cérémonie de lancement de la traduction de la Bible en langue Winé sous groupe Krou autochtone de la ville de San Pedro. La cérémonie a rassemblé plusieurs guides religieux et chefs traditionnels de la communauté Winé le vendredi 5 juin 2026 à la cathédrale Saint-Pierre de San Pedro. Et puis un discours très attendu et très applaudi ce matin, troisième journée du voyage apostolique du pape Léon XIV, une visite au Parlement espagnol, un dense discours avec au cœur le respect de la dignité humaine. La défense de la vie humaine n'est pas une question partisane, mais un objectif de civilisation, a notamment dit le Saint-Père. Nous en parlons dans les dernières minutes de ce journal. Voilà pour le sommaire.
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0: Mesdames et messieurs, bonsoir et bienvenue dans ce 18h30. Retour ce soir sur la solennité du Saint-Sacrement du corps et du sang du Christ célébré hier par toute l'Église. À la paroisse Christ-Roi de l'univers de Dembokro dans le diocèse de Yamsoukro, l'Eucharistie a été présidée par le père curé Raoul Adengra et concélébrée par le père Hervé Guézou, secrétaire exécutif national des moyens de communication sociale. Revenant sur le sens de cette solennité, le père concélébrant a invité lors de son homélie les fidèles à avoir plus de considération et de respect vis-à-vis de ce grand sacrement qu'est l'Eucharistie, le père Hervé Guézou.
2: Aujourd'hui, dimanche 7 juin 2026, nous célébrons la solennité du Saint-Sacrement, la solennité du corps et du sang du Christ. C'est une fête importante pour tout chrétien, pour l'Église en général, parce qu'elle nous rappelle que Jésus a donné sa vie pour le bonheur et la vie des hommes. Jésus a institué l'Eucharistie comme sacrement de vie, comme sacrement de grâce, comme sacrement de sa présence parmi les hommes. Et aujourd'hui, en célébrant cette solennité, nous avons invité les fidèles à avoir toujours plus de respect, plus de considération vis-à-vis de l'Eucharistie. Parce que c'est un grand sacrement, c'est le sacrement par excellence. L'Église célèbre l'Eucharistie et l'Eucharistie fait l'Église. L'Eucharistie constitue l'Église. Les fidèles sont donc invités à prendre conscience de la grandeur de ce mystère que nous célébrons, mais surtout à avoir une dévotion toute particulière et beaucoup de respect vis-à-vis de ce grand sacrement qu'est l'Eucharistie.
0: Le père Hervé Guézou, secrétaire exécutif national des moyens de communication sociale. Les fidèles paroissiens de Christ-Roi de l'univers de Dembokro sont venus en grand nombre prendre part à cette messe de la solennité de la fête Dieu. Quelques-unes de leurs réactions, en premier le père curé Raoul Adengra, ils sont interrogés par Landrige Adou.
3: Cette fête nous rappelle que Dieu n'est pas loin de nous, il se fait proche de nous. Et ça, c'est une vérité incontestable. Cette fête nous montre combien de fois Dieu nous aime, au point de se faire nourriture. C'est aussi l'occasion pour nous de lancer un appel aux fils et filles de Dembokro, aux âmes de bonne volonté qui veulent aider la paroisse Christ-Roi de Dembokro, une paroisse qui est née seulement en octobre 2024 et qui a la recherche de moyens pour se construire. Pour l'heure, nous avons essayé de faire quelques travaux. La clôture, un nouvel apata, nous sommes en train de faire un peu la grotte, mais nous avons vraiment besoin de moyens. Nous invitons toutes les âmes de bonne volonté, des personnes épris d'amour pour Dieu et pour l'Église qui peuvent venir nous aider à nous soutenir.
4: Madame Amani et Emilienne, la messe d'aujourd'hui, par rapport à ce que nous avons entendu, vraiment ça nous édifie. Que nous devrions prendre au sérieux le corps du Christ. Nous devrions faire attention lorsque nous partons communier. Car quelquefois, on pense que c'est un simple objet. Or, c'est le Christ même qui se présente à nous.
5: Docteur Akafou, Franck Jean-Claude, notre joie est immense. Parce qu'aujourd'hui, Jésus se rapproche de nous dans la communion. Notre prière ce jour, c'est de nous aider vraiment pour la construction de notre Église.
0: Notons que cette messe s'est achevée par une procession du Très Saint-Sacrement dans la cour de l'église pour confier les travaux de construction et les différentes intentions des fidèles à Jésus Eucharistie. La solennité du très saint sacrement du corps et du sang de Jésus, célébrée également avec ferveur hier en la paroisse Notre-Dame de l'Annonciation de Konankaa, dans le diocèse de Katiola. Messe, cérémonie des prises d'aube des nouveaux servants de messe, procession du très saint sacrement dans les différentes artères de ce quartier de la ville de Katiola ont meublé cette célébration riche en rites liturgiques. Ces événements ont été présidés par le vicaire, le père Serge Chobou, que nous écoutons justement au terme de la procession du très saint sacrement.
6: Aujourd'hui, c'est la fête Dieu, la fête du très saint sacrement, la fête du corps et du sang de notre Seigneur Jésus-Christ. Quelle solennité! Pourquoi ne pas la vivre et comment la vivre? Nous l'avons vécu au cours de cette célébration eucharistique, mais nous l'avons vécu aussi pendant la procession où le Seigneur a ouvert toutes ses portes, où il a dénoué tous ces nœuds qui étaient noués, où le Seigneur a rencontré des malades, où le Seigneur a rencontré des veuves, comme ce fut le cas avec Zachée, comme ce fut le cas avec Marie-Madeleine. Que le Seigneur nous bénisse, qu'à travers cette fête, paix, grâce, bonheur et unité se déversent sur nos familles en abondance et en surabondance, mais surtout sur le presbytérium de Katiola.
0: Le père Serge Nchobou, vicaire à la paroisse Notre-Dame de l'Annonciation de Konankaa dans le diocèse de Katiola. Je vous propose d'écouter à présent la présidente des Amis du Très Saint Sacrement et un nouveau servant de messe interrogé par Serge Alain Thiomont, notre correspondant à Katiola.
7: Docteur Roselyne, épouse Awoyi, présidente des Amis du Très Saint Sacrement de la paroisse NDA de Konankaa. Nous retenons de ce jour d'adoration l'amour de Jésus qui ne nous laisse jamais, qui ne nous abandonne jamais, qui est toujours avec nous. Et nous disons merci pour ces merveilles qu'il vient d'accomplir pour nous en cette journée d'adoration. Nous lui disons merci.
8: Ingesamo Michael, nouveau servant de la paroisse NDA de Konankaa. Alors, effectivement, je suis très heureux d'avoir fait ma prise d'eau. Je suis content et je prie Dieu pour qu'il m'aide à accomplir mon service en tant que servant de messe.
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0: Restons dans le domaine de la religion et rendons-nous tout de suite dans le diocèse de San Pedro où a eu lieu la cérémonie de lancement de la traduction de la Bible en langue wenin sous groupe crew autochtone de la ville de San Pedro basée autour de Monogaga. Cette cérémonie a rassemblé vendredi dernier à la cathédrale Saint-Pierre de San Pedro plusieurs guides religieux des différentes dominations chrétiennes, de chefs traditionnels et plusieurs membres de la communauté wenin. Sur les raisons et l'importance d'une telle initiative, écoutons Mgr Alexis Toabli-Yulo, l'évêque du diocèse de San Pedro.
10: C'est un travail qui a déjà commencé depuis, puisque nous avons déjà achevé la traduction du Nouveau Testament en langue kurmène. Et nous entamons maintenant la langue wané, ensuite le bakwe, etc., etc. Cela répond à quoi? Cela répond à l'ordre que le Christ a donné à ses disciples lorsqu'il leur a dit « Ite, docete omnes gentes », allez enseigner toutes les nations. Et enseigner toutes les nations, cela implique que chaque peuple puisse être enseigné dans sa propre langue, puisse entendre, comprendre la parole de Dieu dans sa propre langue. C'est ce que nous commençons aujourd'hui pour le peuple wenin, comme nous l'avons fait pour le peuple kurmène. Et il y a encore beaucoup à faire. Pour le moment, nous travaillons le Nouveau Testament. Mais il y a aussi l'Ancien Testament. Voilà ce que nous avons fait aujourd'hui, cette grande cérémonie de lancement qui a regroupé toutes les confessions religieuses. Et je crois que le Saint-Esprit lui-même nous aidera à porter ce travail jusqu'à son accomplissement.
0: Voilà à l'instant Mgr Alexis Toabli-Yulo, évêque du diocèse de San Pedro. La

0: étoilée de l'Église baptiste du plein évangile, ma satisfaction est grande. Un, à cause de la mobilisation qui atteint un niveau très satisfaisant. Deux, les différentes interventions ont permis à tous les participants de comprendre l'enjeu, de comprendre leurs responsabilités maintenant, demain et dans la suite, jusqu'à ce que nous ayons fini la traduction orale et qu'on ait dans les années à venir une Bible écrite en langue wéné. Donc c'est un projet générationnel. Nous prions pour que Dieu nous donne longue vie et que nous voyons tous la fin du film.
1: Il n'y est pas au Berlin. Pasteur à la retraite à l'église USO. J'ai été tellement dans la joie de voir le peuple wéné qui est sorti. C'est ce qui est important. Et nous prions pour que le travail qui commence aujourd'hui porte beaucoup de fruits. Et nous invitons tout le monde à prier parce qu'avec la prière, on a la victoire.
2: Hors de nos frontières, un hémicycle debout applaudissant longuement, c'est l'image ce matin à Madrid où le pape a entamé la troisième journée de son voyage apostolique espagnol en prononçant donc un discours très attendu devant le Parlement, une première d'un souverain pontife. Depuis la Palacio de las Cortes, plus de 600 parlementaires espagnols avaient pris place pour écouter une leçon magistrale du pape Léon XIV. On retrouve tout de suite Alexandra Sirgon, l'envoyé spécial de Radio Vatican à Madrid.
3: Les applaudissements nourris et entrecoupés de plusieurs « Viva el Papa », les profondes divisions qui traversent le Parlement espagnol n'ont pas empêché l'ensemble des forces politiques d'ovationner longuement et à l'unisson le pape après son discours. Un discours largement consacré à la grave responsabilité qui revient à tous ceux chargés d'organiser juridiquement la vie en société. Aux députés et aux sénateurs, le pape a fixé un cap à ne jamais perdre de vue, celui de la défense de la dignité humaine. Celle-ci ne peut être une question partisane, ni un intérêt confessionnel, mais un objectif de civilisation. On l'écoute.
4: Toda vida humana debe ser reconocida y custodiada desde su concepción hasta su ocaso natural.
5: Toute vie humaine doit être reconnue et protégée depuis sa conception jusqu'à son déclin naturel, dans toutes les circonstances de son existence. Lorsque cette certitude s'estompe, les plus vulnérables sont les premières victimes et la loi perd son sens le plus profond, servir et protéger chaque personne. C'est pourquoi la grandeur morale d'une nation se manifeste avant tout dans sa capacité à accompagner, protéger et aimer les vies qui traversent la plus grande fragilité.
3: Et la dignité humaine qui doit également être un moteur dans les réponses apportées au drame tragique de la migration, drame qui touche l'Espagne mais aussi l'ensemble du continent européen. Ce défi exige une réponse collective solidaire, a affirmé le pape à 4 jours de l'entrée en vigueur du nouveau pacte de l'Union européenne sur la migration et l'asile.
2: Et s'adressant toujours à l'ensemble du continent européen, le pape Léon XIV a invité également à redécouvrir la valeur du dialogue. On retrouve Alexandra Sirgon.
3: Oui, le pape s'est inquiété du mouvement de réarmement que connaît l'Europe. La véritable sécurité née de la justice et du dialogue patient, assure Léon XIV. Par ailleurs, la pluralité politique ne devrait pas dégénérer en une disqualification permanente de l'adversaire. La coexistence politique peut au contraire engendrer la paix. Cette paix qui apparaît aujourd'hui comme une aspiration politique et non plus comme une véritable exigence morale. Elle exige pourtant à l'échelle internationale un courage diplomatique, un sens des responsabilités éthiques, un respect du droit international menacé aujourd'hui. Avant de conclure son discours, le pape a enjoint les députés et les sénateurs à répondre à l'invitation faite par la devise de ce voyage apostolique, celle de lever les yeux, de regarder au loin pour ne pas perdre de vue l'impact que peuvent avoir les décisions des autorités publiques sur des personnes en chair et en os, en particulier celles qui ne disposent pas des moyens pour se faire entendre.
2: Alexandra Sirgon, l'envoyée spéciale de Radio Vatican à Madrid, en Espagne. Cet après-midi, le pape a rendu hommage à la Vierge à la cathédrale de Madrid où il a prononcé une homélie. Il est actuellement au stade Bernabéu de Madrid pour une rencontre avec la communauté diocésaine. Ainsi donc s'achève ce journal. Excellente soirée à toutes et à tous. Au revoir.

Très chers auditeurs de la Radio Nationale Catholique, voici qu'on arrive au terme de cette tranche horaire des après-midi de la RNC. Merci à notre confrère Justin Assalé qui a assuré tout à l'heure la grande édition du journal sur les ondes de la Voix de l'Évangile. Merci à notre technicien Axel Conan également qui a assuré la mise en onde de ces après-midi de la RNC. Moi, je vous retrouve demain à partir de 14h pour un nouvel épisode des après-midi de la Voix de l'Évangile. Mais avant, tout à l'heure, à 19h, vous suivrez la méditation du chapelet avec les équipiers du rosaire. À 21h, vous aurez une émission au cœur de la cité avec Philippe Barrault. À 23h, la rediffusion de la Libre Antenne, présentée ce matin par Agathe Denis. À minuit 20, un enseignement du Père Thibault Assier sur Eucharistie, sacrement de la foi. Et à 5h01, un enseignement du Père Blaise Amary sur le thème l'adoration de Jésus et Eucharistie, pardon, la priorité de notre vie. Demain matin, à partir de 7h30, vous serez en compagnie de Déborah Adingra pour la matinale Les Matins de la RNC. Voilà, c'est la suite de nos programmes, fidèles auditeurs. Je vous souhaite de passer une très belle soirée sur nos ondes et avant demain, partagez toujours l'amour autour de vous.

0: Fais-moi connaître tes chemins, Seigneur. Guide-moi dans tes vérités.
1: 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Il est 19h.
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0: Auditeurs et auditrices de la Radio Nationale Catholique, nous méditons aujourd'hui le mystère joyeux de la vie de notre Seigneur Jésus-Christ, dont prions avec Marie, avec les équipiers du rosaire. À présent, les intentions.
1: Action de grâce. Emma Niapo rend grâce au Seigneur d'avoir protégé son papa Raphaël Nguessan d'un grave accident de la circulation. Madame Konga Hélène rend grâce à Dieu pour tous les bienfaits pour sa famille. Aide, assistance et protection. Nous prions pour le bon déroulement des obsèques de Nyango Né Agoussi Awo Laurence, demandé par les enfants de Maman Laurence. Monsieur Kofi Chala demande aide, assistance et protection pour sa famille, sa santé et sa délivrance par l'intercession de la Vierge Marie et de Sainte Philomène. Aide, assistance, protection et guérison pour Maman Dibi Juliette par l'intercession de Notre-Dame de Lourdes, santé des malades. Une auditrice confie par l'intercession de la très sainte Vierge Marie, son fils en classe d'examen, que le Saint-Esprit veille sur lui. Une fille à Marie confie au Seigneur les examens de fin d'année de ses enfants, que Dieu leur accorde le succès par l'intercession de Notre-Dame des Victoires. Aide, assistance et protection pour les enfants Emmanuela, Erine et Koulibaly Liran, demandé par la famille Koulibaly lui. Le Seigneur a donné, le Seigneur a repris, que son Saint-Nom soit béni. Tout le personnel de la Radio Nationale Catholique prie pour le repos éternel du Saint-Père le Pape François, du haut du ciel, qu'il intercède et prie pour l'Église universelle qu'il a servi avec zèle et dévouement. La Radio Nationale Catholique prie pour le repos en Dieu de Yvonne Taou, ex-animatrice en son sein, que Dieu l'accueille dans son royaume céleste. La famille Adiko Félix prie pour le repos de l'âme de Boka Nguessan Ntao Madeleine Ernest Boka, Adiko Jeannette, Adiko Alphonsine, Adiko Maria Françoise, Adiko Amos. Repos éternel de Nyango Né Agoussi Awo Laurence par l'intercession de Notre-Dame de Mont-Légion, demandé par les enfants de Maman Laurence. Repos en Dieu de Kwaku Kofi Lui, Sio Bro Joséphine, Kofi Ndricolette et tous les membres de feu de la famille Kofi Lui, demandé par Kofi Chal. 11 juin 2024, 11 juin 2026. Voilà 2 ans que notre regrettée sœur et fille Adjoa Paul Brigitte a été rappelée à Dieu. Ses frères et sœurs prient pour le repos éternel de son âme. Sibaï Jenny prie pour le repos en Dieu de Sibaï Guy Roland Hervé, ainsi que pour tous les défunts de sa famille paternelle et maternelle. Monsieur Kwasi Yao Raphaël et Madame Né Kwadio Amala Antoinette prient le Seigneur pour le repos de l'âme de leur fils Kwasi Yao Guy Stéphane Harold, qui lui accorde sa miséricorde. Prions pour le repos en Dieu de Feu Zéga Bodje Luxus Dago, que son âme repose en paix et que Dieu l'accueille auprès de lui, demandé par ses enfants. Prions pour le repos en Dieu de Grâce Tano, que Dieu lui accorde sa miséricorde et l'accueille auprès de lui, par l'intercession de Notre-Dame de Mont-Légion. Repos de l'âme de Maman Sarah Matsoudiagne, que Jésus miséricordieux ait pitié de son âme et la reçoive dans sa félicité céleste. La Radio Nationale Catholique prie pour le repos éternel de tous ses auditeurs et bienfaiteurs décédés, que le Seigneur les prenne en pitié et leur accorde le repos éternel. Par l'intercession de Notre-Dame de Mont-Légion, la Radio Nationale Catholique prie le Seigneur pour le repos éternel de tous ses agents décédés. Voici, Seigneur, les intentions que nous faisons monter jusqu'à toi. Daigne les exaucer. Thank you.

0: Cherchez le bien, non le mal, afin de vivre. Ainsi le Seigneur sera avec vous. Au nom du Père, du Fils et du Saint-Esprit.
1: Amen.
0: Je crois en Dieu le Père Tout-Puissant,
1: Créateur du ciel et de la terre, et en Jésus-Christ, son Fils unique, notre Seigneur, qui a été conçu du Saint-Esprit, est né de la Vierge Marie, a souffert sous Ponce Pilate, a été crucifié, est mort, a été enseveli, est descendu aux enfers, le troisième jour, est ressuscité des morts,

0: mal. Amen.
1: Je vous salue Marie, pleine de grâce. Le Seigneur est avec vous. Vous êtes bénie en toutes les femmes. Et Jésus, le fruit de vos entrailles, est béni.
0: Sainte Marie, Mère de Dieu, priez pour nous pauvres pécheurs, maintenant et à l'heure de notre mort. Amen.
1: Je vous salue Marie, pleine de grâce. Le Seigneur est avec vous. Vous êtes bénie en toutes les femmes. Et Jésus, le fruit de vos entrailles, est béni.
0: Sainte Marie, Mère de Dieu, priez pour nous pauvres pécheurs, maintenant et à l'heure de notre mort. Amen.
1: Je vous salue Marie, pleine de grâce. Le Seigneur est avec vous. Vous êtes bénie en toutes les femmes. Et Jésus, le fruit de vos entrailles, est béni.
0: Sainte Marie, Mère de Dieu, priez pour nous pauvres pécheurs, maintenant et à l'heure de notre mort. Amen.
1: Gloire au Père, et au Fils, et au Saint-Esprit.
0: Ô Dieu qui es, qui était et qui vient, pour les siècles des siècles. Amen.
1: Premier mystère joyeux, l'Annonciation. L'ange entra chez Marie et dit, « Je te salue, comblée de grâce. Le Seigneur est avec toi. » À cette parole, elle fut toute bouleversée. Et elle se demandait ce que pouvait signifier cette salutation. L'ange lui dit alors, « Sois sans crainte, Marie, car tu as trouvé grâce auprès de Dieu. Voici que tu vas concevoir et enfanter un fils, et tu lui donneras le nom de Jésus. Il sera grand. » Il sera appelé Fils du Très-Haut. Prions. Vierge Marie, Mère de Dieu, intercède pour les enfants qui meurent dans le sein maternel et pour leur maman, pour les couples qui ne peuvent pas avoir d'enfants, pour ceux qui n'osent pas croire que Dieu a un projet d'amour pour eux, pour les enfants de la rue et ceux avortés. Fruit du mystère, l'adhésion à la volonté de Dieu. L'humilité.
2: Notre Père, qui es aux cieux, que ton nom soit sanctifié, que ton règne vienne, que ta volonté soit faite sur la terre comme au ciel.

0: Je vous salue Marie, pleine de grâce. Le Seigneur est avec vous. Vous êtes bénie entre toutes les femmes. Et Jésus, le fruit de vos entrailles est béni.
1: Sainte Marie, Mère de Dieu, priez pour nous pauvres pécheurs, maintenant et à l'heure de notre mort. Amen.
0: Je vous salue Marie, pleine de grâce. Le Seigneur est avec vous. Vous êtes bénie entre toutes les femmes. Et Jésus, le fruit de vos entrailles est béni.
1: Sainte Marie, Mère de Dieu, priez pour nous pauvres pécheurs, maintenant et à l'heure de notre mort. Amen.
0: Je vous salue Marie, pleine de grâce. Le Seigneur est avec vous. Vous êtes bénie entre toutes les femmes. Et Jésus, le fruit de vos entrailles est béni.
1: Sainte Marie, Mère de Dieu, priez pour nous pauvres pécheurs, maintenant et à l'heure de notre mort. Amen.
0: Je vous salue Marie, pleine de grâce. Le Seigneur est avec vous. Vous êtes bénie entre toutes les femmes. Et Jésus, le fruit de vos entrailles est béni.
1: Sainte Marie, Mère de Dieu, priez pour nous pauvres pécheurs, maintenant et à l'heure de notre mort. Amen.
0: Je vous salue Marie, pleine de grâce. Le Seigneur est avec vous. Vous êtes bénie entre toutes les femmes. Et Jésus, le fruit de vos entrailles est béni.
1: Sainte Marie, Mère de Dieu, priez pour nous pauvres pécheurs, maintenant et à l'heure de notre mort. Amen.
0: Je vous salue Marie, pleine de grâce. Le Seigneur est avec vous. Vous êtes bénie entre toutes les femmes. Et Jésus, le fruit de vos entrailles est béni.
1: Sainte Marie, Mère de Dieu, priez pour nous pauvres pécheurs, maintenant et à l'heure de notre mort. Amen.
0: Je vous salue Marie, pleine de grâce. Le Seigneur est avec vous. Vous êtes bénie entre toutes les femmes. Et Jésus, le fruit de vos entrailles est béni.
1: Sainte Marie, Mère de Dieu, priez pour nous pauvres pécheurs, maintenant et à l'heure de notre mort. Amen.
0: Je vous salue Marie, pleine de grâce. Le Seigneur est avec vous. Vous êtes bénie entre toutes les femmes. Et Jésus, le fruit de vos entrailles est béni.
1: Sainte Marie, Mère de Dieu, priez pour nous pauvres pécheurs, maintenant et à l'heure de notre mort. Amen.
0: Je vous salue Marie, pleine de grâce. Le Seigneur est avec vous. Vous êtes bénie entre toutes les femmes. Et Jésus, le fruit de vos entrailles est béni.
1: Sainte Marie, Mère de Dieu, priez pour nous pauvres pécheurs, maintenant et à l'heure de notre mort. Amen.
0: Je vous salue Marie, pleine de grâce. Le Seigneur est avec vous. Vous êtes bénie entre toutes les femmes. Et Jésus, le fruit de vos entrailles est béni.
1: Sainte Marie, Mère de Dieu, priez pour nous pauvres pécheurs, maintenant et à l'heure de notre mort. Amen.
0: Gloire au Père, au Fils, au Saint-Esprit.
2: Ô Dieu qui es, qui était et qui vient, pour les siècles des siècles. Amen.
0: Ô mon Jésus,
2: pardonne-nous nos péchés, préserve-nous du feu de l'enfer, attire au ciel toutes les âmes, principalement celles qui ont le plus besoin de ta miséricorde.
0: Amen. Ô Marie conçue sans péché,
2: priez pour nous qui avons recours à vous.
0: Ô Marie conçue sans péché,
2: priez pour nous qui avons recours à vous.
0: Ô Marie conçue sans péché,
2: priez pour nous qui avons recours à vous.
3: Deuxième mystère joyeux, la visitation. En ces jours-là, Marie se mit en route et se rendit avec empressement dans la région montagneuse dans la ville de Judée. Elle entra dans la maison de Zacharie et salua Élisabeth. Or, quand Élisabeth entendit la salutation de Marie, l'enfant tressaillit en elle. Alors, Élisabeth fut remplie d'Esprit Saint et s'écria d'une voix forte. « Tu es bénie entre toutes les femmes, et le fruit de tes entrailles est béni. » Prions. Vierge Marie, Mère de Dieu, intercède pour les futures mamans, pour ceux qui attendent de nous un service ou une aide, pour que nous sachions ouvrir notre cœur et notre maison à ceux qui ont besoin d'aide. Fruit du mystère, la charité, le service du prochain.
4: Notre Père qui es aux cieux, que ton nom soit sanctifié, que ton règne vienne, que ta volonté soit faite sur la terre comme au ciel.

0: Amen. Amen.
1: Je vous salue Marie, pleine de grâce, le Seigneur est avec vous. Vous êtes bénie en toutes les femmes et Jésus, le fruit de vos entrailles est béni.
2: Sainte Marie, Mère de Dieu, priez pour nous pauvres pécheurs, maintenant et à l'heure de notre mort. Amen.
1: Je vous salue Marie, pleine de grâce, le Seigneur est avec vous. Vous êtes bénie en toutes les femmes et Jésus, le fruit de vos entrailles est béni.
2: Sainte Marie, Mère de Dieu, priez pour nous pauvres pécheurs, maintenant et à l'heure de notre mort. Amen.
1: Je vous salue Marie, pleine de grâce, le Seigneur est avec vous. Vous êtes bénie en toutes les femmes et Jésus, le fruit de vos entrailles est béni.
2: Sainte Marie, Mère de Dieu, priez pour nous pauvres pécheurs, maintenant et à l'heure de notre mort. Amen.
1: Je vous salue Marie, pleine de grâce, le Seigneur est avec vous. Vous êtes bénie en toutes les femmes, et Jésus, le fruit de vos entrailles est béni.
2: Sainte Marie, Mère de Dieu, priez pour nous pauvres pécheurs, maintenant et à l'heure de notre mort. Amen.
1: Je vous salue Marie, pleine de grâce, le Seigneur est avec vous. Vous êtes bénie en toutes les femmes, et Jésus, le fruit de vos entrailles est béni.
2: Sainte Marie, Mère de Dieu, priez pour nous pauvres pécheurs, maintenant et à l'heure de notre mort. Amen.
1: Je vous salue Marie, pleine de grâce, le Seigneur est avec vous. Vous êtes bénie en toutes les femmes, et Jésus, le fruit de vos entrailles est béni.
2: Sainte Marie, Mère de Dieu, priez pour nous pauvres pécheurs, maintenant et à l'heure de notre mort. Amen.
1: Je vous salue Marie, pleine de grâce, le Seigneur est avec vous. Vous êtes bénie en toutes les femmes, et Jésus, le fruit de vos entrailles est béni.
2: Sainte Marie, Mère de Dieu, priez pour nous pauvres pécheurs, maintenant et à l'heure de notre mort. Amen.
1: Je vous salue Marie, pleine de grâce, le Seigneur est avec vous. Vous êtes bénie en toutes les femmes, et Jésus, le fruit de vos entrailles est béni.
2: Sainte Marie, Mère de Dieu, priez pour nous pauvres pécheurs, maintenant et à l'heure de notre mort. Amen.
1: Je vous salue Marie, pleine de grâce, le Seigneur est avec vous. Vous êtes bénie en toutes les femmes, et Jésus, le fruit de vos entrailles est béni.
2: Sainte Marie, Mère de Dieu, priez pour nous pauvres pécheurs, maintenant et à l'heure de notre mort. Amen.
1: Je vous salue Marie, pleine de grâce, le Seigneur est avec vous. Vous êtes bénie en toutes les femmes et Jésus, le fruit de vos entrailles est béni.
2: Sainte Marie, Mère de Dieu, priez pour nous pauvres pécheurs, maintenant et à l'heure de notre mort. Amen.
1: Gloire au Père, au Fils et au Saint-Esprit.
2: Ô Dieu qui est, qui était et qui vient, pour les siècles des siècles. Amen.
1: Ô mon Jésus,

0: miséricorde. Amen.
1: Ô Marie conçue sans péché,
0: priez pour nous qui avons recours à vous.
1: Ô Marie conçue sans péché,
0: priez pour nous qui avons recours à vous.
1: Ô Marie conçue sans péché,
0: priez pour nous qui avons recours à vous.
2: Troisième mystère joyeux, la nativité. Méditation. Voici que Marie met au monde son fils. Qu'importe la pauvreté du lieu. Et même amour unit Joseph, Marie et l'enfant. Les bergers reçoivent la visite de l'ange. Ce sont les premiers témoins d'un Dieu qui s'est fait pauvre et petit pour attirer à lui tous les petits de la terre. Prions. Vierge Marie, Mère de Dieu, intercède pour que cesse en tout pays l'exploitation et la maltraitance des enfants. Pour ceux qui vivent par choix la pauvreté, pour rejoindre leurs frères les plus pauvres, pour que notre cœur devienne la demeure de Dieu et qu'en lui nous trouvions la vraie richesse. Fruit du mystère, la joie, la paix, l'esprit de pauvreté.
3: Notre Père qui es aux cieux, que ton nom soit sanctifié, que ton règne vienne, que ta volonté soit faite sur la terre comme au ciel.
0: Donne-nous aujourd'hui notre pain de ce jour. Pardonne-nous

0: Amen.
1: Je vous salue Marie, pleine de grâce, le Seigneur est avec vous. Vous êtes bénie entre toutes les femmes, et Jésus, le fruit de vos entrailles, est béni.
2: Sainte Marie, Mère de Dieu, priez pour nous pauvres pécheurs, maintenant et à l'heure de notre mort. Amen.
1: Je vous salue Marie, pleine de grâce, le Seigneur est avec vous. Vous êtes bénie entre toutes les femmes, et Jésus, le fruit de vos entrailles, est béni.
2: Sainte Marie, Mère de Dieu, priez pour nous pauvres pécheurs, maintenant et à l'heure de notre mort. Amen.
1: Je vous salue Marie, pleine de grâce, le Seigneur est avec vous. Vous êtes bénie entre toutes les femmes, et Jésus, le fruit de vos entrailles, est béni.
2: Sainte Marie, Mère de Dieu, priez pour nous pauvres pécheurs, maintenant et à l'heure de notre mort. Amen.
1: Je vous salue Marie, pleine de grâce, le Seigneur est avec vous. Vous êtes bénie entre toutes les femmes, et Jésus, le fruit de vos entrailles, est béni.
2: Sainte Marie, Mère de Dieu, priez pour nous pauvres pécheurs, maintenant et à l'heure de notre mort. Amen.
1: Je vous salue Marie, pleine de grâce, le Seigneur est avec vous. Vous êtes bénie entre toutes les femmes, et Jésus, le fruit de vos entrailles, est béni.
2: Sainte Marie, Mère de Dieu, priez pour nous pauvres pécheurs, maintenant et à l'heure de notre mort. Amen.
1: Je vous salue Marie, pleine de grâce, le Seigneur est avec vous. Vous êtes bénie entre toutes les femmes, et Jésus, le fruit de vos entrailles, est béni.
2: Sainte Marie, Mère de Dieu, priez pour nous pauvres pécheurs, maintenant et à l'heure de notre mort. Amen.
1: Je vous salue Marie, pleine de grâce, le Seigneur est avec vous. Vous êtes bénie entre toutes les femmes, et Jésus, le fruit de vos entrailles, est béni.
2: Sainte Marie, Mère de Dieu, priez pour nous pauvres pécheurs, maintenant et à l'heure de notre mort. Amen.
1: Je vous salue Marie, pleine de grâce, le Seigneur est avec vous. Vous êtes bénie entre toutes les femmes, et Jésus, le fruit de vos entrailles, est béni.
2: Sainte Marie, Mère de Dieu, priez pour nous pauvres pécheurs, maintenant et à l'heure de notre mort. Amen.
1: Je vous salue Marie, pleine de grâce, le Seigneur est avec vous. Vous êtes bénie entre toutes les femmes, et Jésus, le fruit de vos entrailles, est béni.
2: Sainte Marie, Mère de Dieu, priez pour nous pauvres pécheurs, maintenant et à l'heure de notre mort. Amen.
1: Je vous salue Marie, pleine de grâce, le Seigneur est avec vous. Vous êtes bénie entre toutes les femmes, et Jésus, le fruit de vos entrailles, est béni.
2: Sainte Marie, Mère de Dieu, priez pour nous pauvres pécheurs, maintenant et à l'heure de notre mort. Amen.
1: Gloire au Père, et au Fils, et au Saint-Esprit.
3: Ô Dieu qui es, qui était et qui vient, pour les siècles des siècles. Amen.
1: Ô mon Jésus,

0: miséricorde.
1: Amen.
0: Ô Marie conçue sans péché,
2: priez pour nous qui avons recours à vous.
0: Ô Marie conçue sans péché,
2: priez pour nous qui avons recours à vous.
0: Ô Marie conçue sans péché,
2: priez pour nous qui avons recours à vous.
0: Quatrième mystère joyeux, la présentation au temple. Méditation. Siméon porte l'enfant et bénit Dieu. Rempli de l'esprit, il parle au nom du Seigneur. Son annonce est à la fois positive et joyeuse, mais aussi grave et tragique. Marie sera étroitement unie à la passion de son fils. Prions. Vierge Marie, Mère de Dieu, intercède pour que nos cœurs reconnaissent Jésus comme la lumière qui dissipe les ténèbres. Pour ceux qui attendent de voir le salut de Dieu, pour les personnes consacrées qui portent le monde dans leurs prières, pour que chacun donne sa vie et sa famille à Dieu. Fruit du mystère, l'obéissance, l'offrande de soi, la pauvreté, la pureté du cœur.
3: Notre Père qui es aux cieux, que ton nom soit sanctifié, que ton règne vienne, que ta volonté soit faite sur la terre comme au ciel.
2: Donne-nous

0: en tentation, mais délivre-nous du mal. Amen.
1: Je vous salue Marie, pleine de grâce. Le Seigneur est avec vous. Vous êtes bénie entre toutes les femmes. Et Jésus, le fruit de vos entrailles, est béni.
0: Sainte Marie, Mère de Dieu, priez pour nous pauvres pécheurs, maintenant et à l'heure de notre mort. Amen.
1: Je vous salue Marie, pleine de grâce. Le Seigneur est avec vous. Vous êtes bénie entre toutes les femmes. Et Jésus, le fruit de vos entrailles, est béni.
0: Sainte Marie, Mère de Dieu, priez pour nous pauvres pécheurs, maintenant et à l'heure de notre mort. Amen.
1: Je vous salue Marie, pleine de grâce. Le Seigneur est avec vous. Vous êtes bénie entre toutes les femmes. Et Jésus, le fruit de vos entrailles, est béni.
0: Sainte Marie, Mère de Dieu, priez pour nous pauvres pécheurs, maintenant et à l'heure de notre mort. Amen.
1: Je vous salue Marie, pleine de grâce. Le Seigneur est avec vous. Vous êtes bénie entre toutes les femmes. Et Jésus, le fruit de vos entrailles, est béni.
0: Sainte Marie, Mère de Dieu, priez pour nous pauvres pécheurs, maintenant et à l'heure de notre mort. Amen.
1: Je vous salue Marie, pleine de grâce. Le Seigneur est avec vous. Vous êtes bénie entre toutes les femmes. Et Jésus, le fruit de vos entrailles, est béni.
0: Sainte Marie, Mère de Dieu, priez pour nous pauvres pécheurs, maintenant et à l'heure de notre mort. Amen.
1: Je vous salue Marie, pleine de grâce. Le Seigneur est avec vous. Vous êtes bénie entre toutes les femmes. Et Jésus, le fruit de vos entrailles, est béni.
0: Sainte Marie, Mère de Dieu, priez pour nous pauvres pécheurs, maintenant et à l'heure de notre mort. Amen.
1: Je vous salue Marie, pleine de grâce. Le Seigneur est avec vous. Vous êtes bénie entre toutes les femmes. Et Jésus, le fruit de vos entrailles, est béni.
0: Sainte Marie, Mère de Dieu, priez pour nous pauvres pécheurs, maintenant et à l'heure de notre mort. Amen.
1: Je vous salue Marie, pleine de grâce. Le Seigneur est avec vous. Vous êtes bénie entre toutes les femmes. Et Jésus, le fruit de vos entrailles, est béni.
0: Sainte Marie, Mère de Dieu, priez pour nous pauvres pécheurs, maintenant et à l'heure de notre mort. Amen.
1: Je vous salue Marie, pleine de grâce. Le Seigneur est avec vous. Vous êtes bénie entre toutes les femmes. Et Jésus, le fruit de vos entrailles, est béni.
0: Sainte Marie, Mère de Dieu, priez pour nous pauvres pécheurs, maintenant et à l'heure de notre mort. Amen.
1: Je vous salue Marie, pleine de grâce. Le Seigneur est avec vous. Vous êtes bénie entre toutes les femmes. Et Jésus, le fruit de vos entrailles, est béni.
0: Sainte Marie, Mère de Dieu, priez pour nous pauvres pécheurs, maintenant et à l'heure de notre mort. Amen.
1: Gloire au Père et au Fils et au Saint-Esprit.
0: Ô Dieu qui est, qui était et qui vient, pour les siècles des siècles. Amen.
1: Ô mon Jésus,

0: miséricorde. Amen.
1: Ô Marie conçue sans péché,
0: priez pour nous qui avons recours à vous.
1: Ô Marie conçue sans péché,
0: priez pour nous qui avons recours à vous.
1: Ô Marie conçue sans péché,
0: priez pour nous qui avons recours à vous.
2: Cinquième mystère joyeux, le recouvrement au temple. Méditation. Grande est l'inquiétude de Joseph et de Marie. Jésus s'en étonne. Où trouver Jésus, sinon occupé aux affaires de son père? À leur tour, ils ne comprennent pas. Jésus révèle son identité de fils de Dieu. Marie et Joseph continuent leur chemin de foi. Prions. Vierge Marie, Mère de Dieu, intercède pour les adolescents en souffrance, pour les parents et les éducateurs, pour que nous soyons les chercheurs de Dieu, attentifs à sa présence. Fruit du mystère, la recherche de Dieu.
3: Notre Père, qui es aux cieux, que ton nom soit sanctifié, que ton règne vienne, que ta volonté soit faite sur la terre comme au ciel.
4: Donne-nous aujourd'hui notre pain de ce jour. Pardonne-nous nos offenses,

0: du mal. Amen.
1: Je vous salue Marie, pleine de grâce. Le Seigneur est avec vous. Vous êtes bénie entre toutes les femmes. Et Jésus, le fruit de vos entrailles, est béni.
2: Sainte Marie, Mère de Dieu, priez pour nous pauvres pécheurs, maintenant et à l'heure de notre mort. Amen.
1: Je vous salue Marie, pleine de grâce. Le Seigneur est avec vous. Vous êtes bénie entre toutes les femmes. Et Jésus, le fruit de vos entrailles, est béni.
2: Sainte Marie, Mère de Dieu, priez pour nous pauvres pécheurs, maintenant et à l'heure de notre mort. Amen.
1: Je vous salue Marie, pleine de grâce. Le Seigneur est avec vous. Vous êtes bénie entre toutes les femmes. Et Jésus, le fruit de vos entrailles, est béni.
2: Sainte Marie, Mère de Dieu, priez pour nous pauvres pécheurs, maintenant et à l'heure de notre mort. Amen.
1: Je vous salue Marie, pleine de grâce. Le Seigneur est avec vous. Vous êtes bénie entre toutes les femmes. Et Jésus, le fruit de vos entrailles, est béni.
2: Sainte Marie, Mère de Dieu, priez pour nous pauvres pécheurs, maintenant et à l'heure de notre mort. Amen.
1: Je vous salue Marie, pleine de grâce. Le Seigneur est avec vous. Vous êtes bénie entre toutes les femmes. Et Jésus, le fruit de vos entrailles, est béni.
2: Sainte Marie, Mère de Dieu, priez pour nous pauvres pécheurs, maintenant et à l'heure de notre mort. Amen.
1: Je vous salue Marie, pleine de grâce. Le Seigneur est avec vous. Vous êtes bénie entre toutes les femmes. Et Jésus, le fruit de vos entrailles, est béni.
2: Sainte Marie, Mère de Dieu, priez pour nous pauvres pécheurs, maintenant et à l'heure de notre mort. Amen.
1: Je vous salue Marie, pleine de grâce. Le Seigneur est avec vous. Vous êtes bénie entre toutes les femmes. Et Jésus, le fruit de vos entrailles, est béni.
2: Sainte Marie, Mère de Dieu, priez pour nous pauvres pécheurs, maintenant et à l'heure de notre mort. Amen.
1: Je vous salue Marie, pleine de grâce. Le Seigneur est avec vous. Vous êtes bénie entre toutes les femmes. Et Jésus, le fruit de vos entrailles, est béni.
2: Sainte Marie, Mère de Dieu, priez pour nous pauvres pécheurs, maintenant et à l'heure de notre mort. Amen.
1: Je vous salue Marie, pleine de grâce. Le Seigneur est avec vous. Vous êtes bénie entre toutes les femmes. Et Jésus, le fruit de vos entrailles, est béni.
2: Sainte Marie, Mère de Dieu, priez pour nous pauvres pécheurs, maintenant et à l'heure de notre mort. Amen.
1: Je vous salue Marie, pleine de grâce. Le Seigneur est avec vous. Vous êtes bénie entre toutes les femmes. Et Jésus, le fruit de vos entrailles, est béni.
2: Sainte Marie, Mère de Dieu, priez pour nous pauvres pécheurs, maintenant et à l'heure de notre mort. Amen.
1: Gloire au Père, au Fils, au Saint-Esprit.
3: Ô Dieu qui es, qui était et qui vient, pour les siècles des siècles. Amen.
1: Ô mon Jésus.

0: miséricorde. Amen.
1: Ô ma conscience péché,
0: priez pour nous qui avons recours à vous.
1: Ô ma conscience péché,
0: priez pour nous qui avons recours à vous.
1: Ô ma conscience péché,
0: priez pour nous qui avons recours à vous.

0: Ainsi prend fin notre méditation du jour. Bonne suite de programme sur la voie de l'Évangile.
1: Et que la bénédiction de Dieu Tout-Puissant, le Père,

0: Fils, n'oublie pas mes enseignements et que ton cœur garde mes préceptes.
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1: 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Tarif, 40 000 francs par semaine et par personne. Viens expérimenter ce temps de jeûne qui libère, délivre et guérit. Première vague du 5 au 12 juillet 2026. 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
3: Les choses de ce monde passeront, mais la parole de Dieu ne passera jamais. 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
1: 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Thème, quant à nous, il nous est impossible de nous taire sur ce que nous avons vu et entendu.

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1: 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Sous la présidence de son excellence Monseigneur Mauricio Rueda Belz, nonce apostolique en Côte d'Ivoire, son excellence Monseigneur Jean-Jacques Kofi Oua Kofi, archevêque métropolitain de Gagnoua, est heureux de vous convier à la messe de clôture des festivités marquant la célébration du premier centenaire de l'évangélisation de l'archidiocèse de Gagnoua. Tous ensemble, célébrons notre église, notre histoire, notre héritage, notre centenaire. Fils et filles des départements de Gagnoua, Divo, Oumé, Lakota, Guitry, Grand Laou et Fresco. Mobilisons-nous pour ce grand jubilé. Tous à la cathédrale Sainte-Anne de Gagnoua le samedi 13 juin 2026 à partir de 9h pour honorer les pionniers et les bâtisseurs de notre église d'hier et celle d'aujourd'hui. 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
3: Bonsoir à tous, ravi, très heureux de vous retrouver. Aujourd'hui c'est lundi, tous les lundis, l'émission Au cœur de la cité reçoit Madame Varley Delphine, que nous appelons affectueusement Maman Delphine, qui est avec nous. Bonsoir Maman.
4: Bonsoir Philippe, bonsoir aux auditeurs, auditrices.
3: Voilà, alors ce soir il sera question de quoi? De quoi voulez-vous parler?
4: Nous allons parler d'intercession, mais le thème c'est que les intercesseurs se lèvent.
3: C'est aussi simplement que les intercesseurs,
4: Se lèvent parce que c'est une parole de Dieu.
3: Oui.
4: Je ne cesserai jamais de le dire que cette intercession prophétique dans laquelle nous exerçons notre ministère est assez spéciale. Nous recevons de tout. Depuis que nous avons commencé, Philippe, chaque fois que tu me demandes comment tu reçois, je te dis soit pendant que je fais ma méditation, ou bien alors c'est une parole que j'entends. Le Dieu qui est le nôtre parle. Nous étions ici le lundi dernier. Nous avons partagé sur le thème qui est au psaume 68, français courant 67, tradition liturgique. C'était le Dieu qui est le nôtre est le Dieu des victoires. Et si les auditeurs et les auditrices se souviennent, à un moment de l'enseignement, je disais levons-nous, levons-nous, levons-nous. Nous avons le Saint-Esprit devant nous pour annoncer que le Maître est vivant, pour être ses témoins. Le Seigneur m'a... J'ai été prise au mot par le Seigneur. Parce que lorsque nous sommes rentrés le lundi soir, le mardi, au moment où je me réveille, j'ai eu une vision, j'ai vu une dame en train de faire le chemin de croix. Donc j'ai dit tout de suite que le Seigneur m'appelait à commencer un chemin de croix pour la Côte d'Ivoire et pour le monde. Et donc, j'ai obéi. Maintenant, dans la nuit du mardi au mercredi matin, c'est-à-dire vers 5 heures du matin, j'entends une voix forte dans la chambre qui crie que les intercesseurs se lèvent. Je me suis levée brusquement et je me suis agenouillée. J'ai dit, Seigneur, miséricorde, miséricorde pour la Côte d'Ivoire et pour le monde. Seigneur, qu'est-ce que je fais? Il y a une voix intérieure qui me dit, mais il n'est même pas 6 heures. Appelle les prêtres, parce que la plupart de ces prêtres n'ont pas encore fait leur messe, célébrer la messe de 6h30. Donc, il y a au moins 15 prêtres que j'ai appelés. Il y a un seul que je vais nommer, Père Abécan, parce que vous pouvez le toucher pour contrôler, pour vérifier ce que j'ai dit. J'ai dit, mon Père, hier, le Seigneur m'a demandé de faire le chemin de croix. Et ce matin, voici la parole que je viens d'entendre, que les intercesseurs se lèvent. Voilà. Donc ce soir, nous allons parler d'intercession.
3: Voilà, avec vous, nous allons savoir quels sont ceux qui sont intercesseurs et pourquoi ils doivent se lever.
4: Pourquoi doivent-ils se lever?
3: Voilà, c'est pour tout à l'heure. Mais avant, nous allons écouter une très belle plage musicale. Une façon pour nous, Maman Valé, de vous dire à quoi bas à
4: Merci
3: cette émission
4: beaucoup.
3: Au nom du directeur général de la Radio Nationale Catholique.

0: Voilà, c'était Déborah Lukalu qui nous chantait Restaurer, une façon pour nous de dire encore Akwaba à Maman Vallée qui est avec nous avec tout son charme qui la caractérise. Merci. Et ce soir, voilà, vous l'avez entendu, son thème, tout le monde doit être debout pour la prière. Alors on vous écoute, Maman Vallée.
1: Que toute la gloire soit rendue à Dieu, le Père, à son Fils Jésus-Christ et à l'Esprit Saint, Consolateur qui est notre vie. Auditeurs, auditrices de la Radio Nationale Catholique, c'est avec toute mon affection et mon respect que je voudrais vous saluer ce soir et demander au Seigneur déjà de faire reposer sur vous la grâce, pour ne pas dire les fruits qui vont découler de cette parole qui est sa parole, parce que le Dieu que nous adorons parle. Il est le même qui a parlé à Abraham, qui a dit à Abraham, quitte ton pays, quitte ta parenté et va t'installer dans le pays que je vais t'indiquer, sans Genèse 12. Il est le même aussi qui a dit à Moïse dans l'épisode du buisson ardent, au moment où justement Moïse constatait qu'il y avait un buisson qui était, disons, enflammé, mais qui brûlait sans se consumer. Il disait, mais quel est ce phénomène? Et au moment où Moïse faisait le tour, le Seigneur l'a appelé par son nom, Moïse. Moïse. C'est ce même Dieu qui a envoyé, disons, son ange dire à la Vierge Marie, réjouis-toi. Il a parlé aussi à Joseph en songe. Il est vivant, il continue de nous parler. Il parle désormais à travers son Fils Jésus-Christ, son image visible. Et donc c'est en son nom que nous sommes là ce soir. Il est ce Dieu qui s'est présenté, Jésus de Nazareth, comme le bon berger qui vient pour que les hommes aient la vie et l'en surabondance. Que cette vie vous soit accordée à tous égards en cette nuit, à travers ce temps d'enseignement, parce que c'est lui qui se donne à travers sa parole. J'ai bien entendu ce mercredi matin au réveil que tous les intercesseurs se lèvent. Et j'obéis, je suis là. Oui. Samuel, Samuel, disait-il, lorsqu'il y a entendu, il a dit à Samuel, dit, réponds, Seigneur, me voici. Et donc nous sommes là ce soir, Seigneur, pour faire ta volonté. Tu es ce Dieu que nous avons acclamé hier dans toutes les rues. Tu es ce Dieu puissant. Tu es ce Dieu unique. En dehors de qui il n'y a point d'autre Dieu. Tu es ce Dieu d'amour. Pain vivant, pain de Dieu, pain rompu, pain monde nouveau. Jésus-Christ de Nazareth, Fils de la Vierge Marie, nous t'aimons, nous t'adorons. Seigneur sauveur de l'humanité, sauveur merveilleux. Saint-Luc l'a dit en Actes 4 au verset 12, le salut n'est qu'en toi seul. Oui, Dieu fait homme, véritablement présent dans l'Eucharistie. Nous t'aimons, nous te célébrons. Nous t'avons célébré hier. Oui, tu es sorti pour bénir ton peuple. Nous te disons merci. Que ton Esprit Saint, la puissance divine d'amour, le divin paraclet, soit au cœur de cet enseignement, dans nos cœurs, sur nos langues, sur nos lèvres, pour pouvoir partager ce que tu veux bien que nous partagions à travers ce thème que les intercesseurs se lèvent.
0: Voilà, je rappelle à nos auditeurs que Maman Vallée est la première responsable de la fondation Jean-Paul II, ici même en Côte d'Ivoire, précisément basée à Abidjan. Oui.
1: Ce n'est pas une fondation.
0: Mais qu'est-ce que c'est?
1: C'est un groupe d'intercession qui est différent de la fondation, en oui. fait, voilà.
0: Mais vous êtes la représentante,
1: oui,
0: là, responsable, oui. Ici à Abidjan.
1: Dans le monde, parce que c'est le seul groupe qui existe.
0: Voilà.
1: Groupe d'intercession prophétique Saint Jean-Paul II, pour la paix dans le monde. Au Vatican, on nous a dit que depuis que les reliques de Saint Jean-Paul II ont été distribuées, données à travers le monde, disons à travers l'Église universelle, c'est la Côte d'Ivoire seule qui revient avec ce témoignage que le Saint agit véritablement. Voilà.
0: Voilà, c'est un honneur pour notre pays.
1: On bénit le Seigneur.
0: La responsable.
1: Je suis responsable, honorée, fondatrice.
0: de savoir que c'est une Ivoirienne qui en est.
1: Gloire à Dieu, gloire à Dieu.
0: Alors,
1: gloire à
0: quelles sont les intercessions dont vous parliez? On vous
1: donc,
0: écoute.
1: J'ai entendu que les intercesseurs se lèvent. Qu'est-ce qu'une intercession? C'est une prière. Une prière de demande en faveur d'une personne. Cette personne-là, c'est Dieu. Voici ce qui est écrit dans le catéchisme de l'Église catholique. La prière d'intercession consiste à intercéder, demander demander en faveur d'un autre. Et depuis Abraham, le propre qui a été l'exemple d'un cœur accordé à la miséricorde de Dieu, cette intercession existe. C'est simplement le fait de se lever et d'aller plaider une cause. Je m'exprime simplement. L'intercesseur est un avocat. L'intercesseur est un médiateur qui se place entre une personne, entre une situation et Dieu pour lui demander sa faveur. Et là, j'ai entendu que les intercesseurs se lèvent. Qui est l'intercesseur? Qui est intercesseur? Nous répondons, le chrétien catholique baptisé dans la mort et la résurrection du Christ est intercesseur.
0: Voilà. Alors, à travers cela, quel message le Seigneur veut donner à nous les Ivoiriens à travers les intercesseurs, selon vous?
1: Simplement que nous nous levions. Que nous nous levions pour intercéder. Nous nous levions pour crier vers lui. Hier, dans les rues d'Abidjan, le maître de la vie, Jésus de Nazareth, Jésus Eucharistie est sorti. Il a été promené partout. Puisqu'il est vivant, caché dans l'obscurité, mais vivant, il a vu. Il
0: vous
1: a
0: faites,
1: vu son
0: vous faites allusion à la fête de
1: à la fête Dieu, du Saint-Sacrement. Oui.
0: Voilà, que beaucoup de paroissiens ont fait promener à travers les villes d'Abidjan.
1: Bien sûr.
0: Par leurs curés, oui. Prêtres, oh, tout ça.
1: Il s'est réjoui d'entendre son peuple chanter, danser, l'acclamer. Notre Dieu, comme le dit le psalmiste, étant celui qui garde les yeux ouverts sur le monde, qui voit et scrute les hommes. Psaume 11, verset 4. Ce Dieu qui lit au fond des cœurs, en acte 1, verset 24, c'est ce que Saint-Luc nous dit, a aussi vu les pleurs, les gémissements au fond des âmes. Il a vu les chaînes dans lesquelles se trouve son peuple. Il a vu tous les liens liés aux mille souffrances, aux mille visages. Il a vu ça hier. Dans le spirituel, il a entendu les pleurs des déguerpis. Il a vu les inondations, le nombre de morts que cela fait, et les jours sombres qui s'annoncent avec la pluie, qui n'est que l'œuvre malfaisante, je le dis bien, destructive, d'Asmodée. Ce matin, pendant que je faisais le chemin de croix, le Seigneur m'a donné un psaume. Je voyais comme un torrent, vraiment des flaques d'eau qui... Et là-dessus, c'était écrit psaume 29. Lorsque je suis allé lire, il dit la voix du Seigneur casse les cèdres du Liban. En fait, c'est ce psaume qui est donné pendant l'intercession, lorsque il s'agit de l'esprit des eaux Asmodée. Et donc je suis ici ce soir en tant qu'intercesseur pour faire cette révélation. Ce que nous vivons aujourd'hui là, c'est l'œuvre de l'esprit des eaux. Mais l'œuvre de l'esprit des eaux, mais qui a son origine où? Simplement, son origine dans le péché. Esprit des eaux, esprit incube, succube, ou mari ou femme de nuit, qui est là où il y a l'esprit de l'impureté, qui est un esprit d'impureté, de luxure, de débauche, de tout genre, pédophilie, zoophilie en Côte d'Ivoire, prostitution d'enfants, inceste, sacrifice humain, esprit d'idolâtrie, qui règne en maître et maître et seigneur sur la Côte d'Ivoire. C'est son œuvre. Le Seigneur me l'a bien montré aujourd'hui. La pudeur a disparu. la vérité, la justice ne sont plus des valeurs, mais des faiblesses et une réalité. Et des faiblesses dans notre pays qui sont des réalités dépassées. Donc, le péché qui tue, péché qui a la conséquence douloureuse, qui est la conséquence douloureuse de ces actes que je viens de citer, qui sont l'objet de honte et d'abomination devant Dieu, nous les Ivoiriens, on a habillé le péché aujourd'hui. Pour cacher la laideur du péché, on l'a habillé. Pour cacher son horreur et sa gravité, on l'a habillé. Et donc, dans ce contexte-là, il y a un nouveau vocabulaire aussi qui s'est mis en place. Hein, pour dire, on l'a déjà. Pour que ça ne choque plus. La trahison, je crois qu'on dit sortir dans le dos, bien taper dans le dos. Voler, on la maga. C'est joli, ah, c'est pata. Nous avons affaire à une jeunesse désespérée, sans repère. Le Seigneur a vu tout ça hier. Et c'est pour ça qu'il veut que les intercesseurs se lèvent. Oui. Parce qu'intercéder, c'est crier vers Dieu. C'est appeler Dieu. Et pourquoi le fait-il? Mais simplement parce qu'il ne veut pas la mort du pécheur. Ézéchiel, il a dit, à travers le prophète Ézéchiel, dit, ce n'est pas la mort du pécheur que je veux. Je veux sa conversion. Et c'est une réalité. On ne le dira jamais assez. Le problème de la Côte d'Ivoire, mes frères et mes soeurs à l'écoute, vous le savez, est un problème spirituel. Nous sommes membres du groupe d'intercession, je dis bien, prophétique, Saint Jean-Paul II, pour la paix dans le monde. Et je l'ai dit à 1000 reprises à cette antenne, que lorsque la relique est venue en 2017, la première parole que j'ai entendue un matin, comme celle-là que j'ai entendue, c'était avant toute chose, commence par une prière de repentance nationale. Est-ce que cette repentance a été faite? Nous nous débrouillons avec la grâce de Dieu. Nous allons de paroisse en paroisse. Ceux et celles qui veulent bien nous écouter, on ne demande pas. Le péché n'est pas gratuit. Le péché n'est pas gratuit. Et dans tout ce qui nous arrive là, mais ça, c'est les fléaux sont provoqués par le péché. En 2019, je ne nommerai pas le nom du pays, mais on nous a passé une vidéo sur un pays dont la capitale est plus grande qu'Abidjan. Cette capitale a disparu sous les eaux en 9 minutes. Je dis bien 9 minutes. Les immeubles étaient comme des boîtes d'allumettes, mais la force de l'eau. Et donc, c'est en prévision de ça que le Seigneur dit que les intercesseurs se lèvent. Nous, Ivoiriens, qu'est-ce qu'avons-nous de plus que les autres? Oui. Qu'avons-nous de plus que les autres, frères et sœurs? Jeunesse désemparée, sans repère. Notre jeunesse est devenue... Ils ressemblent à des zombies sociaux qui se cherchent. Alors, ils se créent leur univers avec leurs propres mots, s'inventent leur bonheur, comme si les adultes que nous sommes n'avons pas su leur réserver une place qui préserverait leur dignité, comme s'ils n'ont pas été attendus par ou voulus par nous. J'ai rencontré une dame il y a peut-être 5 à 6 ans qui était venue pour se faire écouter. Elle boitait un peu. Alors, je lui ai dit, mais ma soeur, qu'est-ce qui t'est arrivé? Elle dit non, que j'élève mon fils seul. Il a ses diplômes, mais il ne travaille pas, donc il est brouteur. J'ai dit quoi? Brouteur? Ça veut dire quoi? Elle dit non, que de façon illicite, il est quelque part dans le monde, et donc il m'envoie de l'argent. Je dis, mais pourquoi tu es venu me voir? Elle dit non, qu'il m'envoyait de l'argent pour que je loue une maison. Que j'ai pris la maison en location, je l'ai meublée. Le premier jour, le jour où j'ai posé le pied dans la maison pour prendre possession, à la porte, j'ai fait une chute. Je me suis cassé la cheville. C'est pour ça que je boite. Elle a commencé à pleurer. Alors, je lui ai dit, mais ma fille, ma soeur, elle dit oui, parce qu'elle est d'un certain âge. Je lui ai dit, mais est-ce que tu communies? Elle dit oui, je communie. Mais On m'a laissé plein d'orphelins. Sans que l'enfant là m'envoie, je ne peux pas manger. J'ai bien vu. Et quant à l'enfant lui-même, il a un diplôme, mais il n'a jamais travaillé. J'avais mal au cœur quand elle parlait. Je la tenais par le bras. Alors le Seigneur est sorti. Frères et sœurs, le thème de notre enseignement, je le dis bien, que les intercesseurs se lèvent. Allez vérifier. Je dis, je n'ai pas cité le nom des prêtres que j'ai appelé, mais j'en ai cité un seul. Appelez-le et demandez-lui, est-ce que moi va aller? Bien. Ne t'as pas appelé le matin, quel est le message qui est envoyé? Le Seigneur a vu, il a entendu, au fond des cœurs, Seigneur, où es-tu? Et la réponse est le thème de notre enseignement, que les intercesseurs se lèvent. Que mes oints se lèvent, que les baptisés se lèvent. Ceux qui mon nom a été prononcé se lèvent. Ceux qui sont habités par mon esprit, qui est un esprit de force, se lèvent. Que ceux à qui j'ai confié l'humanité, les membres de mon église, mon corps mystique, que qui se lèvent. Oui, comme Israël en Égypte, il dit, j'ai entendu vos cris, je viens vous délivrer. Que les intercesseurs se lèvent. Qu'est-ce que l'intercession? C'est cette démarche qui consiste à se lever. Simplement dans la prière. Parce que le Dieu qui est le nôtre est esprit. Et se mettre à genoux simplement et crier vers Dieu pour dire, Père, regarde, regarde ceci, regarde cela. Père, on a besoin de ceci, on a besoin de cela. Père, pardon. Père, nous te supplions. Père, je souffre. Père, j'ai besoin de toi. Intercéder, c'est se tourner vers le Seigneur, mais avec humilité, avec confiance et dans la foi. Nous ne devons pas être étonnés. Nous sommes les créatures à l'image de Dieu. Et donc, si nous avons une bouche pour parler, Dieu aussi parle. C'est tout à fait normal. Et ce n'est pas la première fois qu'il parle. Je me souviens, je crois que c'était en 2019 ou 2020, je ne me rappelle plus. Mais je venais justement de passer 9 jours sur la tombe de Saint Jean-Paul au Vatican. C'était un lundi nuit. Vers 5h du matin, c'est toujours à 7h là, j'entends. Pour la Côte d'Ivoire, c'est la louange. Pour la Côte d'Ivoire, c'est la louange. Mon époux était encore vivant. J'ai dit, ah Raymond, regarde ce que j'entends. Il dit, mais va enseigner simplement la louange. J'ai appelé Pierre Tiené. La cassette est encore là. J'ai dit, Pierre, je demande pardon. Permets que je vienne enseigner sur la louange parce que voilà ce que j'ai entendu. Et au passage, je demande au Seigneur de bénir Pierre Tiené. Il n'est plus le directeur. Mais là où il est, que la grâce du Seigneur l'accompagne. Amen. Oui, c'est un prophète. Il nous a beaucoup aidé. Moi, en tant qu'enseignante, il m'a beaucoup aidé. Chaque fois que je l'ai appelé, tout de suite, il a dit, viens, tu vas parler. Que Dieu te bénisse. Nous sommes allés, c'est un mercredi, j'ai enseigné sur la louange. Et puisque la radio Espoir couvre, disons, les 5 continents, j'ai invité, avec la grâce de Dieu, tous ceux qui étaient à l'écoute, à s'agenouiller, à intercéder et à louer Dieu pour la Côte d'Ivoire. C'était ça le message. Figure-toi, les quelques jours qui vont suivre, un samedi, il y a un vol Air France qui quitte Abidjan. En Éthiopie, il y a un autre vol qui quitte Addis Abeba. Le nôtre a à son bord 500 et quelques passagers. De l'autre côté, ils ont 300 et quelques passagers.
0: Près de 800.
1: Ah oui, Ça peut être vérifié sur Google en tapant simplement panne Airbus Abidjan Paris. Et ça va sortir. Je ne me rappelle plus tellement la date. Lorsqu'ils sont arrivés au-dessus de Niamey, le pilote s'est rendu compte qu'un des réacteurs, il y avait du feu sur le réacteur. Ça a pris feu. Ça a pris feu. Donc, moi, cet avion devait éclater. Mais il a pu faire demi-tour. Il est venu atterrir à Abidjan au nom de Jésus de Nazareth. Porté par la louange. Parce que la louange fait descendre Dieu. La Côte d'Ivoire est aimée, frères et sœurs de Dieu. La Côte d'Ivoire est aimée. Pas un seul cheveu d'un seul passager n'est tombé. Mais de l'autre côté, en Éthiopie, ils ont décollé à la même heure. Ils ont disparu. Il y a eu aussi un crash. Mais ils sont tous morts. Vous pouvez aller vérifier sur Google. Ce n'est pas la première fois que le Seigneur parle. Et si je suis ici, frères et sœurs, en tant qu'intercesseur, je me souviens que le Seigneur a, comment je dirais, le Seigneur a donné la a confié une responsabilité à l'intercesseur. En Ézéchiel, il a dit, je paraphrase, lorsque le danger arrive et que le prophète voit le danger, qu'il annonce et que des vies sont sauvées, le prophète aussi est sauf. Mais s'il n'annonce pas, le prophète est responsable de toutes les vies qui vont se perdre. L'intercesseur est un ami de Jésus, un ami de Dieu. L'intercesseur partage les secrets de Dieu. Le Seigneur attend l'intercesseur, il a confiance en l'intercesseur, il compte sur l'intercesseur. Je dis bien, ce n'est pas la première fois. Frères et sœurs, pour vous exhorter, pour nous exhorter à nous lever, il y a quelque chose que je vais dire ici aujourd'hui. En 2002, 23 juillet 2002, le Seigneur m'a dit d'intercéder. Dans un songe, il me l'a dit. Et dans ce songe, il y avait Clément Kobe. Clément Kobe et moi, et Père à son âme, Raymond, nous nous sommes rencontrés. C'était le 23 juillet, mais on a pris rendez-vous pour le mois d'octobre. C'est le 19 septembre que la Côte d'Ivoire a été frappée. Je me suis confessé pendant 6 mois. Parce que j'ai failli mourir. Il y a un mal mystérieux qui est venu se greffer dans mon abdomen. Et c'est un jour au sanctuaire marial, en pleine messe, j'ai vu un prêtre qui était, j'ai eu une vision, le prêtre qui était là était plus grand que le sanctuaire, qui est venu m'imposer les mains. Il y a comme un courant, je ne sais pas, une énergie qui est sortie de ses mains, qui m'a traversé de la tête jusqu'aux orteils, et c'est comme ça que j'ai été guéri. C'est une mission.
0: Ouais.
1: Dieu fait confiance à l'intercesseur. Dieu continue. Donc, nous sommes responsables. J'aurais pu choisir un autre thème pour ce soir. Mais j'ai bien entendu que les intercesseurs se lèvent. Frères et sœurs à l'écoute. Ce thème est-il justifié, oui ou non? Ce thème est-il justifié? La Côte d'Ivoire a-t-elle besoin de prière? Le monde a-t-il besoin de prière? Nous sommes obligés de répondre. Oui. On nous annonce encore, disons, des pluies qui seront encore plus graves que celles qui sont là. Qu'est-ce que nous allons devenir? L'ennemi a plusieurs moyens de frapper. Oui, non, non. Ça peut être le feu. C'est l'inondation. Ces dizaines et ces dizaines d'accidents d'auto. Le sang coule. Ça dit, en Côte d'Ivoire, aujourd'hui, on peut dire que la route tue. Et pourtant, on a de très belles routes. Mais pourquoi les Ivoiriens meurent autant sur les routes? Il y a un problème qui est là. Il est spirituel. Donc nous devons crier. Et c'est pour ça que le Seigneur dit que les intercesseurs se lèvent. Que les intercesseurs se lèvent. Maintenant, nous levons avec qui? Nous allons nous lever avec Saint Jean-Paul II. Saint Jean-Paul II, intercesseur du troisième millénaire, attentif à tous les besoins. Je le dis, nous sommes membres du groupe d'intercession Saint Jean-Paul II pour la paix dans le monde. Et notre mission aujourd'hui est de prendre cette relique de premier degré de Saint Jean-Paul II, de sillonner avec l'autorisation de nos autorités ecclésiastiques le monde entier pour annoncer que Jésus est vivant et que désormais Saint Jean-Paul II, qui est le pape planétaire à travers sa relique de premier degré, est avec nous. Et au nom de Jésus, lorsque nous prions avec lui, les malades guérissent. Au nom de Jésus, les ténèbres reculent. Au nom de Jésus, le cœur s'ouvre à l'amour, s'ouvre au pardon, s'ouvre à la conversion. Et donc c'est avec lui, frères et sœurs, que nous allons faire cette intercession. Mais pourquoi lui? Pourquoi lui? Parce que bon, l'oratoire sur lequel j'ai entendu la parole, la relique était sur l'oratoire. C'est vrai que il y avait l'image de Jésus aussi, mais j'ai entendu. Mais il est le Saint attentif à tous les besoins. Il est le même qui a dit tu commenceras par une prière de repentance nationale. La repentance nationale n'a pas été faite. Donc logiquement, il dit bon, levez-vous pour prier. C'est la même chose. Il connaît la Côte d'Ivoire. Il a une histoire avec la Côte d'Ivoire. Et justement, en 2002, je le dis, ce n'est pas un secret, tout le monde le sait. En 2002, au moment où la Côte d'Ivoire a été attaquée, le président Gbagbo était à sa porte. Bon, lui, il a dit, je parle de Saint Jean-Paul II, il a dit à son éminence, le cardinal agréé de vénérer, mais moi, il lui a dit, c'est à ma porte que ce malheur est arrivé à la Côte d'Ivoire, pendant que le président était à ma porte. Donc, tant que lui, Saint Jean-Paul II, en tant que pape, tant qu'il sera vivant, il priera pour la Côte d'Ivoire. Ça, c'est le cardinal agréé, qui était mon père spirituel, qui m'a confié, il m'a dit, il dit que tant qu'il sera vivant, oh, il est vivant aujourd'hui, effectivement, il a été rappelé à Dieu en 2005, et c'est en 2006 qu'il a commencé à me faire les clins d'œil, jusqu'à ce jour. Et donc nous devons l'appeler, pourquoi? Parce que, en 2014, c'est lui, toujours à 5 heures du matin, qui a crié dans ma chambre, le virus. Ensuite, messe en l'honneur des saintes plaies, les jours qui ont suivi. Au discernement, Père Ignace Dago, qui était chez les sœurs de Marie Constatrice, m'a dit, Madame Varley, ce sont les plaies là de Jésus qui vont arrêter l'Ebola. Je suis aussi obligée de citer des noms, parce que je ne veux pas, je ne suis pas ici pour raconter des histoires. Le pays est en danger. En ce temps, qui j'ai appelé? J'ai appelé le président de la conférence des évêques, Monseigneur Touabli. S'il m'entend, il pourra confirmer. Oui. Et il m'a dit, Madame Varley, allez sur les radios et annoncez l'urgence de l'intercession. C'est ce que je suis en train de faire encore en cette nuit. Nous sommes en 2026. En 2014, j'ai été envoyé. Nous sommes allés sur la radio Espoir, on a enseigné l'appel à l'intercession. À la RNC ici, on a enseigné l'appel à l'intercession. Et il y a des livrets qui sont sortis. Nous avons pris des livrets de prière contre les fléaux. Au début, les gens ne comprenaient pas. Oui, mais pourquoi sur les prières là que Saint Jean-Paul II a données, il parle de fléaux? Aujourd'hui, ils comprennent. On a fait le tour. On a fait 28 paroisses avec les livrets. Ebola n'est jamais rentré. Et donc c'est ce même Dieu Au nom de qui Saint Jean-Paul II parle, c'est lui qui vient encore nous dire que les intercesseurs se lèvent. Mes frères, mes sœurs, voici un peu la nouvelle de ce soir. Je dis qu'elle est bonne parce que Dieu nous aime. Le Seigneur l'a dit qu'il ne fait jamais rien. Je crois que c'est en Amos. Il dit qu'il ne fait jamais rien sans prévenir. Il nous aime. Lorsqu'il voulait détruire Sodome et Gomorre, il a dit, je ne le ferai pas sans avertir mon ami Abraham. La Côte d'Ivoire est la nouvelle patrie du Christ. Dieu nous aime, frères et sœurs. Sans pays, il n'y a aucune activité. Sans pays, je dis bien, il n'y a aucune activité. Il n'y a pas de... Oui. Si une catastrophe, je touche la croix, que ça n'arrive jamais au nom de Jésus. Une catastrophe arrive dans un pays, on ne peut plus rien faire. Tous les projets disparaissent. Même la vie disparaît. Alors, c'est la nouvelle de ce soir. Mais je me réjouis de ce que ces livrets en question sont entre les mains de la plupart disons, surtout sur l'archidiocèse d'Abidjan. Je vous demande, mes frères et mes sœurs, à partir de ce soir, après avoir entendu, sortez votre livret de Saint Jean-Paul II, prions avec Saint Jean-Paul II pour la paix dans le monde. Priez. Sortez aussi la prière contre les fléaux, le livre de prière contre les fléaux. Vous avez la brochure de repentance nationale, brochure de prière de repentance nationale. Sortez ça et commencez à prier. Parce que Dieu écoute l'intercesseur. Oui, Dieu écoute l'intercesseur. Je crois que c'est en Genèse 20. La Bible relate que Abraham et sa femme Sarah, justement, au cours de leur périple, sont arrivés chez Abimelech. Sarah était très mignonne. Et donc, Abraham a eu peur qu'à cause de Sarah, on ne le tue. Et quand on lui a demandé, il dit non, c'est ma sœur. Et quand on a demandé aussi à Sarah, elle dit non, non, il n'y a rien entre nous, c'est mon frère. Et c'est comme ça que Abimelech a décidé de prendre Sarah. Dans la nuit, le Seigneur est venu lui dire, ah bon, cette femme-là, la femme-là du monsieur, c'est elle que tu veux toucher. Tu la touches, tu vas mourir. Et Abimelech dit, mais père, il ne m'a jamais dit que c'était son épouse. Il m'a simplement dit que c'était sa sœur. C'est en Genèse 20. Et le Seigneur lui a dit, demande-lui de prier pour toi, c'est un prophète, et je te guérirai. Dieu écoute les prophètes. Dieu écoute parce que l'intercesseur est un guetteur. L'intercesseur est un prophète. L'intercesseur est un ami du Seigneur.

0: Donc c'est, je dis, c'est une bonne nouvelle pour nous. La balle est dans notre camp. Comment nous devons prier?
1: Justement, j'en venais, puisque le message est tout
0: Si.
1: donné, tout
0: Si.
1: cela. Et nous sommes tous aussi des intercesseurs,
0: Oui.
1: parce que tous nous prions.
0: Et
1: Et qu'est-ce que vous voudriez que chaque être, chaque catholique, chaque chrétien qui vous écoute maintenant puisse faire pour faire plaisir, si je pourrais ainsi
0: c'est ça,
1: m'exprimer, à Dieu,
0: c'est ça.
1: contenter Dieu parce qu'il nous donne un message.
0: Voilà.
1: Que dois-je faire pour moi qui écoute ce message?
0: C'est
1: Quel
0: ça.
1: fait je dois poser?
0: Ok. Bon, je vais bien répondre, mais tout à l'heure, tu as ouvert une brèche. En tant que baptisés, nous sommes prêtres, prophètes et rois.
1: Oui.
0: Et donc, nous avons, disons, pour devoir, en tant que prophètes, d'intercéder.
1: C'est ça.
0: En tant que baptisés, le Seigneur nous a confié le monde.
1: Oui, maman, Barley, avant de continuer, je vais quand même rappeler à nos auditeurs qui peuvent participer à cette émission en nous appelant au 07 59 55 54 24. Je reprends très lentement 07 59 55 54 24 pour participer à cette émission. S'ils ont des questions à vous poser,
0: Oui,
1: ben vous êtes là pour
0: j'aimerais
1: répondre à
0: bien.
1: toutes leurs intentions, toutes leurs
0: Oui,
1: demandes. Alors on
0: oui.
1: vous écoute.
0: Il s'agit de prière. Prier,
1: Voilà, on me
0: oui.
1: fait signe qu'il y a certainement un appel. Oui, allô, allô.
2: Oh, bonsoir.
1: Bonsoir, monsieur, présentez-vous.
2: Louba,
1: Comment vous appelez?
2: Louba.
1: Loba, de quelle commune?
2: Louba,
1: Ok, d'accord. Maman va aller vous écouter.
2: Louba.
0: Bonsoir. Comment?
2: Moi,
1: Allô, monsieur, allô,
2: je
1: monsieur Loba, voilà, vous allez parler lentement pour qu'on puisse vous comprendre, parce que votre voix se robotise, et donc parlez lentement et puis éloignez-vous un peu du combiné, voilà, pour qu'on puisse vous entendre clairement. Alors, on vous écoute.
2: je prie, je vais vous faire la nuit, et puis de baiser demain. Quand je vous ai bien fait, je vais vous couper. Attaque, ça coûte voir. Moi, je prie, vous, tout, je vais vous le nord, le nord, sud, l'est. C'est vrai. Attends.
1: Maman, maman va la raison de ce qu'elle fait, de ce qu'elle dit. Voilà, il dit que
0: Oui.
1: lui aussi, il a fait un rêve comme ça, où il s'est retrouvé aussi. On lui a donné ce même message que vous avez raison, maman Varley.
0: Oui, c'est ça.
1: Et qu'est-ce que vous pourrez lui répondre pour qu'il soit, puisqu'il a
0: Mais
1: fait un effort de vous appeler?
0: je l'encourage, mon frère. Nous n'avons pas deux pays, nous avons un seul. Le péché d'une seule personne peut détruire un pays. Donc nous sommes solidaires dans ce péché, disons, dans cette situation. Bon, si vous n'avez pas la livrée de Saint Jean-Paul II, ce n'est pas grave. Mais au moins, le psaume 51, vous pouvez faire les sept psaumes de repentance, de pénitence plutôt, qui sont le 6. On a le 6, on a le 38, on a le 102, on a le 143, on a le 130. On a le 51, puis on a le 32. Bon, et de toute manière, il y a des dispositions qui seront prises par rapport à justement cet enseignement que je suis en train de faire. Parce que, bon, je bénis le Seigneur. C'est l'Église qui m'envoie en mission. Je ne fais rien sans discernement. Et je pense qu'à partir de cet enseignement, il y a des dispositions qui vous seront prises au niveau des radios, un peu, en tout cas des moyens de communication. Pour que nous puissions, nous, en tant que tous, en tant qu'Ivoiriens, en tant que chrétiens, nous lever pour intercéder.
1: Voilà, 07 59 55 54 24, appelez, le téléphone est ouvert. Vous disposez de 10 minutes
0: OK.
1: hein, pour poser des questions à maman Valé, qui est là, qui va répondre à toutes vos
0: Alors,
1: préoccupations. On
0: OK.
1: vous écoute,
0: Je
1: maman.
0: dis aussi que Dieu aime l'intercesseur parce que l'intercession est un acte de foi. C'est un acte d'obéissance.

0: avez vu, que les intercesseurs se lèvent. C'est un acte de miséricorde et de compassion, un acte de bienveillance. L'intercession est un sacrifice. Nous, bon, dans notre dévotion, on fait les mille avés. Les paroisses qui nous reçoivent peuvent témoigner. Faisons les cinq rosaires. Si nous faisons 9 jours, pendant 9 jours, on le fera. Nous faisons le chemin de croix. C'est pour ça que le Seigneur m'a demandé de faire le chemin de croix. Faisons le Jéricho, le rosaire. À minuit, nous avons un rosaire. Il y a la chaîne de messe. Oui, parce qu'en 2014, lorsque j'ai entendu le virus, on a organisé, et j'ai entendu aussi messe en l'honneur des saintes plaies. Donc, chez les sœurs de Marie Consolatrice. D'août 2014 à février 2017, tous les jours, un ou une fidèle a demandé une messe. Philippe, la chaîne ne s'est jamais interrompue. Frères et sœurs à l'écoute, au niveau de vos paroisses, organisez-vous. Allez voir les pères curés. Dressez des listes. Aujourd'hui, l'honoraire de la messe est à le prix de la messe est à 3 000 francs. Que chacun s'inscrive. Nous sommes 2, 3, 4, 8, 5. Lorsque j'ai payé une fois, c'est plusieurs mois plus tard que je vais payer. Sauvons notre Côte d'Ivoire. Sauvons notre pays. L'intercession est un don de soi, une offrande de sa vie, un acte de mortification. Moi, je me vois dans la nuit en train de faire le chemin de quoi? C'est une grâce, mais c'est par amour. Je me sens concerné. Quelles sont les conditions pour être intercesseur? J'ai dit, on est tous intercesseurs. Mais le Seigneur pose son regard et sa main sur des personnes de façon spéciale. Sinon, tout chrétien doit intercéder. Le premier intercesseur, c'est Jésus de Nazareth. Nous nous joignons à son intercession. L'Église aussi, son corps mystique, est intercesseur. À toutes les messes, l'Église intercède. Nous avons l'intercession de nos patriarches, Abraham, etc. L'intercession du roi David, l'intercession de la Vierge Marie, Sainte Marie, Mère de Dieu, prie pour nous. Donc, nous sommes un peuple d'intercesseurs. Et le Seigneur vient nous rappeler, il nous dit, mais je suis au-dessus de tout. Le Père qui m'aime a tout remis entre mes mains, j'ai autorité sur tout. Tout pouvoir m'a été donné au ciel et sur la terre. Je dis bien, au nom de Jésus, par l'intercession de Saint Jean-Paul II, Ebola n'est pas rentré en Côte d'Ivoire. Les gens sont étonnés. En 2020, là c'est le père Abécan et le père Ange Pacôme de Saint-Albert-le-Grand qui nous ont suivis. Le Seigneur nous a demandé de faire 4 neuvaines de 1000 AV. Nous avons fait les 4 neuvaines de 1000 AV par sa grâce, par sa force, au Saint-Sacrement, à Saint-Albert-le-Grand. Les fruits, c'est que le corona est venu, mais il a été, disons, stoppé. Et ça, on avait reçu le message. Père Abécan était tellement content que le livret de prière qui est sorti, justement, contre les fléaux, il est le seul qui a pu faire mettre une note, parce qu'en ce temps, on ne pouvait plus circuler. Donc, l'intercession est une réalité. L'intercesseur se répand à la place du pénitent. Il supplie, il demande pardon, il pleure. C'est un acte de solidarité. Et Dieu ne peut qu'aimer ça. L'intercesseur aide le Seigneur à garder le monde, en fait. L'intercession est un acte d'amour. Et c'est pour cette raison que Dieu aime l'intercesseur. Dieu ne peut que le bénir. L'intercesseur est le collaborateur de Dieu dans son œuvre de miséricorde. Jésus disait, soyez miséricordieux, comme votre Père Céleste est miséricordieux. Heureux les miséricordieux, ils obtiendront miséricorde. L'intercesseur est un guetteur, je l'ai déjà dit. Et Dieu nous écoute. Et Dieu nous révèle. Dieu révèle, je dis bien, tout, bon, nous, dans l'intercession prophétique, bon, c'est notre, disons, c'est notre grâce. Mais le Seigneur révèle aussi aux autres. Cet homme, notre frère là, qui a appelé M. Loba. Il y a des gens qui... On est au temps de Joël, parce que la Pentecôte, à la Pentecôte, nous avons reçu le Saint-Esprit. Et donc, les dons, les charismes nous sont donnés justement pour pouvoir vivre et des vies à la gloire de Dieu, mais surtout marcher sur le chemin de Dieu.
1: 07 59 55 54 24. Nous sommes avec Maman Varley. Et donc, Maman, alors, donc chaque être, chaque chrétien
0: intercesseur
1: est appelé à intercéder.
0: Intercéder. Et Dieu écoute.
1: Pour que la paix.
0: Oui, pour la paix.
1: En Côte d'Ivoire, puis les maladies, les fléaux, notamment les boulas, n'entrent pas.
0: Plus jamais, n'entrent pas. Que Amen. Corona soit vaincu. Voilà. Bon, depuis des mois, bon, du temps de père à son âme de mon époux, allez sur Saint-Jean. Même aujourd'hui, j'ai demandé une messe, soit Saint-Jean, soit Sanctuaire Marial, pour offrir la Côte d'Ivoire. Qui m'a demandé de faire? Mais c'est le Seigneur.
1: Alors, dites-moi, Maman Valé, qu'est-ce qu'on y gagne si on se permet d'intercéder pour que les fléaux, précisément l'Ebola, n'entrent pas en Côte d'Ivoire?
0: On gagne la vie. C'est la vie. On prie. Non seulement on obéit au Seigneur, oui, c'est ça. C'est un acte d'obéissance, mais c'est un acte aussi qui nous permet de nous sauver, de nous protéger. Ebola n'entre pas, mais nous sommes protégés. La vie est protégée. Corona n'entre pas, bien que Corona est maîtrisé. Nous sommes en paix. Les inondations sont maîtrisées. Nous sommes en paix. Regardons autour de nous. Oui, il y a le feu. Dans les livres en question, tout y est. Aujourd'hui, les gens comprennent. Beaucoup disaient, oui, mais cette histoire de fléau, Dieu, ce sont les hommes qui mentent. Le Dieu qui est le nôtre ne ment pas. Le Dieu qui est le nôtre nous aime. Il ne veut pas notre mort. Il nous a tout donné. En tant que chrétiens, nous avons tout reçu. Ce Dieu nous parle, il est là. Il fait des révélations. C'est parce qu'on ne l'écoute pas. Il veut qu'on l'écoute. Et pourquoi il nous révèle? Parce qu'il sait que nous sommes faibles, que s'il ne nous dit pas, on ne le fera pas. Et nous, au cœur de l'intercession prophétique, c'est ce qu'on a compris. Tout ce qu'on reçoit, et tout est juste. J'ai dit, mais non, on n'a aucun mérite. Il sait que nous sommes faibles, que sans lui, nous ne pouvons rien. Il a dit, je suis la vie. Vous êtes les serments. Tous branches qui demeurent unis à moi. Et moi, elle porte beaucoup de fruits. Car sans moi, vous ne pouvez rien. Mais avec le Saint-Esprit, aujourd'hui, nous pouvons tout. Parce que c'est l'Esprit du Père et du Fils en nous.
1: Ok. Alors, Maman Varley, dans 6 minutes, nous allons mettre un terme à cette émission. Qu'est-ce que vous voudrez que nos auditeurs qui vous écoutent et qui vous admirent retiennent de cela? Et quels conseils vous pourriez leur donner?
0: Je voudrais simplement leur dire qu'ils se lèvent dans la prière. Qui se lève dans la prière. J'ai reçu du secrétariat exécutif diocésain des œuvres une autorisation pour pouvoir mettre à disposition les livrets. Une autorisation renouvelée parce que c'est depuis des années que j'ai la même autorisation. Donc nous allons nous organiser. Je vais essayer de demander la permission. On verra bien ici au directeur. Pour refaire une émission où on dira où sont déposés les livrets. Je dis aussi que la prière de repentance que le Seigneur a demandé, je bénis Dieu pour les paroisses qui nous invitent à l'organiser. Alors, ce vendredi, nous serons sur la paroisse Sainte-Monique, voilà, de 19h à 21h30 pour cette cérémonie de repentance. Donc, tous ceux qui sont à l'écoute, qui aimeraient venir vivre ce moment, parce que si la repentance éloigne le malheur, le péché attire le malheur. Si la repentance nous donne de rentrer dans les grâces de Dieu et nous protège, le péché est un chemin de mort. La repentance brise les liens, la repentance ouvre les portes. Et je terminerai par ce beau témoignage. Nous étions à l'intérieur du pays, chez un diocèse que je n'ai pas nommé, dans le cadre justement de cette cérémonie-là de repentance. Donc, au cours de la cérémonie, nous faisons un enseignement sur la repentance pour que les fidèles sachent bien ce que c'est et surtout à quoi ils ou elles sont appelés. Alors, on finit. Et puis nous, on rentre à Abidjan. Je crois 10 jours après, un soir vers 20h, il y a un prêtre qui m'appelle. Ah, Madame Vallée, oui, j'étais à cette cérémonie, j'ai aidé, etc. Mais quelque chose d'étrange se passe. Je lui dis, racontez-moi. Il dit, mais au niveau de ma famille, ils ont des hectares de forêt. Mais avec les nouvelles mesures, ils sont obligés de borner, d'aller chez un notaire et tout ça. 500 000 francs étaient demandés. Ils n'avaient pas. Et l'oncle, justement chargé de ça, dit, je m'excuse, peut-être on va perdre le terrain, ces hectares-là, ces kilomètres de forêt, mais je ne les ai pas. Il dit, madame, je vous assure, pendant que nous étions en train de faire la prière de repentance dans la nuit, là, il dit, une voix est sortie de la relique. Il dit, c'est sorti de la relique. Et qui me dit, dites, sortez, allez dire à votre oncle que le problème du terrain est réglé. Sortez. Alors, il dit qu'il a entendu ça deux fois. Il s'est dit, mais est-ce que c'est mon imagination? Et c'est tellement fort qu'il est sorti. Il a appelé son nom. Il dit, tonton, bon, nous sommes devant la relique de Saint Jean-Paul II, que voilà ce que j'ai entendu. Il dit, ah bon? Les 500 000 fois. Il dit de te dire que c'est réglé. Les deux jours qui suivent, le banquier l'appelle et dit, monsieur, venez. Quand il va, il dit, on va vous les donner. Vous n'avez même pas de garantie. On ne vous demande même pas de garantie. Signez simplement. On sait que vous allez venir restituer les 500 000 francs. C'est comme ça qu'il a eu. Donc, la repentance détruit la malédiction. Parce que si le péché, comme je l'ai dit, attire le malheur qui a 1000 visages, hein, donc, la repentance ouvre les portes de la bénédiction pour nous. Et nous prions avec l'intercession de Saint Jean-Paul II. Donc, le vendredi, je termine en disant que à la première messe hier, à Sainte-Monique, ça n'a pas été annoncé. À certaines messes, ça n'a pas été annoncé. Je demande à tous ceux et celles qui m'entendent maintenant de venir à cette messe-là. Ah, plutôt à cette célébration qui va commencer le vendredi à partir de 19h. On va commencer par une belle messe et ensuite faire la cérémonie qui consistera à faire l'enseignement et ensuite faire les démarches.
1: Voilà. Voilà. Voilà, notre émission va s'achever parce que vraiment avec vous, on a beaucoup appris. Maintenant que chacun de nous a le message en lui,
0: oui.
1: Alors, juste un dernier mot, qu'est-ce que chacun de nous doit faire? C'est de se mettre en prière.
0: Oui.
1: Alors, quel genre de prière vous souhaiteriez que nous fassions?
0: C'est ce que j'ai dit. J'ai parlé.
1: Rosaire, chapelet.
0: Oui, il y a le rosaire. Ah oui, le rosaire. Oui, le rosaire, appelez Marie, Marie intercesseur, appelez Marie, ceux qui ont d'autres dévotions, Saint Joseph, et tous les saints sont intercesseurs, tous les saints, sans exception, c'est leur mission, le Seigneur les écoute, mais avec un cœur pur, heureux les cœurs purs, ils verront Dieu.
1: Alors, vous avez dit quelque chose qui m'a fait énormément plaisir, justement, avant même que je vous paraphrase. Je vais demander au technicien du jour, Martial Atta, qui est là avec tout son charme aussi. Et il va nous reprendre le chant de Déborah, du Kalou, dans le Restauré. Mais vous avez dit quelque chose.
0: Oui.
1: Celles et ceux qui sont appelés et qui vont accepter, intercéder, auront leur péché effacé. C'est ce que vous avez dit.
0: Oui, le vendredi. Voilà ce qu'on fera. Nous ferons l'enseignement, donc, qui sera un peu comme une exhortation à se lever et à écrire tout ce que nous voulons déposer. Et donc nous irons en procession déposer. Ça va être brûlé, mais tout ça à travers la prière. Et la grâce que nous avons, c'est que nous sommes accompagnés par Saint Jean-Paul II, qui est l'apôtre de la miséricorde, à qui le Seigneur ne refuse rien.
1: Okay.
0: On n'a pas le temps des témoignages ici.
1: Alors, maman Valé, s'il y a quelqu'un, un de nos auditeurs qui voudrait vous rencontrer, qu'est-ce qu'il doit faire? Avez-vous un contact à donner?
0: 0707 61 11 12.
1: Reprenez lentement.
0: 0707 61 11 12.
1: Voilà.
0: Oui.
1: À ce numéro, on peut vous avoir facilement.
0: On peut m'avoir facilement.
1: Voilà.
0: Et la relique est sûre. Est domicilié sur toutes les paroisses d'Abidjan. C'est ce que je dis. Là où on nous reçoit, c'est là où la relique est. Merci. Voilà.
1: Et actuellement, vous êtes reçu où?
0: Nous sommes à Sainte-Monique, donc je dirais que la relique, elle est spirituellement à Sainte-Monique, oui. Mais elle est là où elle doit être.
1: Voilà. Vous avez lancé un appel tout à l'heure que à Sainte-Monique, il va y avoir
0: ce un vendredi, dans quelques jours, le vendredi, disons 12 à 19h, venez nombreux à Sainte-Monique pour participer à cette cérémonie de repentance. Mmh. Voilà. Qui est une réalité qui ouvre les portes de la bénédiction et surtout nous réconcilier avec le Seigneur, parce que notre objectif, c'est le ciel. Voilà.
1: Je vous remercie beaucoup, Maman Varley. Et merci pour cet enseignement. Merci pour le message que vous recevez pour nous. Et spécialement au nom du directeur, nous allons terminer en beauté avec Déborah. Une façon pour nous de vous dire que nous sommes contents d'entendre cela. Et j'ose croire que nous allons nous retrouver. Notre mission s'achève. Merci d'être resté de notre technique. C'était l'affaire de Martial Atta.

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2: Télesphore, il naquit en Calabre d'une famille grecque. Il conduisit pendant de longues années une vie d'ermite. Il fut élu pape à un moment où de nombreuses hérésies circulaient à Rome. La plus dangereuse était celle gnostique divulguée pendant 20 ans d'activité par Valentin. Il se fondait sur l'idée que pour penser le divin de manière toujours plus pure, il fallait le représenter comme absolument séparé de l'homme et du monde, comme Dieu de l'abîme. Cette idée était accompagnée par des pratiques magiques à la manière de Simon le magicien. Il poursuivit l'œuvre d'organisation de l'Église en fixant quelques normes. Il prescrivit le jeûne et la pénitence durant les 7 semaines qui précèdent la Pâque. En donnant naissance à une tradition encore suivie dans le monde chrétien, il établit que la nuit de Noël, les ecclésiastiques pouvaient célébrer 3 messes. Il introduisit au début de la messe le Gloria in Excelsis Deo, qu'il composa sans doute lui-même. Après son martyr, il fut enseveli près du tombeau de Saint-Pierre.
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0: C'est avec un grand plaisir que nous vous retrouvons sur l'ensemble des réseaux de la Radio Nationale Catholique de Côte d'Ivoire. Nous vous saluons bien chaleureusement. Mesdames et messieurs, bonjour et bienvenue dans la Libre Antenne, votre émission d'expression libre autour des sujets de société, de l'Église et de la Bible. Nous sommes ce lundi 8 juin 2026, lundi de la 10e semaine du temps ordinaire de l'année liturgique A. Et cette émission est conduite à la technique par Romuald Nyamba. Je suis Agathe Denis. Voici le thème de la Libre Antenne de ce jour. Comment pouvons-nous mieux accueillir et faire fructifier les grâces de l'Eucharistie dans notre vie chrétienne? L'Eucharistie est au cœur de la vie chrétienne. Elle est ce don précieux par lequel Jésus continue de se donner à nous sous les signes du pain et du vin. À chaque messe, nous recevons non seulement un symbole, mais le Christ lui-même, source de grâce, de force et de vie nouvelle. Pourtant, une question mérite notre attention. Si l'Eucharistie est une si grande richesse spirituelle, pourquoi ne produit-elle pas toujours les mêmes fruits dans la vie de tous les fidèles? Comment faire pour que les grâces reçues à l'autel transforment réellement notre manière de vivre, d'aimer, de pardonner et de témoigner de notre foi quotidienne? C'est autour de cette réflexion que nous vous proposons le thème de la Libre Antenne du jour, libellé comme suit: comment pouvons-nous mieux accueillir et faire fructifier les grâces de l'Eucharistie dans notre vie chrétienne? Chers auditeurs et auditrices, nous comptons sur votre participation pour enrichir ce partage à travers vos avis, vos expériences personnelles et vos témoignages de foi. Aidez-nous à mieux comprendre ce sujet si important pour notre vie spirituelle. Nous attendons vos réactions au 07 59 55 54 24 ou au 05 55 03 46 60 et enfin au 01 42 85 87 06. Nous profitons pour saluer l'arrivée de Christine Koulibaly qui va relayer Romuald Nyamba du côté de la technique. Allô?
1: Oui, ma soeur.
0: Oui. Bonjour, monsieur.
1: Oui, c'est Mathurin Ali de Daloa.
0: Ah, monsieur Mathurin.
1: Oui, je reviens. Pour le sujet de Lyon.
0: Oui.
1: Je pense qu'il faut pratiquer à fond les béatitudes énoncées par le Christ lui-même.
0: Oui.
1: Oui. Toutes ces béatitudes pratiqué par lui-même nous amène vers lui.
0: Donc avec les en pratiquant, pour vous monsieur Mathurin, en pratiquant les béatitudes, nous pouvons mieux accueillir et donc l'Eucharistie et faire fructifier les grâces autour de nous. C'est ça. C'est oui, ce que vous nous dites.
1: Exactement.
0: D'accord.
1: Exactement. Oui. Merci beaucoup.
0: Nous avons enregistré. Merci beaucoup pour votre contribution et très très bonne journée.
1: Amen.
0: Merci.

Et la Libre Antenne, c'est votre émission. Aujourd'hui, le thème qui nous rassemble, c'est comment pouvons-nous mieux accueillir et faire fructifier les grâces de l'Eucharistie dans notre vie chrétienne? Comment pouvons-nous mieux accueillir? En d'autres termes, comment vivre pleinement et recevoir donc les grâces de l'Eucharistie, parce que nous le savons, hein, l'Eucharistie est la source et le sommet de la vie chrétienne. Pourtant, beaucoup d'entre nous communions régulièrement sans toujours percevoir les fruits spirituels de ce sacrement dans notre vie quotidienne. Alors, comment mieux accueillir les grâces de l'Eucharistie et les laisser transformer notre existence? C'est la réflexion que nous vous proposons aujourd'hui. Aidez-nous donc à nous corriger, à pouvoir donc bénéficier, hein, on va dire, des grâces, abondantes grâces de l'Eucharistie.

On peut aussi chercher à savoir s'il y a des obstacles qui nous empêchent, nous les fidèles chrétiens, de recevoir les grâces de l'Eucharistie et puis de porter des fruits aussi autour de nous. Voilà. Et nous avons plusieurs préoccupations comme ça qui tournent autour de ce thème-là et nous sommes nombreux à aller à l'Eucharistie. Nous savons pertinemment que c'est le sommet de la liturgie. Nous savons que c'est une richesse immense. Mais comment se fait-il que nous y allons régulièrement et que nous ne bénéficions pas aussi, on va dire, abondamment de ces grâces-là, contrairement à certaines personnes qui en bénéficient? Alors notre préoccupation, c'est de savoir, est-ce que nous sommes nous-mêmes les obstacles aux grâces que nous devons recevoir? Qu'est-ce qui se passe? Qu'est-ce que nous devons faire? Autant de questions que nous nous posons et qui nous amènent à nous tourner vers vous, chers auditeurs, d'autant plus que cette émission est la vôtre. Vous serez donc les personnes ressources pour nous aider à nous corriger et pour nous aider à nous instruire face à notre démarche d'aller vers l'Eucharistie, prendre le corps et le sang du Christ. Permettre donc de faire cette émission 07 59 55 54 24 ou le 05 55 03 46 60 et enfin le 01 42 85 87 06.

0: Allô?
1: Allô?
0: Oui, vous êtes en direct.
1: J'ai dit, pour recevoir ces grâces,
0: Oui.
1: il faut être gentil, souriant, il faut partager, il faut savoir parler aux gens et ne pas garder des rancunes pour certains, ne pas rapporter. Bon, c'est ce que je vois, le partage, la gentillesse.
0: Le partage de la gentillesse. Alors, rappelez-nous votre prénom.
1: Maman Le Bourgnon,
0: Maman Le Bourgnon.
1: Anne-Marie Sainte-Élisabeth,
0: Oui,
1: pour
0: Maman Le
1: répondre
0: Bourgnon.
1: à lui.
0: Alors, l'Eucharistie, c'est recevoir le corps et le sang du Christ sous les espèces du pain et du vin, n'est-ce pas? Et c'est donc recevoir le Christ réellement. Alors, quand on a reçu réellement le Christ, comment, voici notre préoccupation, comment pouvons-nous mieux accueillir et faire fructifier les grâces de l'Eucharistie dans notre vie quotidienne? Ça veut dire, quand on a reçu concrètement le Christ là, comment on doit se comporter dans notre entourage? Et c'est ce que vous nous dites. Il faut être gentil, souriant, pardonner, c'est ça?
1: Et
0: C'est ça.
1: puis après, ne pas rancunier. Ah, je garde. Non, il faut insister, c'est parce que c'est le temps de t'insister qui t'insiste. Et puis ça passe.
0: Et puis ça passe.
1: Mais là, ça passe en haut du jour. On apprend seulement.
0: D'accord. Alors, si on vous comprend bien, on ne peut pas recevoir le Christ et puis être rancunier, énervé, ne pas sourire. C'est bien cela. C'est l'opposé de ce que vous nous dites, hein?
1: Tu as tout ça là en toi. Ça rentre pas. Là, souvent même, tu prends, tu vas à l'église, tu prends ton mignon comme ça là. Et puis, tu sais, à la chair de poule,
0: Ah.
1: tu es là, tu as les frissons. Ça rentre même pas quand tu es libre. Ah oui, mais quand tu es renfermé, tu ne peux pas voir quelqu'un à l'église. Tu ne peux pas voir le prêtre. Tu ne peux pas voir ta. Non, non, pas, même pas. C'est comme si tu as mangé beaucoup de choses sur la route.
0: Ah. Ah bon. Donc, on s'en va beaucoup comme ça pour aller communier, mais il y a des conditions que nous devons respecter pour pouvoir retourner. C'est ce que vous nous dites, hein? Je ne fais que redire ce que vous nous dites autrement dit. Il y a des conditions pour pouvoir revenir à la grâce. Si nous sommes 10 000 à communier, eh bien, il peut y avoir environ 100 personnes qui vont revenir à la grâce, et puis nous, les autres 9 000 personnes, on revient comme si on est allé manger des galettes. C'est ce que vous nous dites.
1: On s'en va à la maison.
0: Oui.
1: On va avoir un problème à la maison. Il faut te libérer. Ce qui t'arrive aujourd'hui, c'est parce que tu es chrétien et tu as dit le temps pour que ça t'arrive. Oui.
0: Oui.
1: Ça passe, on passe à autre chose.
0: D'accord.
1: Je pense qu'elle est là. Elle est venue chez moi, elle a mangé. Non. C'est parce qu'elle avait l'envie de manger ce qu'elle a mangé. Point. Il n'y a pas à parler à quelqu'un d'autre.
0: D'accord.
1: Si tu as les moyens, tu donnes à tes proches. Tu fais tellement bon, c'est bon. Les bras sont même beaucoup, je sais de quoi je parle.
0: D'accord, Maman Le Bourgnon. Nous avons compris votre cri de cœur et c'est peut-être pour bien faire que vous tirez sur la sonnette d'alarme. En tout cas, les uns et les autres ont bien compris. Merci pour votre contribution et très très bonne journée à vous.
1: Pas compris.
0: Merci
1: Est-ce
0: beaucoup.
1: que
0: Merci beaucoup.
1: bon?

0: Allô?
1: Allô?
0: Allô, bonjour Madame Adja.
1: Bonjour.
0: Comment Madame allez-vous?
1: Je vais très bien, merci. Chez vous?
0: Nous allons très bien en studio et nous sommes là pour vous servir. Alors, le décor étant planté, si vous permettez, on va rappeler le thème. Comment pouvons-nous mieux accueillir et faire fructifier les grâces de l'Eucharistie dans notre vie chrétienne?
1: Bon, très bien. Par rapport à ce thème, voilà. Hier, dans les séquences, ça a été dit.
0: Mm-hmm.
1: Tous recevons de la même manière, donc pour paraphraser un peu, mais pour un bénéfice différent.
0: Mm-hmm.
1: C'est-à-dire, et on a dit l'un pour la vie et l'autre pour la mort.
0: Mm-hmm.
1: Je vais essayer d'adapter ça à une personne qui est en train, qui veut manger par exemple du foutu,
0: oui,
1: avec de la sauce graine.
0: Mm-hmm.
1: Ça va dépendre de où ce que tu vas mettre pour la préparation. Si tu as pris le temps de bien cuisiner, mm-hmm, et pour que ça cuise bien, tu vas manger, tu te rends en bonne santé.
0: Oui.
1: Mais si le repas n'est pas bien cuit et que tu manges, tu risques de tomber malade.
0: Mm-hmm.
1: Et donc, la communion, c'est tout un processus à adopter. Il y a la séparation.
0: Oui.
1: D'abord, on a parlé de la réconciliation, du sacrement de réconciliation.
0: Oui.
1: La confession. Et comme on sait qu'on n'est jamais pur à 100%, c'est là même, la parole dit, l'homme le plus juste pêche au moins 5 fois.
0: Oui.
1: Même quand on finit de se confesser, on n'est pas forcément pur. C'est pour cela qu'avant de communier, même à la messe, il y a le rite qu'on appelle pénitentiel.
0: Pénitentiel, oui.
1: Donc, c'est ça. Voilà. Et donc, ces événements-là, il faut les vivre réellement. C'est-à-dire, il ne faut pas les vivre parce que, bon, ça fait partie de la messe, on est allé à la messe et on doit faire le je confesse à Dieu.
0: Oui.
1: Donc, il faut le faire pour le faire. Non. Il faut le vivre réellement parce qu'effectivement, même si on s'est purifié dans la confession, on a forcément péché quelque part. Après cela, on a la Seigneur, prends pitié, il y a cela, il y a aussi, avant de communier, agneau de Dieu qui enlève le péché du monde, prends pitié de nous, pour nous dire à quel point il faut se purifier.
0: Mm-hmm.
1: Parce que ce qu'on va prendre là, il est tellement fin.
0: Oui.
1: Et ce qu'il va faire dans notre corps là, ça va dépendre de la manière dont on va prendre la chose. Mm-hmm. Vous comprenez?
0: Oui.
1: Et donc, ça va dépendre de nous. Pour vivre pleinement la communion là, ça va dépendre de nous-mêmes, de notre disposition, de la manière dont on va se comporter toute la semaine. Si c'est le jour, si c'est par jour qu'on communique, la manière dont on va se comporter chaque jour,
0: oui,
1: avant de prendre la communion, ça va dépendre de nous. Et c'est ce qui va nous sauver ou va nous perdre. Voilà un peu.
0: Mm-hmm. Alors, Madame Adja, quand vous dites que oui, ça va dépendre de nous, est-ce que vous pouvez, oui, expliquer un peu que le « ça va dépendre de nous » ?
1: Ben, quand je dis « ça va dépendre, oui, de nous », c'est ce que je disais tantôt. C'est-à-dire que si tu es une personne, je prends l'exemple,
0: mm-hmm,
1: qui aime faire des histoires,
0: mm-hmm,
1: colériques par exemple,
0: oui,
1: que tu ne fais pas l'effort de sortir de là,
0: mm-hmm,
1: vous comprenez, ça c'est ton péché qui est là.
0: Oui.
1: Fais l'effort de sortir de là.
0: Mm-hmm.
1: Fais l'effort de te confesser à chaque fois. Parce,
0: oui,
1: que la confession, c'est comme si à chaque fois on est sale, on vient te laver.
0: Oui.
1: Voilà. Donc tu fais l'effort de te confesser à chaque fois. Et tu fais aussi l'effort de t'éloigner de ce péché-là.
0: Oui.
1: Voilà. Si tu es une personne qui aime faire des ravots,
0: oui,
1: qui aime vipander et tout et tout.
0: Oui.
1: Tu fais l'effort, ça dit que c'est notre effort que Dieu va récompenser, mmh, à la communion.
0: Mmh.
1: Vous comprenez?
0: Oui.
1: Mais je dis que non, je me suis confessé, de toutes les façons, je vais commettre le même péché, je vais me confesser, Dieu va me pardonner,
0: oui,
1: et je vais communier. Non, c'est l'effort, je dis que c'est l'effort que Dieu récompense.
0: Mmh.
1: Donc ça va dépendre de nous.
0: Mmh.
1: Si on est vraiment propre,
0: mmh,
1: voilà, il n'aura pas de soucis.
0: Mmh.
1: Comme on le dit, tout ce qui nous arrive là, à 90%, ça,
0: oui,
1: dépend de nous.
0: Oui.
1: Voilà. je prends le cas de COVID.
0: Oui.
1: On nous a dit, il faut se protéger.
0: Oui.
1: On nous a donné tout ce qu'il faut pour nous protéger.
0: Oui.
1: Si tu ne t'es pas protégé convenablement,
0: oui,
1: que tu es tombé malade, tu ne vas accuser personne.
0: Oui.
1: Donc, si tu as communié,
0: mm-hmm,
1: tu as mal communié, tu es responsable de ta perdition.
0: Oui.
1: On dit, on communie, ça fait pour notre bien.
0: Oui.
1: Ou pour notre mal.
0: Condamnation,
1: et
0: oui.
1: C'est un jeu. Mm-hmm. Voilà. Notre condamnation, c'est pas un jeu. Les gens pensent que c'est des paroles
0: mm-hmm
1: en l'air. Que, non. Voilà. Donc, c'est ça. Ça va dépendre de nous-mêmes.
0: Mm-hmm.
1: Dieu a mis tout dans notre main. Il mm-hmm a mis tout. C'est à nous de choisir la vie ou la mort.
0: Oui.
1: Maintenant, si tu as décidé de choisir la mort par ta manière de te comporter, ça, c'est plus Dieu qui t'a condamné.
0: Mm-hmm.
1: C'est toi-même. Donc, mm-hmm, ce qu'il y a à faire.
0: Oui.
1: Pour communier, pardon,
0: oui,
1: c'est de prendre des dispositions. L'Église nous a montré un chemin.
0: Oui.
1: Il y a le sacrement de réconciliation.
0: Mm-hmm.
1: Il faut se confesser régulièrement.
0: Oui.
1: Il faut vivre pleinement la messe.
0: Mm-hmm.
1: Et après cela, après avoir dit, Seigneur, je ne suis pas digne de te recevoir. Parce que vous voyez, quand on dit l'homme le oui plus juste paix sur moi cette fois, après tout ce qu'on vient de faire là, avant de communier encore,
0: oui,
1: on dit, Seigneur, je ne suis pas digne de te recevoir.
0: Mm-hmm.
1: Mais dis seulement une parole. T'as dit, c'est ta grâce seulement qui va me sauver.
0: Oui.
1: Et je serai guéri.
0: Mm-hmm.
1: Bon, après cela, tu l'as dit avec beaucoup de, comment dirais-je, tu l'as dit véritablement sur le cœur, la main sur le cœur. C'est là que qu'on va communier. Vous voyez, tout le processus
0: oui
1: accompagne la communauté. Mm-hmm. Dire qu'on ne va pas communier comme ça.
0: Oui.
1: Non. Donc, ça va dépendre de nous, un peu.
0: D'accord.
1: Je vais m'arrêter là. Ça va dépendre de nous.
0: D'accord. En tout cas, merci beaucoup, Madame Adja, d'avoir étayé ces exemples-là bien appuyés pour nous aider à comprendre ce thème parce qu'il reste encore très, très complexe. Merci, merci infiniment. Et bonne journée à vous. Allô? Allô?
2: Oui, allô?
0: Allô, Jean de Saint-Jean, bonjour.
2: Oui, bonjour.
0: Comment allez-vous ce matin?
2: Oui, ça va bien, merci. Et chez vous?
0: Ah, nous allons très bien en studio et nous sommes là pour vous. Alors, Jean de Saint-Jean.
2: Oui.
0: Si vous avez le thème, vous nous permettez de vous poser une question relative à ce thème-là.
2: Oui, oui, allez-y.
0: Alors, est-ce pour vous, bien communier signifie être parfait?
2: Être parfait ou bien communier?
0: Oui. Est-ce que le fait d'aller à l'Eucharistie pour communier est synonyme d'être parfait? Parce que c'est la compréhension qui fait que il y a cet amalgame-là. Il y en a qui disent... C'est vrai, j'ai péché. Bon, il y en a même qui vont jusqu'à dire, j'ai commencé un palabre aujourd'hui, dimanche matin, là, je m'en vais à l'église. Quand je vais, j'obtiens la miséricorde et je reviens terminer ce palabre à la maison. Vous pensez que je suis faible? Non. Je vais vous montrer de quel bois je me chauffe. J'irai à la messe, j'irai communier, je vais obtenir les grâces du Seigneur et je reviendrai quand terminer ce que j'ai commencé. Est-ce à dire... En entendant les uns et les autres, ça dit que aller à l'Eucharistie, ceux qui vont à l'Eucharistie, là, c'est des gens parfaits. Il faut être parfait pour aller à l'Eucharistie.
2: Je pense que
0: oui,
2: ce que tu as déjà répondu à la question, hein.
0: Mm-hmm.
2: Si vous vous croyez parfait, ce n'est plus la peine d'aller à l'église. Je pense que dans la Bible, c'est clair. Le Christ a dit que les églises pour les pécheurs. Donc, ceux qui se croient parfaits, c'est un peu grave.
0: Mm-hmm.
2: Parce que, bon, voilà. Mais je préfère quelqu'un, par exemple, qui dit qu'il n'est pas digne
0: mm-hmm
2: de l'Eucharistie et de venir quelquefois que quelqu'un qui vient toujours, qui pense qu'il est parfait.
0: Mm-hmm.
2: Je pense que cette question-là, le Christ, disons, a résolu ça, quoi. Mais je pense que pour mieux accueillir, comme quelqu'un l'a dit, hein,
0: mm-hmm,
2: il faut mieux vivre l'Eucharistie.
0: Comment faire pour mieux vivre l'Eucharistie?
2: C'est ce que je disais la dernière fois.
0: Mm-hmm.
2: Moi, j'ai un souci. Parfois, quand j'arrive, la première des plus méchantes, et je fais l'effort pour écouter les deux autres paroles. Donc, faire en sorte que je puisse écouter totalement les trois paroles. C'est-à-dire, si on me demande la première des plus, dis quoi, la deuxième, la troisième, au moins, être capable de résumer.
0: Mm-hmm.
2: Parfois, ça m'échappe, ça, quoi. Mais, pour fructifier l'Eucharistie, je pense que c'est à la fois simple, mais compliqué. Parce que, vous, les limites que vous mettez là, il faut les enlever. Les portes qu'on ferme, les barrières, là, il faut les enlever. Vous voyez, c'est pas trop compliqué. Jésus ne demande pas grand-chose que de laisser son cœur. Mm-hmm. Et lui, il va agir. Voilà, donc, c'est d'abord ça. Il y a beaucoup de choses. Vous voyez, il y a des règles, il y a des principes, il y a des gens que la vie... C'est-à-dire qu'ils ont beaucoup de principes, beaucoup de règles qui vont en contradiction avec ce que l'Église dit.
0: Mm-hmm.
2: Et ils s'attachent à ça. Vous voyez que c'est mes principes, c'est ma manière de faire. Parfois, même, tu écoutes des personnes... d'un certain niveau, ils ont de l'argent, ils se disent qu'elles vont. Ceux qui sont à côté, dans les baraques, elles doivent être là parce que, bon, c'est une insécurité. Vous voyez, il y a beaucoup de choses qu'on met, ça c'est un exemple, mais il y a beaucoup d'autres exemples comme ça qui nous empêchent de choisir comme ça, de discuter une soeur responsable d'une communauté là, à Yopougon. Et puis, c'est son avis, parce qu'elle, souvent, elle va dans les lieux où les gens, chose possible, leur étaient, quand ils prennent la drogue, chose, tout ça, la côté de les aider. Voyez-vous, c'est ce que je lui disais. Si elle-même son cœur n'était pas ouvert, ça allait être difficile qu'elle aille là-bas. Deuxièmement, elle réussit à envoyer ces jeunes-là parce que, c'est ce que je lui ai dit, elle réussit à envoyer ces jeunes-là, c'est parce qu'elle les aime. Parce que si elle ne les aime pas, voyez-vous, les jeunes aussi vont rentrer dans la comédie, ils vont dire bon, c'est une soeur, on la respecte juste ça. Et elle aussi, elle va se dire puisque c'est sa mission, c'est-à-dire, elle va faire juste sa mission.
0: Oui.
2: C'est-à-dire, quand, parce que le diocèse de Yopougon, la chose, hein, c'est-à-dire qu'elle est reconnue.
0: Oui.
2: Et donc, elle a un certain nombre de missions. Mais quelqu'un peut faire sa mission juste parce qu'on fait la mission. Mais quelqu'un peut faire sa mission parce qu'il aime les gens. Mais moi, je pense qu'en tant que chrétien, il y a quelque chose qu'il faut demander au Christ, c'est le discernement. Parce que parfois, il faut parler, parfois, il faut se taire, c'est difficile, quoi.
0: Vous
2: comprenez? Parce que si. Et puis, on peut avoir de l'imagination, on peut penser que c'est comme ça, c'est comme ci, mais. Si vraiment le Christ ne nous aide pas avec son esprit et le discernement, parfois on va déraper. Quoi. Humainement, là, les gens vont vous applaudir, mais spirituellement, ce n'est pas de vous de produire rien. Voilà, parfois, il y a des gens, humainement, on ne les applaudit pas. Et puis spirituellement, mais regardez un peu comment souvent les gens, quand ils veulent faire des dons, ils envoient les caméras pour choses. Je veux dire que ça fiche encore davantage. Cet aspect-là, je disais, la soeur, comme elle l'a dit. Une fois, les gens font un don, ils voulaient qu'elle vienne parler, bon, elle s'est insultée, quoi. Donc, je veux dire, il y a beaucoup de petites choses, il faut faire attention, quoi. Voilà, mais je pense qu'avec le Christ, c'est pas quelque chose. Parce que souvent, on peut pas dire, moi j'écoutais, il y a une dame qui disait que ça dépend de la personne. Mais on peut pas rester. Avec le Christ, c'est le cas par cas. On peut pas dire que, avec le Christ, voilà. Je prends un exemple peut-être pour terminer, pour que vous me compreniez. On sait que, le Christ agit par la foi, tout le monde le sait. Mais dans la Bible, on a vu que le Christ a guéri des personnes sur la base de la foi des autres. Le Christ aussi a guéri des personnes qui n'avaient pas la foi. Disons, la femme, par exemple, la femme adultère, ou bien celle qui avait beaucoup de mari, qu'est-ce qu'il a dit? Voilà donc pour dire que il faut que les chrétiens attendent de recevoir. Et que le Christ fait, et puis d'essayer de comprendre. Mais on ne peut pas dire que c'est comme ça, bon, on risque de se tromper. Parce que si on peut dire que c'est comme ça, alors que le Christ, disons, peut nous prendre à compte courant, quoi. Voilà un peu ce que je voulais dire pour ne pas monopoliser.
0: D'accord. En tout cas, merci beaucoup, Jean de Saint-Jean, pour votre contribution.
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0: Allô?
4: Allô?
0: Oui. Bonjour, monsieur.
4: Bonjour, Agathe.
0: Votre nom?
4: Atta Georges.
0: Monsieur Atta Georges, comment allez-vous ce matin?
4: La grâce de Dieu, ça va bien.
0: Ben, le décor est planté, nous parlons de l'Eucharistie, comment mieux accueillir et faire fructifier les grâces de l'Eucharistie dans notre vie chrétienne.
4: Ok, Agathe.
0: Oui.
4: Vraiment que Dieu soit béni.
0: Amen.
4: Et que son saint nom soit béni. J'ai insisté pour vous avoir parce que il y a vraiment quelque chose d'extraordinaire. Hier, à ma messe, votre mission, mon curé a fait l'homélie.
0: Ah.
4: Peut-être que j'étais un peu distrait, mais il a pris un exemple qui résume parfaitement la problématique d'aujourd'hui.
0: Ah, donc vous allez nous aider.
4: C'est exactement ce que je vais vous dire.
0: Oui.
4: Comment l'accueillir, comment le manifester. Agathe, le curé a dit ceci.
0: Oui.
4: Une femme qui venait prendre la communion est venue avec son enfant de 5 ans. Vous voyez un peu les mamans.
0: Oui.
4: C'est vous. elle avait l'enfant en main et arrivé qu'elle a pris la communion, elle devait partir et l'enfant ne voulait pas partir. Donc elle a voulu le tirer et le prêtre qui donnait la communion lui a dit, madame, laissez l'enfant là. L'enfant de 5 ans, laissez l'enfant, allez-y. Il va venir après la fin de la communion.
0: Oui.
4: Agathe, elle dit que l'enfant est arrêté. Il prend l'hostie, le corps du Christ. Amen. Il donne la communion et l'enfant de 5 ans part. Mon père, Jésus est sorti de la communion.
0: C'est l'enfant qui dit ça.
4: Oui, mon père, Jésus est sorti de la communion. Le père donne la communion. Un autre chrétien vient pour prendre la communion. Mais mon père, il va avec Jésus. Il va avec Jésus. Agathe, Jésus est dans la communion.
0: Oui.
4: Un autre vient. Le corps du Christ. Mon père, Jésus est encore sorti de la communion. Dans la divinité, on prend l'hostie, c'est du pain, ce n'est pas le corps de Jésus. Jésus ne rentre pas dans un corps souillé.
0: Oui.
4: On prend ça, c'est le pain. Il nous juge à chaque fois que nous allons à la communion. Quand on a fait la confession, je ne dis pas qu'on est parfait.
0: Oui.
4: Quand on a fait la confession, qu'on est prêt, l'enfant crie, mon père, Jésus, il va avaler Jésus. Il est dans l'hostie, Agathe. Quand on est dans l'indignité, mon père, Jésus, il est sorti, il sort. Alors on ne prend que le pain. Malheureusement, le père a dit ceci. C'était 80% des cas où Jésus sortait à date.
0: Ah, c'est qu'on est nombreux, hein?
4: C'était mon témoignage.
0: Wow. Monsieur Atta, vous avez vraiment, avec l'exemple du père à l'homélie, vous avez, on va dire, vous nous aidez à comprendre que...
4: Oui, ça m'a édifié, moi.
0: Voilà. Il faut avoir un cœur sincère pour aller à la communion. Jésus ne veut pas de personne parfaite, mais il veut qu'on soit sincère le temps de l'Eucharistie. De le recevoir dans notre corps, parce qu'il ne rentre pas dans le corps souillé. Nous savons que notre cœur, c'est là que Jésus habite, n'est-ce pas, M. Atta?
4: Exactement.
0: D'où l'expression « déchirez vos cœurs et non vos vêtements ».
4: Merci, Agathe.
0: Merci. Je ne fais que renchérir ce que vous avez dit. Merci beaucoup, M. Atta.
4: Ouais, merci.
0: Merci et bonne journée à vous.

0: Mesdames et messieurs, vous qui nous prenez en cours de diffusion, sachez que vous suivez la Libre Antenne. C'est votre émission de libre expression et aujourd'hui, le thème qui nous rassemble est libellé comme suit. Comment pouvons-nous mieux accueillir et faire fructifier les grâces de l'Eucharistie dans notre vie chrétienne. À la suite des réactions des uns et des autres, nous attendons toujours d'autres réactions, d'autres exemples, d'autres témoignages pour nous aider à mieux comprendre le thème du jour. Vous nous appelez au 07 59 55 54 24 ou au 05 55 03 46 60. Allô? Allô?
1: Bonjour, ma soeur Agadéni. Bonjour, ma soeur Agadéni.
0: Bonjour, monsieur Héritier Bi. Comment allez-vous?
1: Ça va bien, grâce à Dieu. Et vous, comment ça va?
0: Nous allons très bien en studio.
1: Merci.
0: Alors, nous vous écoutons, monsieur Héritier.
1: Bon, je veux dire, accueillir et fructifier les grâces de l'Eucharistie. C'est juste d'abord de transformer chaque messe en un point de départ. Un point de départ, j'explique. Et la place à tuer autour de préparation fervente. Avant la messe, faites prêt d'abord. Faites à l'heure. Faites prêt. Avant d'arriver pour une prêche, tu viens à l'heure que je dois à l'avance. Oui. Et puis, il faut avoir, ça dépend d'une réception au sein du corps du Christ. Et puis, l'action de grâce prolongée dans le quotidien. Et un engagement.
0: Oui.
1: Fraternel. Voilà, je me suis dit que d'abord, il faut préparer son cœur pour venir à la messe. Il ne faut pas venir quand tu es vraiment, il faut venir à jeun, au moins quelques minutes, moins d'une heure. Oui, voilà. Moins d'une heure avant la communion. Il faut fréquenter le pardon. Le pardon, après un tas de grâce. Ça, après un tas de grâce. Et arriver, comme il avait dit, arriver à la France. Oui. Ou un temps de recueillement silencieux. Et puis, ensuite, vous bien vu la messe, c'est quoi? Ou bien vu la messe, la célébration. Voilà, il faut participer à la messe, en fait. Pour écouter la parole de Dieu, programmée par les lectures, dans le silence. Et puis, il ne faut pas qu'on lit, et puis tu as les lectionnaires en main, ou bien tu as ton portable, ça, c'est interdit, ça ne sait pas. Tu suis celui qui lit, tu n'as rien de ta main, tu lis, avant de venir la mettre, tu lis la parole de Dieu avant de venir. Et puis il faut se venir au prêtre. Oui. Tout est en communion dans l'église.
0: Oui.
1: Et puis aussi, au cours de la messe, faut prier en communion avec les autres.
0: Oui.
1: Et puis il faut vivre la parole. Et même après la messe, comme on dit, aller dans la paix du Christ, c'est pouvoir mettre en acte tout ce qui est dit dans la parole. Maintenant, ça dit quoi? Ça dit que vous vivez l'amour fraternel. C'est l'amour que je connais, mes frères. Donc, ce que tu as pris à la messe,
0: oui.
1: Tu mets ça en acte dans ta vie quotidienne avec tes prochains, ton entourage, ton environnement. Donc, je pense qu'il faut accueillir la parole docilement, mais il faut venir avant l'heure. Si vous venez à l'avance à l'heure, il faut venir à l'avance pour la messe, pour être prêt d'abord et dans le silence. Et puis, tu participes à la messe. Il ne faut pas être un assistant à la messe. Pas à la messe. On peut devenir triste, mais il faut être joyeux. Tout est peine. Des joies, des peines, des épreuves, c'est le confier à Dieu. Même dans la louange, c'est la louange, c'est une force spirituelle. C'est une prière, tu as oublié moins deux fois, donc tu confies cela à Dieu. Dans le monde, tout ça, ça va te faire un effet nul. C'est-à-dire que ça va nous tuer nos souffrances et ça va te donner encore, on appelle la foi. On dit la foi. Ça va te donner encore le courage, la persévérance en toi, la gaieté. Parce que ça peut être aussi la. Aux enseignements des pères qui disent qu'il faut aller avant la messe, il faut être préparé. Il faut participer à la messe.
0: Oui.
1: Dans les chants, même si tu ne connais pas, dans les chants, même si tu peux danser, vous allez danser dans les maquis, les salariés, les pieds qu'on nous a donnés, c'est Dieu qui nous a donné. C'est la loi, sa bouche, ses bras, c'est Dieu qui nous a donné. Il faut danser, même si tu ne le fais pas, tu danses. Moi, je le fais. Voilà, je fais du danse pour la messe. Faites participer à la messe, écoutez. Et puis bon, aller dans la paix du Christ,
0: oui.
1: Essaie de mettre cet amour fraternel dans ton environnement,
0: oui.
1: Dans autour de toi, dans ta vie quotidienne. Je pense que, avec cette question, comment créer et faire fructifier, il faut faire fructifier en ayant, par ton agir amoureux envers les autres,
0: oui.
1: Faire fructifier dans ton environnement. Est-ce que j'ai appris là-dessus?
0: Alors, ne partez pas, monsieur Héritier. On va essayer de récapituler un peu ce que vous nous avez dit pour ceux qui nous viennent de se connecter. Alors, vous nous dites que pour donc bien vivre la messe, c'est un rendez-vous de cœur à cœur avec le Seigneur. Il faut se préparer. Il faut garder un temps de jeûne avant d'aller à ce rendez-vous parce qu'on va recevoir le corps et le sang du Christ sous les espèces.
1: Oui, ce temps de jeûne, c'est quelques minutes avant la messe, moins d'une heure avant la messe.
0: Oui, c'est ce que j'essaie de retracer, M. Héritier.
1: Oui.
0: Alors, donc, il faut avoir une disposition de jeûne de moins de 10 à 15 minutes avant la messe, c'est bien cela.
1: Moins d'une heure, oui, 10 à 15 minutes, moins
0: Oui.
1: d'une heure.
0: Et ensuite, écouter la parole de Dieu, que ce soit la première, les rites. Il faut suivre les rites, tous les gestes. Écouter la parole de Dieu, il ne sera pas question quand on va vous interviewer pour dire de quoi parle. Parce qu'il y a des prêtres qui le font, qui descendent de l'autel et qui viennent donc demander qu'est-ce que vous avez compris de la première lecture? Et les fidèles qui n'arrivent même pas à résumer le message que le Christ leur a adressé au cours de l'Eucharistie, et ça c'est dangereux. Vous nous dites qu'il faut
1: Dangereux.
0: écouter la première lecture, il faut écouter la deuxième lecture, il faut aussi écouter l'évangile et l'homélie du Père, parce qu'à la sortie, quand on aura reçu le corps et le sang du Christ, à la sortie de la messe, nous sommes appelés à prolonger l'Eucharistie dans notre vie quotidienne.
1: Quotidienne,
0: Voilà,
1: voilà.
0: donc c'est le résumé de ce que vous avez dit
1: C'est
0: là,
1: le
0: que je suis.
1: résumé.
0: Voilà, oui, que j'ai.
1: Voilà. Et je voulais ajouter que même au cours de la messe,
0: Oui.
1: on peut avoir un stylo, on peut avoir un stylo, même un calepin, même le lectionnaire, si on a ça, les
0: Oui.
1: petites pages blanches. Là. On peut m'écrire, noter, il ne faudrait pas faire
0: Si
1: avant
0: on sait qu'on
1: d'oublier,
0: va
1: on va jouer
0: oublier, on
1: après.
0: doit
1: Voilà,
0: noter.
1: on peut écrire, on peut noter les petits points, résumés,
0: Oui.
1: comme ça. Quand tu écoutes des mots-clés, des phrases
0: Oui.
1: clés, tu notes tout ça à la maison, tu peux te remémoriser, tu peux te revoir encore.
0: Oui.
1: Ça, c'est ça, l'évangile, ça continue, hein. Regarde,
0: Oui.
1: tu continues encore.
0: D'accord.
1: Pardon, c'est tout ça, voilà.
0: En tout cas, merci beaucoup pour ces astuces et puis ces témoignages et exemples bien concrets pour
1: Merci.
0: nous aider donc à mieux vivre, parce que nous sommes
1: Ok,
0: nombreux. Nous
1: semaine de
0: sommes
1: grâce à
0: nombreux,
1: tous. Merci.
0: hein, à faire de l'Eucharistie une habitude. Voilà, c'est une habitude. On va parce que les autres vont, on s'en va aussi et tout. Donc, il faut que nous nous rectifions. Merci beaucoup, monsieur Héritier, pour votre contribution et très très bonne journée à vous. Allô?
2: Allô?
0: Oui, allô, monsieur Camara, bonjour.
2: Bonjour, madame.
0: Est-ce que c'est monsieur Camara?
2: Non, non, c'est
0: Ah,
2: monsieur
0: j'ai vite
2: Claude
0: parlé.
2: Assouvi.
0: Votre nom?
2: C'est Claude Assouvi.
0: Monsieur Claude Assouvi, vous avez le même tempo de voix un peu.
2: Ah,
0: Vous nous
2: d'accord.
0: appelez
2: Ok.
0: d'où?
2: De Yopougon, kilomètre 17,
0: Kilomètre 17.
2: paroisse Saint-Bernard.
0: Saint-Bernard d'Adiapodoumé.
2: C'est ça.
0: Alors, nous vous écoutons sur la question.
2: Bon, moi, par rapport à la question,
0: Oui.
2: je pense que bon, les prises du sel ont déjà dit,
0: Oui.
2: mais je pense que tout dépend vraiment de nous-mêmes. Voilà. Tout dépend de nous-mêmes, parce que comment je vais à la messe? Comment je vais à la messe? C'est là que se trouve le problème. Si je vais à la messe parce qu'il faut partir à la messe comme les autres, c'est évident que voilà, je ne ressens pas les grâces de la communion. La messe se prépare. Elle se prépare. C'est-à-dire que depuis même samedi, vous
0: Oui.
2: devez commencer à préparer votre messe. Ou bien pour ceux qui ont l'habitude de faire les messes,
0: Vespérale.
2: voilà, les messes
0: Messe de
2: quotidiennes.
0: samedi.
2: Voilà. C'est-à-dire qu'il faut préparer la messe avant de partir.
0: Mais
2: Moi,
0: comment,
2: je dis que.
0: concrètement, on fait comment? Est-ce que c'est
2: Bien.
0: arrivé à la messe qu'on doit faire monnaie dans porte-monnaie pour faire la quête? Qu'est-ce qu'on doit faire? Souvent même, on a envie de faire monnaie dans tronc. Pour dire que c'est mon dernier billet. Si je donne tout ça, qu'est-ce qui va me rester? Donc, qu'est-ce qu'on doit faire? Donnez-nous les topos parce que tout le monde dit qu'il faut préparer la messe. Mais on prépare comment? Nous, on ne sait pas. On est les néophytes, on ne sait pas. Voilà. On veut
2: Bon,
0: savoir
2: moi je
0: comment on
2: donne
0: prépare
2: par exemple moi
0: messe.
2: mon exemple, comment je
0: Oui.
2: prépare ma messe.
0: Oui.
2: Si dimanche je vais aller à la messe, c'est-à-dire que le samedi déjà,
0: Oui.
2: le soir, je prends les lectures,
0: Oui.
2: les quatre lectures. La première, la deuxième, qu'on appelle le psaume et le projet.
0: L'évangile.
2: Je vais les lire.

0: aussi une conclusion. Et puis, j'arrive maintenant à la messe.
1: Oui.
0: Et comme l'a dit l'auditeur tout à l'heure, j'essaie de vivre toutes les étapes. Et où je vois que j'ai un faible, quand je vais aller communier, avant d'aller communier, je demande au Seigneur de faire une rencontre personnelle avec moi pour me permettre de passer cette étape difficile que je n'arrive pas à traverser. Parce que n'oublions pas que quand on dit notre Dieu est miséricordieux, c'est un Dieu qui vient au secours de la misère du cœur de l'homme.
1: Oui.
0: Il vient nous rencontrer. Mais si je dis que je n'aime pas ma misère, comment je peux recevoir la grâce?
1: Oui.
0: C'est ça. Donc, c'est pas forcément parce que j'ai fini de... comment faire ça? J'ai fini de me confesser. L'homme n'est pas parfait. Parce que vous sortez même de la confession. Quand vous avez fini la confession, vous sortez même là. Vous commencez à pécher.
1: Si quelqu'un vous provoque en même temps, vous réagissez. Oui.
0: Donc, vous voyez. Donc, c'est un peu ça. Moi, c'est pour ça que je dis pour préparer la messe.
1: Et sur la question, monsieur Claude Assovi, sur la question de l'offrande, comment on prépare ça? Parce qu'on est nombreux, hein? Nous on fait monnaie d'entrant même deux fois. Qu'est-ce qu'on fait? On arrive là-bas, on ouvre le porte-monnaie ou bien on prépare avant la messe. Il y a beaucoup de... Cette émission doit être reconduite parce que il y a beaucoup de choses qu'on croit savoir mais qu'on ne sait pas.
0: C'est ça.
1: Oui.
0: C'est-à-dire, en fait, quand vous, avant de partir à la messe, déjà, comme je l'ai dit, depuis samedi, ceux qui peuvent, il faut des enveloppes, ceux qui ne peuvent pas, vous, en fonction de ce que vous avez, c'est ce que vous présentez au Seigneur. Voilà. Et puis, on n'a pas besoin de faire de la monnaie.
1: Ah.
0: Parce que vous voyez, il y a des gens, par exemple, qui prient sur leur offrande.
1: Oui.
0: Et c'est ce qu'ils vont déposer. Maintenant, si vous, tant que le Père n'a pas fait la bénédiction, tout ça, et que toi, tu prends, mais tu prends tout ce que lui a mis dessus.
1: Ah.
0: Donc, pour éviter de faire la monnaie, et quand le moment de la messe. Après la messe, parce que là, la messe est finie, le Père a fini la bénédiction, tout est béni. Mais quand si vous voulez faire la monnaie, vous faites la monnaie. Mais d'accord. Pas au moment de la quête.
1: D'accord. Parce que tout ça, là, nous, on ne sait pas où. En tout cas, merci beaucoup, monsieur Claude Assovi, pour votre contribution. Nous rappelons qu'avec vous, il est question de préparer méticuleusement l'Eucharistie, la rencontre avec le Seigneur. Tout se prépare, surtout avec la parole, les quêtes. Tout doit être méticuleusement préparé pour faire une belle rencontre avec le Seigneur et donc recevoir les grâces afin de les fructifier dans notre milieu de vie. Merci beaucoup et très bonne journée à vous.
0: Merci à vous, pareillement, madame. On garde le contact.
1: Voilà. Donc, cette émission tend allègrement à la fin. Nous allons prendre rapidement cet auditeur et lui donner environ une minute, s'il veut bien. Allô? Allô?
2: Allô?
1: Oui.
2: Oui, c'est votre Guy Sojean.
1: Guy Sojean, vous avez pratiquement deux minutes pour nous.
2: Cette émission doit être conduite, vraiment. Comme vous l'avez dit, je sais pas là. Il y a beaucoup de choses à dire.
1: Il y a beaucoup de choses à dire là-dessus.
2: Oui, moi, selon moi, on appelle l'Eucharistie, la communion, c'est pas un jeu.
1: Oui.
2: Voilà, quand on est baptisé, confirmé, avant de communier, il faut un modèle.
1: Oui.
2: C'est pas communier parce qu'il faut communier. Ah. C'est ce qui est très dangereux.
1: Oui.
2: Voilà, Dieu a dit il faut être dans un bon homme avant de m'approcher. Mais malheureusement, qui respecte, c'est rare.
1: Oui.
2: Voilà, donc moi je pense qu'un chrétien doit être un modèle avant de s'approcher à la table sainte. Voilà, faut pas communier parce qu'il faut communier.
1: Oui.
2: Voilà, quand tu es en erreur, tu approches un prêtre, tu dois te confesser.
1: Oui.
2: Et la confession, le sens de la confession, ce n'est pas le même péché. C'est ça l'erreur de certains chrétiens. Ils vont pécher, ils viennent me confesser. Dis non. La confession, le sens de la confession, c'est de ne plus jamais reprendre le même péché.
1: Oui.
2: Donc, pour s'approcher à la table sainte, il faut être un modèle. Voilà, Dieu a dit, on l'a dit quand le Dieu est là. Il ne faut pas vivre en concubinage, il ne faut pas être entouré, il ne faut pas pratiquer la méchanceté. Il y a beaucoup de choses à dire sur ce qui concerne le corps du Christ.
1: Oui.
2: Donc il faut être un modèle avant de s'approcher à la table sainte.
1: Oui.
2: Voilà, donc c'est ce que j'ai à dire.
1: En tout cas, merci beaucoup, monsieur Guy Sojean. Et c'est avec vous qu'on va refermer les portes de cette émission.

Aujourd'hui, nous parlons de l'Eucharistie et le thème, c'est comment pouvons-nous mieux accueillir et faire fructifier les grâces de l'Eucharistie dans notre vie chrétienne. Vous avez été nombreux à nous appeler, à partager vos témoignages, à nous donner des exemples. En tout cas, merci, infiniment merci pour ce que vous faites pour cette émission. Alors, chers auditeurs, au thème de nos échanges riches et profonds, plusieurs grandes idées se dégagent de vos interventions, témoignages et réflexions, comme nous l'avons dit. Alors, d'abord, beaucoup d'entre vous ont rappelé que l'Eucharistie est perçue comme le cœur de la vie chrétienne, le moment le plus fort de la rencontre avec le Christ. Pour plusieurs d'entre vous, elle est une véritable source de paix, de force intérieure et d'espérance dans les moments difficiles de la vie. Ensuite, une idée forte revient. La qualité de la préparation intérieure est essentielle. Plusieurs auditeurs soulignent que la prière personnelle, le recueillement avant la messe et la confession régulière permettent de mieux accueillir les grâces reçues. Sans ces dispositions du cœur, la communion risque de devenir une habitude sans transformation réelle. Un autre point important évoqué concerne les obstacles aux fruits de l'Eucharistie. Certains auditeurs parlent de la routine spirituelle, du manque d'attention pendant la messe ou encore des difficultés à pardonner aux autres. Ces réalités, disent-ils, peuvent bloquer l'action profonde de la grâce dans la vie quotidienne. Mais au-delà des difficultés, les témoignages sont aussi porteurs d'espérance. Beaucoup affirment que lorsque l'Eucharistie est vécue avec foi, elle transforme réellement la vie. Elle aide à aimer davantage, à supporter les épreuves, à retrouver la paix dans la famille et à devenir plus patient et plus charitable. Enfin, plusieurs auditeurs insistent sur un point essentiel. L'Eucharistie ne s'arrête pas à la messe. Elle doit continuer dans la vie quotidienne à travers les gestes d'amour, de solidarité, de pardon et de service envers les autres. Donc, au terme de notre réflexion sur le thème « Comment pouvons-nous mieux accueillir et faire fructifier les grâces de l'Eucharistie dans notre vie chrétienne ?» nous retenons que l'Eucharistie n'est pas seulement un moment de participation liturgique, mais une véritable rencontre vivante avec le Christ qui transforme le cœur et oriente toute la vie du croyant. Cependant, pour que ces grâces portent du fruit, il ne suffit pas d'y assister extérieurement. Il est nécessaire d'y entrer avec foi, avec un cœur préparé dans le silence intérieur, la prière, la réconciliation et l'ouverture sincère à la volonté de Dieu. L'Eucharistie devient alors une source, une force qui nous façonne jour après jour, nous rendant capables d'aimer davantage, de pardonner, de servir et de témoigner. Ainsi, chaque chrétien est invité à prolonger ce qu'il reçoit à l'autel dans sa vie quotidienne. Enfin, que la communion ne s'arrête pas à la messe, mais devienne une manière de vivre. C'est pourquoi nous vous laissons avec cette parole de l'Écriture qui résume toute notre démarche spirituelle. Moi, je suis la vigne, et vous, les sarments. Celui qui demeure en moi et en qui je demeure, celui-là porte beaucoup de fruits, car en dehors de moi, vous ne pouvez rien faire. Évangile de Jésus-Christ selon Saint Jean, chapitre 15, verset 5. Que cette parole du Christ nous encourage à rester profondément unis à lui dans l'Eucharistie, afin que notre vie chrétienne porte des fruits abondants pour la gloire des dieux et le service de nos frères et sœurs.
Nous adressons nos sincères remerciements à Romuald Nyamba, à Christine Koulibaly, du côté de la technique, qui nous ont accompagnés tout au long de cette émission. Je suis Agathe Denis. Excellente suite de programme à toutes et à tous. Prenez soin de vous et prenez soin aussi de ceux qui vous entourent. Nous vous donnons rendez-vous très bientôt pour un autre numéro de la Libre Antenne sur la Radio Nationale Catholique de Côte d'Ivoire, la voix de l'Évangile, la radio qui nourrit la foi et rapproche les cœurs. Au revoir.

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1: Aimables auditeurs, cette émission que vous venez d'écouter était une rediffusion. Merci. Dans quelques instants, la suite de nos programmes.
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0: le Fils de l'homme a apparu afin de détruire les œuvres du diable.
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